Eh bien, c'est la fin de notre coin classique. C'est la fin également de toute une série de coins classiques consacrés à ces enregistrements historiques. Cela fait d'ailleurs partie de la maison Deutsche Grammophon série documents avec Wilhelm Kempff, un des plus grands pianistes du XXe siècle. Il les a joués, interprétés entre 1953 et 1955, ce qui explique d'ailleurs ce bruit de fond. Nous avons entendu les concertos pour piano numéro 1 à 5 et aujourd'hui c'était donc le dernier, l'Empereur, concerto numéro 5 pour piano et orchestre en mi bémol majeur, opus 73. Wilhelm Kempff était accompagné de l'Orchestre Philharmonique de Berlin dirigé par Paul van Kempen. Et c'était le coin classique.

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1: Amis auditeurs, bonjour. Si vous voulez suivre cette émission au plus près, je vous invite à ouvrir votre Bible à l'Évangile de Matthieu au chapitre 22. Et si vous ne possédez pas de Bible, n'oubliez pas de nous demander ce cadeau que nous vous proposons. Christophe Selmar, bonjour.
2: Bonjour Denis, bonjour aussi à vous tous, amis auditeurs.
1: Il est vrai qu'il est agréable de suivre vos commentaires Bible ouverte parce que vous puisez vraiment dans ce texte biblique les explications à ces histoires surprenantes et tellement riches. Et peut-être faudrait-il justement revenir au texte avant d'aller plus loin en ce qui concerne cette noce. Il s'agit des noces du fils du roi, donc un événement important. Les premiers invités, eux, n'ont pas été sensibles à ce grand honneur. Alors dites-nous le reste.
2: Alors bien sûr, cette parabole est surprenante parce qu'elle met en scène un roi qui apparemment est faible et qui laisse la liberté aux premiers invités à venir. Et je crois que...
1: Si vous voulez pas, tant pis.
2: Oui, et puis alors, le texte nous dit que sans s'inquiéter de l'invitation du roi, une invitation au mariage de son fils, les uns s'en allèrent, qui a son champ, qui a son trafic, et ce qui est plus grave, on vient battre et tuer les serviteurs qui viennent apporter l'invitation. Alors le roi qui a tout préparé, en disant « mes bêtes grasses ont été tuées, tout est prêt », va se trouver devant une noce qui risque de mal tourner si on ne trouve pas d'autres invités. Et l'ordre est donné aux serviteurs de partir dans les champs, dans les carrefours, dans les chemins, sur les places publiques et de rassembler toutes les personnes qu'ils trouveront, qu'elles soient méchantes ou bonnes. Et le texte nous dit que la salle des noces fut pleine de convives. Et alors là, avant que le repas ne commence, il y a quelque chose qui va se passer et permettez-moi de lire ce que le texte nous révèle de surprenant.
1: Donc, c'est dans Matthieu 22.
2: Matthieu chapitre 22, verset 11. Le roi entra pour voir ce qui était à table. Et il aperçut là un homme qui n'avait pas revêtu un habit de noces. Il lui dit, « Mon ami, comment es-tu entré ici sans avoir un habit de noces ?» Cet homme eut la bouche fermée. Alors le roi dit au serviteur, « Liez-lui les pieds et les mains. » Et jetez-les dans les ténèbres du dehors, où il y aura des pleurs et des grincements de dents, car il y a beaucoup d'appelés, mais peu d'élus. Alors, cette conclusion, dans la parabole dite des noces, cette conclusion est différente, ou bien elle apporte quelque chose de plus de la parabole précédente, qui était la parabole du festin. Là, il y a une notion qui s'ajoute, qui semble capitale, c'est qu'avant que l'on fasse la fête, avant que la mariée et que le prince n'arrive et que l'on commence à se réjouir, à danser et à manger, le roi quand même est soucieux de la tenue vestimentaire des personnes que l'on a trouvées un petit peu au hasard dans les rues, dans les chemins, dans les carrefours. Et il passe de personne à personne, de rang à rang. Il observe les vêtements de ceux qui ont répondu à l'invitation. Et là, nous dit le texte, il y a une personne qui est rentrée sans honorer les futurs mariés qui vont bientôt se présenter et sans honorer le roi. Ils se sont présentés n'importe comment. Alors cette parabole est là pour nous dire que si Dieu invite n'importe qui, que l'on soit bon ou qu'on soit méchant, de quelque race que l'on soit, dans quelque pays où on habite, de quelque langue que l'on puisse parler, si l'invitation est donnée donc à n'importe qui, il ne faut pas se présenter n'importe comment. Est-ce que je suis sensible à l'honneur qui m'a été fait en tant que convié de la dernière heure, et que j'essaye alors, finalement, de vouloir glorifier le roi en me présentant de façon correcte. Et c'est vrai qu'aujourd'hui, on ne peut pas rentrer n'importe comment dans certains lieux, dans certains monastères.
1: Il y a des règles,
2: Il y a des règles dans la visite de certaines cathédrales. On vient pas de façon débraillée. Et puis, lorsqu'on est invité, il y a toujours en bas de l'invitation.
1: Quelle est la tenue souhaitée?
2: La tenue souhaitée, etc., etc. Or, quand on se présente à l'invitation d'un roi au festin des noces de son fils, il faut au moins revêtir un habit de noces. Nous verrons par la suite ce que cela représente.

0: Nous verrons, vous nous l'avez dit, ce que représente cet habit de noces, Christophe Selmar. Et toutefois, auparavant, j'aimerais vous faire une remarque. C'est peut-être la femme qui parle à travers moi, c'est-à-dire qu'on n'a pas forcément un habit de noces prêt, un smoking ou un vêtement adéquat, puisque je rappelle que ces invités ont été... réquisitionné, non pas réquisitionné, mais...
1: Oui, le mot convient aussi.
0: Mais chercher un petit peu partout, dans tous les lieux, dans tous les... dans toutes les classes sociales, et que peut-être, justement, ils n'avaient pas d'habits de noces.
1: Oui, alors ils ont été pris, en plus, au dépourvu. On les a sollicités, et dans la parabole du festin que nous avions vu précédemment, le maître de maison avait dit à ses serviteurs, contraint-les d'entrer. Donc, on leur a mis, passez-moi l'expression, la pression, hein, pour qu'ils viennent, pour les convaincre que c'est sérieux, parce que si d'un seul coup vous vous trouvez, vous, dans la rue à faire des emplettes ou dans un champ à labourer, et puis d'un seul coup on vous tape sur l'épaule, on dit c'est urgent, c'est très important, le roi marie son fils, tu es invité. Et comme vous dites, on peut ne pas avoir un habit de noces. Or, et c'est là encore un des contrastes très très forts de toutes les paraboles, c'est qu'elles mettent toujours en scène des choses extraordinaires, dérangeantes. Ce roi qui invite n'importe qui au dernier moment exige quand même que l'on soit correctement vêtu. Alors ce qu'il faut comprendre, et là la parabole va prendre tout son sens, sinon le roi mettrait ses invités dans une position difficile. Il invite dans une urgence des hommes et des femmes qui ont été prises là au dépourvu, et on exige un habit de noces. Alors, dans les traditions antiques, dans le Moyen-Orient, lorsque un personnage important voulait véritablement honorer ses convives, la coutume voulait que ce roi, ce personnage important, offre gratuitement, au début du mariage, un habit de noces. Et ainsi, la personne pouvait s'en retourner après les noces avec cet habit qui lui appartenait, et pour dire voilà comment j'ai été honoré par celui qui m'a invité pour telle ou telle cérémonie. Donc l'habit de noces était offert,
0: voilà, il était
1: gratuitement
0: fourni.
1: Il était fourni. Ça, c'est très important pour comprendre la parabole, parce que alors on se retrouverait devant un roi qui invite des personnes qui se trouvent là dans leurs activités quotidiennes, coutumières, et qui pourrait ne pas avoir l'habit.
0: Voilà, il ne pourrait pas avoir les moyens.
1: Les moyens et ne pas venir. Donc, ce qui est très important dans le message que donne le Christ, c'est que méchants et bons sont invités. Dans d'autres paraboles, c'est les estropiés, les malades, les pauvres. On leur dit venez, tout est prêt. Alors, ce qui est prêt, c'est aussi l'habit de noces. Alors, que représente l'habit de noces? Alors, vous pourrez, par exemple, ouvrir votre Bible au livre de l'Apocalypse et au chapitre 19, où l'apôtre Jean, qui a entendu cet enseignement, va nous expliquer en quoi consiste cet habit de noces. On fait allusion, bien sûr, à cette fête. Réjouissons-nous et soyons dans l'allégresse et donnons gloire à Dieu. Car les noces de l'agneau c'est le Christ, bien sûr, le fils du roi, les noces de l'agneau sont venues et son épouse s'est préparée. Alors, il lui a été donné de se revêtir d'un fin lin éclatant et pur. Alors, les personnes qui vont venir sont en quelque sorte aussi la mariée. C'est quelque chose d'original. Alors, on nous dit quelle est la nature de l'habit de noces. C'est un habit de fin lin, donc blanc, éclatant et pur. Il lui a été donné de se revêtir d'un fin lin éclatant et pur. Et on va donner l'explication de l'habit de noces par lequel tous les invités seront revêtus. Et il est dit ceci, car le fin lin, ce sont les œuvres de justice des saints. Les appelés, les invités vont devenir saints en se revêtant d'un habit de noces qui vont qui va les rendre capables d'accomplir des œuvres de justice. Or, dans la Bible, quand on parle de la justice, c'est la justice de la loi. Et la loi nous demande d'aimer. Autrement dit, les personnes qui accepteront de venir au mariage seront qualifiées par un habit qui sera, dans la symbolique biblique, la capacité d'être à l'image du roi qui les invite. Le roi qui les invite est un roi d'amour, et quand il les invite, il leur donne une capacité d'aimer, d'être à son image. Alors, bien sûr, vous comprenez alors pourquoi le roi, qui est Dieu, un Dieu d'amour, il appelle n'importe qui, mais on ne peut pas se présenter n'importe comment. Il faut accepter alors d'être revêtu par sa grâce de son image, recevoir donc une nouvelle capacité d'aimer. Alors je dis à nos amis auditeurs, Dieu est un Dieu miséricordieux, compatissant, qui accepte n'importe qui, mais on ne peut pas se présenter n'importe comment. Mais dans ce n'importe comment, nous nous trouvions devant alors une incapacité à l'honorer, à le glorifier. Mais Dieu, alors, par le Saint-Esprit, nous recouvre de sa bonté, nous recouvre de sa justice. Il nous rend à son image, et c'est ainsi qu'il peut nous intégrer dans le royaume de son amour, c'est-à-dire dans la salle du festin.
0: Merci Christophe Selmar. Nous le verrons donc plus en détail la prochaine fois. Je vous dis à bientôt.
1: Au revoir.

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1: Bonjour à toutes et à tous et bienvenue dans ce moment d'information locale sur Radio Intervalle. Nous allons parler de votre actualité, culture et loisirs en Lozère. Dans quelques instants, nous retrouverons Thibaut Will, membre de l'ensemble Érable Quatuor à cordes, qui se produira à 5 reprises du 18 au 22 août en Lozère. Mais pour commencer, les actualités de cette fin de semaine, avec dès ce soir de nombreux rendez-vous. Conférence de Gérard Bessieux à Saint-André-de-Lancise au Temple du Rouvebas. Il évoquera l'exil protestant dans tous ses états. Ce sera à 17h30. Et au programme de votre soirée, tout d'abord du côté de Langogne, le festival Chansons en Liberté au Chambon sur la commune de Bel Air Valdense. Ce vendredi 14, le groupe Paper Moon Jazz et samedi 15, le groupe Coco Briaval se produiront à la salle des fêtes de Chambon-le-Château à 20h30. Toujours ce vendredi soir, Guinguette Paysanne à Bédouès-Cocurès, route de Pont-de-Montvert, c'est à 18h. L'association Les Bulbilles vous invite à sa guinguette 100% agriculture locale, 100% culture locale et 100% convivialité. Trois groupes locaux assureront l'ambiance. À 18h30, le Petit Duo. À 20h, Last Chance Saloon. Et à 21h30, Tarn River Jam. Pensez à amener votre assiette et vos couverts. Il n'y a pas de réservation à faire, mais le nombre de repas sera limité. N'arrivez pas trop tard pour cette guinguette à partir de 18h à Bédouès-Cocurès. À Saint-Martin-de-Boubeau, le café-resto associatif L'Essentiel vous invite au concert de Madame Arthur, reprise de chansons françaises rétro-réalistes qui vous transportera dans la première moitié du XXe siècle. C'est en participation libre au café L'Essentiel de Saint-Martin-de-Boubeau. Avant de passer au rendez-vous de ce samedi 15 août en Lozère, on retrouve Thibaut Will, instrumentiste. Il joue du violoncelle et a participé à une quatrième résidence à Vialas qui donnera lieu à 5 concerts du 18 au 22 août en Lozère avec son quatuor à cordes, Thibaut Will.
2: On est 4 jeunes musiciens qui font de la musique classique. On est donc un quatuor à cordes. Donc, qui se compose de 2 violons, un alto et un violoncelle. Donc, moi, je suis au violoncelle. Et on est 4 amis qui se connaissent depuis de nombreuses années, soit par le biais de nos études, c'est-à-dire on a peut-être étudié au même endroit, ou alors certains se sont rencontrés pendant des sessions d'orchestre ou des stages. Et on a décidé de se retrouver cet été pour travailler ensemble autour de 2 œuvres du répertoire de quatuor à cordes. Donc un quatuor de Beethoven, un quatuor de Mozart, et on est en résidence à Vialas pendant une grosse semaine, et ensuite on a 5 concerts dans la région, dans la foulée, du 18 au 22 août.
1: C'est un moment privilégié pour vous en tant qu'artiste de pouvoir travailler dans les meilleures conditions lors de cette résidence?
2: Mais c'est sûr qu'on a rarement l'occasion et surtout le temps de pouvoir être vraiment tous au même endroit, au même moment, pendant une période plutôt courte, et donc très condensée. Et on a donc l'occasion de travailler tous les jours, pendant 6, 7, 8 heures, sur notre musique, et pouvoir se voir. Et surtout, je dirais aussi que les moments de vie sont importants, de manger ensemble, de faire des choses basiques de la vie, faire les courses, faire à manger. Et ça rapproche beaucoup plus qu'on pense en musique. Pour pouvoir ensuite, quand on joue à côté de son collègue et de ses collègues, être beaucoup plus à l'aise.

0: pratique, donc c'est toujours quand même important de pouvoir avoir un tremplin financier. On sait que c'est quand même assez important de pouvoir ensuite en vivre. En tout cas, c'est notre but. Mais évidemment, tous les concerts sont entrées libres et dans des lieux qui j'espère tout du moins mettre en valeur le patrimoine de la région.
1: Dans quel lieu exactement vont se dérouler les concerts ?
0: Le 18, c'est au temple du Collet de Dèze. C'est à 19h. Le 19, c'est à 19h aussi dans le temple de Vélas. Le 20, c'est à 20h30, temple du Pont de Montvert. Ensuite, le 21, c'est à l'église Saint-Gervais-Saint-Protée de Langogne. Et c'est à 18h. Et ensuite, le dernier concert, c'est l'église Saint-Martin de Florac à 19h, donc le 22 août.
1: Je suppose que ce sont des monuments dans lesquels il y a une bonne acoustique pour ce genre de concert classique.
0: Oui, exactement. Il y en a certains qu'on connaît très bien. Et il y en a deux là qui sont nouveaux, mais qui sont très proches et puis que j'ai déjà visité, mais sans vraiment prêter attention à l'acoustique. Mais donc, on essaie toujours un peu de changer tous les ans, vu que ça fait le quatrième été qu'on fait ça, qu'on fait une tournée dans la région.
1: Où est-ce qu'on pourra retrouver ces différentes dates sur Internet ?
0: C'est sur Instagram, sur la page de l'ensemble Érable, et aussi sur différents journaux. Je pense que le Midi Libre ou les journaux Cévenol du coin vont le diffuser. Il y a juste à taper concert, quatuor Érable, et normalement toutes les informations seront facilement retrouvables sur Internet.
1: L'ensemble Érable comme l'arbre, E-R-A-B-L-E. Vous retrouverez aussi les différentes dates et lieux des concerts sur le site culture.lozère.fr, le portail culturel de Lozère, qui nous indique également d'autres rendez-vous pour ce samedi, comme par exemple à Saint-Enimie, où les samedis du Petit Amphi accueilleront Ziada Solo. Des concerts intimistes à l'heure de l'apéro à partir de 18h, donc au Petit Amphithéâtre à côté de l'église de Saint-Enimie. La chanteuse Ziada Solo vous proposera son répertoire guitare-voix ce samedi 15, donc à partir de 18h. Et si jamais il pleuvait, ce sera soit l'église, soit la salle des fêtes. À Sainte-Croix-Vallée-Française, un concert de fin de stage de chant polyphonique avec la Grande Garabagne, un répertoire de chants d'amour allant de la Renaissance à nos jours. Ce sera donc à 20h à Sainte-Croix-Vallée-Française ce samedi 15 août. Et puis enfin, deux concerts du côté de Langogne, les escapades nocturnes à l'église de Langogne samedi à partir de 20h. Lorraine Bazaguette et Isabelle Frouvel vous présenteront une escapade musicale sur le thème de la nuit. C'est en entrée gratuite. Et à Auroux ce samedi également, concert de guitare classique à partir de 18h à l'église Saint-Pierre. Marius Samoro présentera des airs de cinéma à la guitare. Et dimanche, deux autres artistes vous joueront de la musique anglaise du XXe siècle et de la musique arabo-andalouse. C'est à Auroux à 18h, la participation est au chapeau. Et c'est la fin de ce moment d'information locale sur Radio Intervalle. Merci de l'avoir suivi et nous vous souhaitons à toutes et à tous un très bon week-end.
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1: Né à Naples en 1899, Alphonse Capone connut la célébrité en Amérique comme gangster et trafiquant d'alcool. La non moins célèbre brigade d'agents spéciaux, dit les Incorruptibles, réussit à faire fermer beaucoup de ses distilleries clandestines, mais pour capturer Capone, il fallut attendre juillet 1931. Devant le déploiement de forces cernant sa maison, 600 détectives et 400 policiers, Capone comprit que les carottes étaient cuites et se rendit. En attendant son procès, l'acte d'accusation ne comptant pas moins de 3680 pages, Capone chercha à s'occuper. Et tous ces actes passionnant l'opinion publique, les journalistes s'en donnèrent à cœur joie. Al Capone s'est pris de passion pour le banjo. Il a grossi de 5 kilos. Capone dote la fille d'un condamné à mort. Monsieur Capone offre pour $5,000 d'instruments de musique à l'orchestre symphonique d'Alcatraz. Pendant que l'Américain moyen dévorait les titres des journaux, Al Capone, lui, se passionnait pour le premier empire français et lisait plus de 600 livres sur Napoléon. En conclusion, il confia à ses gardiens « Napoléon était le plus grand racketteur du monde. Mais si je l'avais connu, je crois que j'aurais tout de même pu lui apprendre quelques bricoles. » Aucun des gardiens de Capone ne se risqua à en douter. En jouant au poker avec eux, l'illustre gangster leur avait raflé une année de salaire.
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0: Nous parlons aujourd'hui du roman « À l'ombre des souvenirs interdits » de Christian Labourie, paru en 2023 aux éditions Les Presses de la Cité, Terre de France. Bonjour Christian Labourie.
1: Bonjour.
0: Dans votre œuvre, vous traitez un sujet assez délicat et épineux, mais qui correspond à des faits réels et historiques qui concernent la France des années 1960 et 1970.
1: Cette histoire a duré de 1962, pour être précis, jusqu'à 1982-83, pendant 20 ans.
0: Tout d'abord, justement, est-ce que vous pouvez nous expliquer ces faits ?
1: Oui, alors, j'avais entendu parler de cette histoire des enfants déracinés de La Réunion, qu'on appelle encore les enfants de la Creuse. Un dossier qui est toujours ouvert, qui n'a pas été encore entièrement résolu. Alors, ce dossier concerne effectivement des enfants de la DAS de l'île de La Réunion. En 1962, quand tout commence, l'île de La Réunion donc, est un département français, mais un département très pauvre. On pourrait même dire pour l'époque qu'il était un département sous-développé. Et Michel Debré, qui était Premier ministre à l'époque du général de Gaulle, avait émis l'idée de soulager la misère des familles nécessiteuses, des familles pauvres de La Réunion, en proposant à ces familles de confier leurs enfants, enfin un enfant ou deux enfants, c'était souvent des familles très, très nombreuses, à l'État français qui se chargerait de les emmener en métropole et de les placer dans des familles d'accueil. Mmh. Donc ces enfants transitaient par la DAS. Avec eux, il y avait des enfants de la DAS, carrément. Il y avait des orphelins aussi. Ou il y avait des enfants qui avaient été placés d'office à la DAS pour des raisons familiales qu'on connaît, d'ailleurs, qui n'ont toujours pas changé, puisque la DAS s'occupe toujours de ces problèmes d'enfants, situation délicate. Mais en plus, donc, des représentants de la DAS sont allés dans les familles, dans des îlets, comme on appelle, c'est-à-dire des petits villages là, à l'intérieur de La Réunion, de l'île, au contact donc des familles nombreuses, et on leur a proposé de confier leurs enfants pour les soulager. Voilà, ça c'était le point de départ. Un certain nombre d'enfants sont allés en métropole. Au total, on en a compté en gros sur 20 ans, 2000, un peu plus de 2000, 2015, d'après le chiffre que j'avais pu lire. Mm-hmm. Et ces enfants ont été ensuite placés dans des familles. Bon, sans rentrer dans le détail, hein, ça c'est le point de départ. Alors, pour être complet, en réalité, il y avait un autre but un peu économique. Ces enfants ont été placés dans des départements qu'on a appelés les départements de la diagonale du vide. La diagonale du vide, c'était tous les départements français, ruraux, du sud-ouest vers le nord-est, vous voyez. Ça fait une diagonale. Diagonale du vide parce que ces départements se dépeuplaient. Ils étaient en voie de dépeuplement. Et donc, le but, c'était aussi d'amener la future main-d'œuvre, quand ces enfants seraient en âge de travailler, dans ces départements pour les repeupler. En réalité, beaucoup de ces enfants ont travaillé tout de suite. L'État proposait aux familles de s'occuper de leur scolarité pour tous ceux qui étaient en âge donc d'aller encore à l'école. Alors, ils iraient à l'école, passeraient leur diplôme, et ils seraient donc pris en charge complètement par l'État. Et ces enfants devaient revenir normalement une fois par an dans leur famille pendant les grandes vacances. Voilà. C'était ce qu'on proposait aux familles. Et donc, on leur faisait un peu miroiter que ces enfants, s'ils travaillent bien à l'école, pourraient poursuivre des études et pourraient peut-être, en tout cas, s'ils restaient en métropole après, avoir un bon métier. Alors, comme c'était des enfants très déshérités, bon, il y a beaucoup de familles qui ont été tentées. Il y a eu un peu plus de 2000 enfants qui sont partis. Voilà le début du problème que j'ai découvert.
0: Est-ce que tous ces enfants ont pu être placés dans des familles françaises, du coup, placés, c'est-à-dire adoptés, ou entre guillemets adoptés?
1: Alors, vous faites bien de parler d'adoption. Alors, tous les enfants qui ont été confiés à la DAS ont été effectivement emmenés en métropole et confiés à des familles. Certains ont été adoptés quand ils étaient orphelins, parce qu'il y avait à la DAS des orphelins. Bon. Quand on connaît les détails de certains cas, en réalité, il y a des enfants qui ont été adoptés alors qu'ils n'étaient pas orphelins. C'est-à-dire que ils ont fait l'objet de mesures d'adoption alors qu'ils avaient encore parfois leurs parents, voire un parent, mais ils n'étaient pas orphelins, donc ils n'avaient pas à être adoptés.
0: Oui.
1: La plupart de ces enfants, on leur changeait leur nom et leur prénom quand ils arrivaient. Et ils ont été donc placés, pour ceux qui n'ont pas été adoptés, dans des familles, souvent des familles de paysans. Les enfants de l'ADA sont placés dans des familles d'accueil, hein. Alors on parlera de familles d'accueil si vous voulez, et c'était souvent dans des familles de paysans. Alors la plupart étaient dans la Creuse, et beaucoup de départements ruraux en ont accueilli, dont la Lozère par exemple, puisque moi je situe mon histoire tout près dans la région de Mende.
0: Oui, c'est une histoire aussi vraie qu'invraisemblable. Et j'imagine que quand vous avez découvert ces faits, ça vous a tout de suite motivé à écrire.
1: Oui, parce que je n'ai pas encore donné le détail. Mais il est vrai que quand j'ai lu les témoignages parus dans la presse, les témoignages récents ou plus anciens, il y en a encore de très récents, un bon nombre de ces enfants ont été, pour le moins mal accueillis, en tout cas mal considérés, voire maltraités pour certains d'entre eux. Mm-hmm. J'allais dire, beaucoup d'entre eux ont été, peut-être même tous, ont été en tout cas traumatisés par cet arrachement, parce qu'il s'agit d'un arrachement. On les arrachait à leur famille, dans la mesure où aucun n'a jamais eu l'occasion de rentrer dans sa famille. Ce qu'on leur a proposé, ce qu'on leur a promis aux parents, le retour de leurs enfants pendant les grandes vacances, etc., ça ne s'est jamais fait. Mmh. Donc ces enfants, pour certains, ils étaient très petits. Les plus jeunes avaient 3-4 ans. Oui. Les plus vieux avaient peut-être 18 ans. Ils approchaient de la majorité pour les plus anciens, pour les plus vieux. Mais beaucoup, c'était des enfants ou des jeunes ados. Ils n'ont jamais plus revu leur famille. Donc, il est là le traumatisme. Mmh. Certains membres des associations de Réunionnais qui se sont ensuite créées parlent de déportation d'enfants. Ce n'est pas moi qui l'ai dit.
0: Oui.
1: C'est le terme qui a été parfois employé, des termes très forts. Il suffit de lire les témoignages, tous les reportages qui ont été faits, parce que c'est vrai que depuis quelque temps, on en parle de cette question, de cette histoire. Mmh. On en parle. Pendant très longtemps, ça a été tabou.
0: Oui.
1: Parce que, effectivement, c'était un dossier très... on n'avait pas envie d'en parler. Ça a été, on pourrait dire, un scandale d'État.
0: Tout à fait.
1: Donc, on n'en a pas parlé. Mmh. Maintenant, on commence à en parler. Et on a été chercher ces enfants jusqu'en 1982. C'est François Mitterrand qui a fait cesser cette migration, entre guillemets, de jeunes enfants comme ça de la Réunion vers la métropole. C'est lui qui a arrêté. Et ça ne s'est pas arrêté avec François Mitterrand, c'est que le dossier n'était pas clos, parce que ensuite beaucoup de ces jeunes sont restés en métropole, effectivement. Beaucoup n'avaient plus de lien avec leur famille. Certains ont cherché, une fois adultes, à renouer des liens. Certains ont pu rentrer quand ils avaient un peu d'argent, mais beaucoup n'avaient pas réussi dans la vie. Certains ont réussi, ils ont été placés dans des familles plus ou moins aisées, de bonnes familles, qui se sont bien occupées d'eux. Il y en a qui n'ont pas été, au fond, malheureux, je ne sais pas si je peux dire cela, mais il y en a qui ont été dans de bonnes familles et qui ont été élevés dans de bonnes conditions. Mais il y en a qui ont été très, très malheureux, des enfants qui ont été même, je ne vais pas dire maltraités, pour sûr. Mmh. Il suffit de lire les témoignages. Des enfants qui ont été même abusés sexuellement, des enfants qui ont été considérés comme des domestiques, et le mot est gentil quand je dis domestique, dans les fermes. Ils travaillaient, on ne les envoyait pas à l'école alors qu'il y avait obligation scolaire, et on laissait faire. Surtout, ça a été surtout le cas dans les années 60 au début, dans les années 60 au début des années 70. Des enfants qui n'avaient même pas une chambre pour dormir, certains dormaient dans la grange. Vous voyez, des cas comme cela, mais on peut les multiplier. Il suffit de regarder et de lire les témoignages. Moi, j'en ai lu beaucoup. Sur Internet, on en trouve. Mmh. Dans la presse de l'époque, on en trouve. Et puis, des reportages aussi qui ont été faits sur des chaînes de télévision. On en a vu. Oui. Moi, je les ai retrouvés. Donc, ça a été vraiment un drame pour ces enfants. Les associations de Réunionnais aujourd'hui Ces enfants de l'époque sont des gens qui ont plus de 60 ans aujourd'hui, hein, 70 ans. Mm-hmm. Ils demandent réparation, certains demandent réparation à l'État, des sommes astronomiques, parce qu'en fait, la perte d'identité, ça n'a pas de prix, ce qui leur est arrivé. Mm-hmm. Alors, il y a quelques avocats, d'ailleurs, aussi, qui ont pris cause pour ces gens-là. Et le dossier n'est pas clos, puisque c'est François Hollande qui, la dernière année de son mandat, a demandé à une commission d'experts, de deux ou trois experts, de faire un bilan de cette histoire. Le rapport de ces experts est consultable sur Internet. Je l'ai téléchargé dans mon téléphone, je l'ai encore. C'est un gros rapport qui fait dans les 500 pages et qui devait être remis à l'Assemblée nationale pour que tous les députés, à l'époque, on était en 2012, je crois, aient connaissance dans les détails de ces faits. Objectivement, je veux dire. Hein. Tous les chiffres sont là et voilà. Et donc, c'est consultable, moi je l'ai.
0: Oui, ça date de 2018, c'est ça? C'est le rapport de la Commission temporaire d'information de recherche historique?
1: Oui, c'est ça.
0: D'accord.
1: Oui, d'accord, le rapport a été édité, publié en 2018. Donc, d'accord. Vous voyez, c'est pas si vieux que ça. Mm-hmm. Et c'est pour vous dire que... Alors, l'État a indemnisé, c'était vraiment des broutilles, parce que certains ont eu un billet d'avion avec 3 jours d'hôtel, je crois, pour pouvoir essayer de revoir leur famille, de retrouver leur famille, etc. Mm. Bon, c'est rien par rapport au préjudice que ces gens ont subi. Mm. Voilà, alors ça, c'est l'affaire, moi, que j'ai découverte et qui m'a donné envie, effectivement, d'écrire à ce sujet l'histoire donc de cette jeune fille qui s'appelle Lina dans mon roman, et qui va faire une belle rencontre d'ailleurs, qui va faire une... Le roman, c'est aussi l'histoire d'une belle amitié entre deux êtres que tout oppose.
0: Oui. Mmh.
1: Deux jeunes filles qui se rencontrent sur les bancs du collège en classe de 6e et qui vont rester amies toute leur vie, puisque à la fin du livre, là, elles ont 60 ans, toutes les deux, et elles sont très opposées l'une et l'autre, pas l'une à l'autre, l'une et l'autre, mais malgré cela, malgré leur caractère, malgré leurs origines, malgré tout ce qu'elles ressentent, de contraire, elles sont très unies et elles resteront toute leur vie.
0: Mmh. Oui, c'est une belle histoire d'amitié. Et vous avez fait le choix finalement quand même de placer votre personnage, donc le personnage de Lina, cet enfant concerné, dans un contexte assez bienveillant.
1: Favorable.
0: Assez bienveillant.
1: Oui, tout à fait. Mm-hmm. Oui, je l'ai voulu comme cela parce que je n'ai pas voulu faire un roman qui tomberait dans le misérabilisme. Mm-hmm. Donc, j'ai pris le parti de prendre une jeune fille qui a été, disons, élevée dans de très bonnes conditions.
0: Oui.
1: Et bon, alors on ne va pas dévoiler tout le roman, mais ceci dit, à un moment donné, quand elle est adolescente, c'est à cet âge-là qu'on se pose des questions. Elle va se poser des questions. Et elle va tout remettre en cause, y compris son éducation dans cette bonne famille. Et ça va la perturber complètement. Et elle va rencontrer, par contre, au lycée, elle va rencontrer deux élèves qui sont dans son cas, mais qui n'ont pas eu la chance qu'elle a eue, en fait.
0: Tout à fait, oui.
1: Qui, eux, ont été dans des familles, l'une surtout dans une famille pas très recommandable. Mmh. Et j'ai pris deux cas, disons, un cas vraiment... très douloureux, un autre cas bon, d'un enfant, un jeune garçon qui lui bon, risque même presque de tourner mal, mais qui sort. Mais à travers eux, à travers ces trois cas, on comprendra le malheur de ces enfants de La Réunion.
0: Alors, l'histoire est composée avec une très grande sensibilité, je trouve, parce que vous traitez tous ces faits quelque part en rétrospective et à l'indirect, parce que c'est à travers cette amie Alice qui va rédiger à partir du journal de Lina. Donc tout ce récit, ce sont des révélations successives au fil des souvenirs de Lina. Et c'est très agréable, c'est une façon très délicate, très douce d'aborder le sujet. Donc on peut suivre Lina dans cette découverte douloureuse, mais aussi salvatrice finalement pour elle, de son passé, de ses origines. Est-ce que c'est un sujet qui vous tient spécialement à cœur? Les origines, le passé
1: C'est assez récurrent dans mes romans. Mm-hmm. Le problème des origines, le problème de savoir qui l'on est surtout. Qui l'on est, d'où l'on vient, pour mieux savoir qui l'on est et où l'on va aussi. C'est assez récurrent dans mes romans, une question qui m'interpelle. Comme d'autres, hein. Mais là j'ai vraiment effectivement voulu marquer marqué ce problème là des origines, parce que ben, quand j'ai découvert ce dossier, ça m'a tellement marqué,
0: oui,
1: que bon, voilà, j'ai voulu en faire un roman.
0: Mmh. Ce roman révèle vraiment ce que tout ce déracinement a pu créer comme souffrance, comme errance pour Lina, pour les autres personnes qui sont concernées. Mais elle est entourée, elle est aimée tout d'abord par ses parents d'adoption et par sa meilleure amie, par d'autres personnes. C'est également, je trouve, voilà, un credo de l'amitié, une vision quand même très optimiste de notre société et de l'humanité tout court.
1: Dans mes romans, je ne tiens pas du tout à sombrer dans le pessimisme. J'aime bien toujours quand même me raccrocher à une lueur d'espoir, même si parfois c'est pas facile de la maintenir, cette lueur. J'aime bien que mes romans se terminent bien, même si parfois c'est sombre, même si c'est parfois un peu dur, parce qu'il arrive des choses pas faciles à Lina. Hein. Il n'y a pas que ses problèmes d'origine qu'elle doit affronter. Elle doit affronter les souffrances de la vie aussi, à un moment donné, alors qu'elle est adolescente.
0: Tout à fait.
1: Il lui arrive, enfin, moi pas trop, je le dévoile pas non plus, mais il lui arrive un sacré pépin dans dans sa vie. Et malgré cela, malgré parfois des périodes de découragement, elle remonte à la surface et elle s'en sort bien. Et finalement, elle fait de sa vie une belle vie.
0: Et puis, je pense que pendant toutes les périodes dures, difficiles, comme par exemple aussi les guerres, les grandes guerres, la Deuxième Guerre mondiale, il y a toujours eu des histoires encourageantes, vraies aussi, par exemple les amitiés entre des prisonniers et ceux qui les ont accueillis dans les fermes, etc. Il y a toujours eu des histoires pleines d'humanité, et je trouve que c'est très, très utile et très sain, ou je sais pas, voilà, de s'accrocher à ces exemples-là qui sont aussi vrais que toute l'horreur qui a pu se passer.
1: Oui, tout à fait. Oui, il faut s'accrocher à cela. Il faut s'accrocher au fait que, surtout croire qu'il y a toujours un fond d'humanité dans chacun d'entre nous. Et je crois qu'il ne faut pas toujours voir le mauvais côté des choses. Et je crois que l'homme, au fond de lui-même, n'est pas aussi mauvais que parfois il le laisse paraître.
0: À l'ombre des souvenirs interdits, donc roman paru en 2023. Merci Christian Laborie, en tout cas, pour ce message d'espoir. Vous dites dans votre postface également: « Je suis de ceux qui croient en l'homme et en son avenir malgré ses travers. Je sais que dans notre grand pays, nous sommes capables de résilience devant ce qui nous dépasse. » Et on souhaite cet espoir, cette résilience à toutes celles et ceux qui souffrent encore aujourd'hui de drames semblables. Merci beaucoup Christian Laborie.
1: C'est moi qui vous remercie beaucoup.
0: À très bientôt.
1: Merci, à bientôt.

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1: Bienvenue sur Planète Jazz, nos cousines du Canada. En effet, les musiciennes canadiennes sont parmi les plus aventureuses dans le jazz afro-américain. Lorraine Desmarais, pianiste, est connue pour ses trios et elle a monté en 2009 un très grand big band dans lequel ce sont des musiciens canadiens et particulièrement André Leroux, le saxophoniste ténor que l'on retrouvera très souvent dans les disques de jazz canadiens. Ces femmes sont nées dans les années 50 et dans les années 60 et elles ont apporté un nouveau souffle au jazz du Canada. Elle interprète avec son big band Puzzle pour la compagnie Analecta et ça a été enregistré en 2009.

Jen Bennett, saxophoniste et surtout flûtiste. Elle s'est beaucoup rapprochée de Cuba pour jouer avec les musiciens locaux. Mais ici, elle est en plein jazz, en direct du Sweet Basil, en compagnie de Don Pullen au piano, Billy Hart à la batterie, à la trompette Larry Kramer et Kerrion Overs à la basse. Elle interprète « Hole in One », le trou en un. Je pense qu'elle se réfère au golf. C'est un disque Denon enregistré en 1991.

Diana Krall, qui est canadienne, et bien sûr la chanteuse que l'on connaît et que l'on va entendre dans It Could Happen to You, c'est également une pianiste, et dans ce morceau, vous entendrez son solo de piano. Elle est accompagnée du grand orchestre de Clayton Hamilton, qui est ce qui se fait de mieux en grand orchestre à notre époque.

Ingrid Jensen, trompettiste du nord du Canada dans la froidure. Elle joue avec Gary Thomas au saxo ténor, David Kikowski qui était le pianiste à un moment de Sonny Rollins, Ed Howards est à la basse et Victor Lewis à la batterie. Le disque s'intitule Higher Grounds pour la compagnie allemande Enja, enregistré 28-29 avril 1998 et elle joue la 7e avenue.

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3: À Sainte-Zèbe, un temps sec grossit la gerbe. Eh oui, aujourd'hui, 14 août, c'est sa fête, mais pas seulement, nous fêtons également les Maximiliens, Arnold et Évrard. Bonjour à tous. Pas de journée internationale répertoriée pour cette date. À ma connaissance, le 14 août 1900, un corps expéditionnaire européen entre à Pékin. Les diplomates assiégés par les boxeurs sont délivrés. Le gouvernement de l'impératrice Cixi, qui avait encouragé en sous-main les émeutiers, est condamné à payer des indemnités jusqu'en 1940. La Chine, à demi colonisée, est une fois de plus humiliée. Le 14 août 1914, c'est la bataille des frontières. Les Français imaginent, comme les Allemands, une guerre fulgurante et croient encore aux vertus de la cavalerie. Le commandant en chef des armées du Nord et de l'Est, Joseph Joffre, applique le plan 18, concocté en 1913, qui prévoit une offensive dans les Ardennes et en Lorraine. Mais il est pris de court par l'offensive allemande en Belgique. Conformément au plan Schlieffen, les Allemands repoussent Belges et Français sur tous les fronts. Joffre organise toutefois une retraite générale en bon ordre.
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3: 1941, naissance de David Crosby, guitariste, chanteur, compositeur américain, membre des groupes The Byrds et Crosby, Stills & Nash. 1962, jonction des équipes de forage françaises et italiennes du tunnel du Mont-Blanc. 1963, naissance d'Emmanuelle Béart, actrice française. 1973, naissance de Romane Boringer, elle également actrice française. Je vous ai dit en début d'émission qu'il n'y avait pas de journée internationale à ma connaissance. Sachez toutefois que le Pakistan célèbre l'indépendance de 1947. Au Paraguay, c'est la fête du drapeau. Et Indonésie, plus grand pays musulman, c'est le jour des scouts. Occasion pour nous d'écouter Vania Larissa, Doa Mankuba, Segala Sesuatu, et c'est en indonésien.

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1: On est au jardin et on va découvrir les petites bestioles qui s'agitent autour de nous. Alors Bastien, on va passer maintenant à un autre insecte. C'est pas un pollinisateur. Là, je viens de cueillir une petite plante. Et dessus, il y a, moi je dirais, c'est des punaises, c'est ça?
2: Alors oui, c'est ça. Donc c'est une espèce de punaise. Alors les punaises aussi, c'est un groupe très varié. La plus connue des punaises, c'est le gendarme. Souvent, on ne dirait pas que c'est la même espèce, mais en fait, le gendarme fait partie des espèces des punaises. Et celle-là, elle a les mêmes couleurs que le gendarme. Elle est rouge et noire, sauf qu'elle n'a pas de point ou de motif. C'est plutôt des rayures, en fait. Et c'est vrai que cette punaise-là, elle est attirée particulièrement par les ombelles. Donc nouvellement la famille des apiacées, donc tout ce qui est carottes sauvages par exemple.
1: Donc ça fait une fleur sous forme d'ombrelle.
2: Voilà, c'est ça, voilà. La fleur caractéristique blanche sous forme d'ombelle, etc. Mmh. Et cette espèce-là, elle vient sur les plantes, et ce qui est étonnant, c'est qu'elle ne vient pas quand les fleurs sont ouvertes, pour polliniser justement. Elle, au contraire, elle vient quand les fleurs sont fermées, en fait, et pour y pondre ses œufs, ses larves. Et en fait, même elle se nourrit un peu, en fait, parce qu'elles ont ce qu'on appelle un rostre. Elles peuvent piquer un peu la plante pour aspirer un peu la sève, mais sans non plus l'endommager, en fait. C'est un peu comme des pucerons, mais moindre que les pucerons, parce que les pucerons abîment beaucoup la plante, alors que la punaise, c'est pour se nourrir. Alors bien sûr, s'il y a prolifération de trop de punaises, ça peut abîmer la plante, mais quand on a quelques-unes, c'est pas vraiment dangereux, il n'y a pas de souci pour la plante.
1: Ok, je remarque, là, voilà, elle s'envole. Ciao la belle. Elle avait vraiment des couleurs vives. Les couleurs vives dans la nature sont importantes aussi.
2: Oui, exactement. En général, les couleurs vives renvoient un message. Quand les couleurs sont vives, par exemple rouge vif, jaune vif, ça veut dire que la bête a du poison ou pas. J'en reviendrai juste après. Et en général, c'est signe qu'elle n'est pas très bonne à manger. Donc les prédateurs, en général, ils voient la couleur. Ils la voient bien en plus quand c'est vif, à peu près comme nous. Et donc, ils savent que cet insecte-là, si vraiment il est rouge vif, il n'est pas forcément bon, pas forcément appétissant.
1: Ouais, mais c'est vrai que les punaises, elles répandent des odeurs pas possibles.
2: Hein. Et en plus, la punaise, voilà, c'est une technique, comme elle ne peut pas piquer, comme une abeille, guêpe ou le frelon le ferait, et ben elle a un répulsif assez efficace, donc elle émet une forte odeur qui repousse tous les prédateurs. Et même nous, ça nous fait, quand on sent l'odeur, on s'éloigne un peu.
1: Et tu disais qu'il y a certains insectes qui ont des couleurs vives, mais ils ne sont pas nécessairement... mauvais à manger, on va dire.
2: Exactement. Comme le mimétisme de tout à l'heure, où des insectes copient les autres, et bien des insectes qui arborent des couleurs en faisant croire qu'ils sont toxiques ou dangereux, alors qu'en fait, pas du tout. Et donc, cette technique permet aussi d'échapper à leurs prédateurs en leur faisant croire qu'ils sont vraiment infects à manger, alors qu'en fait, ça se trouve, ils seraient peut-être même très délicieux à manger.
1: C'est un peu la mouche de tout à l'heure qui se déguisait en abeille ou en guêpe, quoi.
2: Exactement, c'est un peu la même histoire.
1: Alors voilà, maintenant, on va observer d'un peu plus près ces insectes. On reste peut-être sur les insectes volants, les insectes butineurs et pollinisateurs. Et donc on a un petit filet à papillons. Ah, elle est partie, la libellule s'est enfuite. Les libellules, c'est des super prédateurs.
2: Exactement, la libellule, si vous voulez vous débarrasser de moustiques ou vraiment de mouches, autre chose qui vous embête, là c'est vraiment votre allié dans le jardin. La libellule, c'est vraiment un grand prédateur, elle chasse souvent. Et elle rate très peu ses proies aussi. C'est vraiment elle a un taux de succès vraiment incroyable. Et donc c'est vraiment elle va un peu faire le ménage en fait dans tous les insectes qu'il y a.
1: Bah là d'ailleurs dans le jardin il y a une mare un peu plus loin. On ira observer tout à l'heure. D'ailleurs on m'a dit que dans les mares il fallait absolument pas mettre de poissons parce que les poissons mangent les larves des libellules et du coup ils empêchent pas la prolifération des moustiques.
2: C'est ça, c'est vrai que souvent dans les mares, dans les bassins, les étangs, on se dit que pour faire joli, pour agrément, alors pour l'ornement, on peut mettre des poissons, des carpes, etc. Mais le souci avec ça, c'est que, bon certes, c'est des poissons qui sont un peu jolis, ils ont des belles couleurs, mais en fait, niveau végétation, les poissons vont tout manger, vont racler un peu le fond, ce qui fait qu'il n'y aura plus trop de matière organique, et aussi ils vont se nourrir des autres larves, qui elles, pour le coup, vont être importantes, par exemple les larves de libellules, qui vont se nourrir donc des larves de moustiques, etc. Donc s'il y a des poissons, en fait, il n'y aura que des poissons qui vont se mettre et ça ne va pas laisser de place aux autres insectes pour se développer.
1: Ok, donc vous avez une mare, et ben vous ne mettez pas des poissons dedans, vous laissez les libellules venir. Mais on va aller tout à l'heure à la mare. Là, j'aimerais attraper un petit insecte que tu me le décrives de près, Bastien. Alors j'ai un

0: Et on a aussi voilà, des taches noires avec, et du blanc sur les ailes.
1: Et alors, à quoi ça lui sert, ces couleurs? Parce que je suis toujours étonné, les animaux, d'habitude, essayent d'être un peu discrets dans la nature. Mais alors, les papillons, d'une manière générale, c'est très, très coloré. Mais du coup, ils sont des proies idéales ou ils arrivent quand même à échapper aux oiseaux, par exemple?
0: Eh bien, ça dépend aussi des papillons. Il y en a, c'est vrai qu'ils peuvent se camoufler. Il y en a qui ressemblent un peu à des feuilles, comme le papillon citron, qui arrive un peu à imiter les nervures. Et donc, quand là, il est mobile, on croirait vraiment une feuille, quasiment. Et c'est vrai que certains, on peut se dire, c'est vrai que certains sont un peu moins discrets, sont un peu plus colorés que d'autres, on va dire.
1: C'est des attributs sexuels?
0: Pour certains, la couleur, oui. Mmh. Comme chez les oiseaux, voilà, c'est souvent le mâle qui a les couleurs un peu plus vives, les couleurs voilà, plus voyantes, et la femelle qui est plus discrète, vu que c'est la femelle qui doit pondre les œufs, elle doit être plus protégée pour être tranquille pour sa ponte.
1: On observe donc à la loupe ce papillon. Par exemple, les antennes servent à quoi?
0: Alors, les antennes, en fait, c'est un peu leur moyen de se repérer. Parce qu'ils n'ont pas déjà la même vision que nous avec les yeux, et les antennes, c'est un peu ce qui leur sert de GPS, on va dire. C'est vraiment grâce à ça qu'ils arrivent à se repérer, savoir où est-ce qu'ils vont. Donc vraiment, les antennes d'un papillon, c'est un peu, on va dire, le plus important.
1: C'est-à-dire, si je lui coupe les antennes, il ne peut plus se repérer.
0: Et voilà, exactement. Sans ces antennes, en fait, il serait totalement perdu. Il pourrait pas... C'est avec ça aussi qu'il capte les phéromones, par exemple.
1: Les odeurs, alors.
0: Les odeurs, voilà, parce qu'ils n'ont pas de nez. Comme nous, en fait, on aurait du nez. Ils ont une bouche en forme de trompe, ils ont des yeux, ils n'ont pas d'oreilles, ils peuvent quand même entendre. Et voilà, en fait, leur antenne, ça leur sert voilà, un peu à entendre, à sentir, à se repérer.
1: Mmh. Et je vois aussi qu'ils ont des poils hein, sur l'abdomen.
0: Exactement, et ces poils-là qu'ils ont, ça leur sert aussi. Alors, c'est pour eux, enfin, pour les plantes, c'est plus pratique parce que ça permet de, quand ils viennent se poser sur les fleurs, que le pollen s'accroche et donc de faire la pollinisation pour que les plantes puissent se reproduire. Mmh. Donc les plantes en fait se sont adaptées aux poils de ces espèces pour qu'ils puissent être accrochés, pour que le pollen puisse être accroché.
1: Et un papillon, ça vit combien de temps environ?
0: Ça dépend des espèces, mais en général, alors un papillon adulte, c'est vrai que parfois ça ne va vivre qu'un seul été, voire un peu moins. Et il faut se dire aussi que la vie est quand même plus longue parce qu'il y a quand même tout le cycle œuf, chenille qui va avec, et parfois il y a des chenilles qui peuvent passer un hiver, etc. Donc ils peuvent vivre plus longtemps. Et certaines espèces de papillons aussi peuvent passer l'hiver si elles arrivent à trouver un coin où s'abriter, dans le creux d'un arbre, en factuosité de la roche, etc. Donc c'est vraiment variable, ça dépend des espèces, ça peut aller de 24 heures à quelques années vraiment pour les plus résistants.
1: Ah ouais, d'accord, ouais. Ok, donc les pollinisateurs indispensables au jardin parce que c'est grâce à eux que les fruits vont se former. Mmh. Tu peux nous faire un résumé de tous les pollinisateurs qu'on a vus et qu'on peut voir dans un jardin?
0: Alors, donc, ce qu'on a vu, bah, il y a déjà les papillons. On a vu donc comme pollinisateur, espèce très, très intéressante et très, surtout pour certaines espèces qui sont très remarquables. Et ce qui est l'avantage aussi, c'est que comme les papillons font parfois des trajets assez longs, bah, ils peuvent disséminer le pollen un peu plus loin. Et donc, il peut y avoir plus de plantes qui vont pousser. De ce qu'on a vu aussi, il y avait des abeilles, donc domestiques ou sauvages. Donc, domestiques, les abeilles qui font le miel, qui sont dans des ruches, etc. Et les abeilles sauvages qui, pour le coup, n'ont pas de reine, qui font pas de miel et qui vivent vraiment solitaires. Mmh. Les guêpes aussi. Alors, certaines guêpes qu'on connaît aussi, celles, les fameuses guêpes qui nous piquent, peuvent participer aussi à la pollinisation. Un peu moins parce qu'elles ont beaucoup moins de poils que les abeilles, mais ça arrive aussi. D'autres guêpes aussi, pareil, sauvages, mais qui, elles, pour le coup, pollinisent un peu et qui ont plus un rôle pour chasser les chenilles et autres, on va dire. Autres espèces qui peuvent s'attaquer au jardin. Y a aussi des bourdons, d'ailleurs.
1: Oui, les bourdons.
0: Les bourdons qui sont voilà, des abeilles un peu plus trapues, plus velues. Et
1: qu'est-ce qui pollinise particulièrement le bourdon, tu sais, dans un jardin?
0: Oui, et c'est là, c'est très intéressant. Le bourdon, c'est le seul, enfin, l'abeille en tout cas ne peut pas polliniser la tomate. La fleur de tomate en tout cas. Parce que parfois, y a les fleurs sont faites de telle manière à ce que les espèces puissent venir. Et en fait, la fleur de tomate est faite de telle manière que l'abeille ne peut pas s'y insérer, en fait. Et donc, il n'y a que le bourdon qui peut y aller. Donc, c'est grâce au bourdon, si on a des tomates chaque été dans le jardin.
1: Ok. Donc, important d'avoir des bourdons. Tu as parlé des mouches aussi pour un pollinisateur.
0: Oui, exactement. Voilà, les mouches, vu qu'avec ces poils, très important pollinisateur aussi. Et encore une fois, il y a beaucoup de types de mouches. Voilà, c'est pas

0: mouches des maisons, mais énormément de types de mouches aussi différentes qui pollinisent.
1: Ok, voilà, donc c'est important de préserver ces petites bêtes, les préserver, mais surtout leur donner des petits coins où elles peuvent venir dans le jardin. Toi, tu recommandes quoi dans un jardin pour les attirer? Alors, dehors des fleurs, quoi.
0: Voilà, c'est vrai que souvent, voilà, c'est les fleurs qui vont attirer le plus les insectes, et parfois, il suffit de pas grand-chose, il suffit d'avoir de l'herbe un peu haute, et ça va servir un peu de refuge naturel pour les insectes. Vous allez avoir des criquets, des sauterelles, même parfois des pollinisateurs qui vont s'y réfugier.
1: Donc éviter de tondre tout le temps l'herbe, quoi.
0: Voilà, si vous tondez tout le temps l'herbe, en fait, ce sera pas propice du tout à la biodiversité, les insectes pourront pas s'y réfugier, il y aura rien qui pourra s'installer à côté. Même si, voilà, vous tondez, de laisser un espace, un coin un peu enherbé pour que justement la biodiversité puisse s'y réfugier.
1: Bah là, c'est vrai qu'on voit avec les mantes, hein, d'ailleurs c'est plutôt une mante sauvage, hein, et alors c'est incroyable le nombre d'insectes qui sont dessus là aujourd'hui. On est au mois d'août, il n'y a rien d'autre qui fleurit en gros, hein, et là ils trouvent le gîte et le couvert.
0: Exactement, voilà, le fait qu'il y a des fleurs ou des floraisons un peu plus tardives permettent à ce qu'en plein mois d'août, en pleine canicule où toutes les plantes brûlent quasiment, et bien, ce qui est de la nourriture pour des insectes.
1: Et puis on peut dire, est-ce qu'il leur faut de l'eau? Est-ce que c'est bien de leur fournir de l'eau aux petites bestioles?
0: C'est vrai qu'avoir un point d'eau à proximité, c'est très important. Très très important, parce que voilà, si les insectes doivent faire des kilomètres et des kilomètres pour venir se nourrir, il faut toujours qu'ils aient de quoi aussi s'abreuver. Pour l'eau est très importante pour nous et elle est encore plus pour eux.
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La météo dans le Gard et en Lozère sur Radio Intervalle. On termine la semaine avec encore de fortes chaleurs, surtout dans le Gard, mais les orages devraient prendre la suite. En Lozère, ce vendredi 14 août, soleil le matin, mais l'après-midi, une bande orageuse traverse le département qui sera placée en vigilance jaune pour ce risque d'orage de 14h à 20h, en plus de l'alerte canicule qui reste également de niveau jaune. Les orages s'accompagnent de quelques rafales de vent et s'évacuent par l'est en soirée. Le thermomètre ne monte pas tout à fait aussi haut que la veille, avec 12 à 22 degrés pour les minimales. L'après-midi, 30 à 37 degrés, 34 à Langogne, 36 à Mende, 37 à Florac. Ce week-end en Lozère, les températures baissent progressivement sous les orages. Dans le Gard, ce vendredi, après une matinée bien ensoleillée, des orages ou averses orageuses devraient toucher la quasi-totalité du département. Au nord, l'après-midi, il s'accompagne de quelques rafales de vent marin jusqu'à 45 km/h. Une vigilance jaune pour le risque d'orage est activée entre 16h et 21h, tandis que la vigilance orange canicule se poursuit. En effet, les orages ne suffiront pas à faire baisser les températures. Attendez des minimales comprises entre 16 et 23 degrés. Pour les maximales, 35 à 40 degrés. Le maximum pour Alès et Bagnoles. Ce week-end dans le Gard, toujours des orages probablement, mais la baisse des températures reste lente. Elle devrait se poursuivre en début de semaine prochaine. C'était Estelle sur Radio Intervalle. Merci d'avoir suivi ce bulletin météo et bonne fin de semaine à toutes et à tous.

0: deux heures de moins en temps universel. Merci d'être à l'écoute des RFI. Et bonjour Candice Mazot-Tomazic.
1: Bonjour Nemo, bonjour à toutes et à tous.
0: À la une de votre journal, ce nouvel appel à émigrer vers Ceuta lancé sur les réseaux sociaux.
1: Demain, le 15 août, date annoncée pour un nouvel afflux collectif vers l'enclave espagnole. Plus de 70 000 jeunes marocains avaient tenté de la rejoindre illégalement il y a deux semaines déjà. Les autorités des deux côtés de la frontière sont sur le qui-vive. Les précisions dès le début de ce journal. L'actualité de ce vendredi, ce sont aussi ces violences de colons israéliens qui se poursuivent en Cisjordanie occupée. Des colons systématiquement protégés par l'armée de l'État hébreu sur le terrain, vous allez l'entendre. La Colombie, où les États-Unis annoncent des opérations militaires terrestres conjointes avec Bogota pour lutter contre le narcotrafic. L'Allemagne et sa gestion de l'eau qui fait débat en pleine sécheresse. Et puis la natation fait ses adieux à une légende, le champion olympique français Laurent Manaudou annonce sa retraite. La crainte d'un nouveau drame migratoire et d'une nouvelle désillusion. Deux semaines après la crise de Ceuta, que plus de 70 000 personnes avaient tenté de franchir illégalement, c'est un nouvel appel à émigrer vers cette petite enclave espagnole située au nord du Maroc qui inquiète les autorités de Rabat et Madrid, celui de passer la frontière demain, le 15 août. Et là encore, l'information se propage sur les réseaux sociaux, phénomène viral qui touche quasi exclusivement des jeunes marocains, des jeunes hommes marocains et sur lequel RFI a longuement enquêté. Alors que et qui se cache derrière ces appels? Qu'est-ce que cela raconte de ceux qui y répondent? Alors si les chances de rejoindre Ceuta sont extrêmement minces, cet engouement alerte en tout cas sur l'état d'une partie de la jeunesse marocaine, Sofiane Amazian.
2: Alors que le dispositif sécuritaire autour de Ceuta se met en place à l'image des policiers marocains mobilisés en masse à quelques encablures de l'enclave espagnole pour tenter de faire face à une nouvelle vague migratoire le 15 août, les risques de débordement sont faibles malgré l'engouement massif des jeunes sur Internet. Mohamed Ali Lahlou, expert sur les questions migratoires, constate ici que les réseaux sociaux jouent un rôle de catalyseur dans un pays où une partie de la jeunesse rêve d'une vie meilleure.
3: Aujourd'hui, c'est différent dans la forme. C'est directement une date qui circule, qui devient elle-même le signal. Donc c'est vraiment par rapport à cette date qui a été annoncée par un effet d'imitation et d'entraînement social. Les réseaux sociaux peuvent être un accélérateur. Un appel viral, aussi bien relayé soit-il, ne produit un mouvement de plusieurs milliers de personnes que s'il rencontre un terreau social déjà favorable.
2: Manque de perspective, déclassement pour Mehdi Alioua, sociologue. L'engouement massif sur les plateformes numériques doit aussi être vu comme un cri d'alerte de certains jeunes marocains.
4: Il y a là une sorte de mise en scène, un jeu où je ne sais pas à quel point les gens croient qu'ils vont vraiment passer en Europe ou dans une sorte de défouloir, ils y croient mais pas complètement, mais ils veulent juste montrer qu'ils sont prêts à tout et qu'aucun grillage ne pourra les empêcher d'être dans la recherche d'une vie digne.
2: Seule question en suspens, est-ce que l'appel massif à franchir la frontière le 15 août sera réellement suivi ?
1: Ceuta, ce que cachent les appels à traverser la frontière le 15 août, c'est une enquête de Grégory Genevrier et Sofiane Amazian à retrouver en intégralité sur notre site rfi.fr. Elle incarne sans doute à elle seule l'intensification de la colonisation israélienne en Cisjordanie occupée ces dernières années. Ghanim, située au nord près de la ville palestinienne Jénine. En 2005, c'était justement son isolement qui avait motivé son démantèlement dans le cadre d'un plan de retrait de l'État hébreu. Mais 20 ans plus tard, le gouvernement de Benjamin Netanyahou a décidé de la réinstaller. Son inauguration a eu lieu hier en présence du ministre de la Défense Israël Katz. Cérémonie organisée en plein regain de violence des colons israéliens dans les territoires palestiniens. Alors qui sont ces colons et à quel point sont-ils protégés? Quelques éléments de réponse avec Nicolas Falaise.
5: En juin dernier, l'ONU alertait sur le niveau record des actes de violence commis par des colons israéliens contre des Palestiniens en Cisjordanie occupée. Un territoire où vivent environ 500 000 Israéliens installés en violation du droit international mais sous protection de l'armée israélienne. La population des colons israéliens inclut des groupes et individus radicaux, certains installés en lisière des colonies de Cisjordanie occupés. Ils sont à l'origine des attaques visant des civils palestiniens, leurs maisons, leurs terres agricoles, des faits largement documentés par les ONG et les journalistes. Face à ces violences quotidiennes, l'armée israélienne est parfois dépassée, parfois passive et parfois impliquée aux côtés des colons qu'elle protège systématiquement sur le terrain. C'est certains soldats étant eux-mêmes des habitants des colonies. Ces dernières années, plusieurs pays ont commencé à sanctionner les colons israéliens violents et les organisations qui les encouragent. Sanctions européennes, canadiennes et même états-uniennes à l'époque de l'administration Biden, jusqu'à leur abrogation par Donald Trump.
1: Précision signée Nicolas Falaise, l'allié américain de l'État hébreu qui hausse le ton sur ces violences. L'ambassadeur des États-Unis en Israël s'insurgeait hier contre des actes de terreur à Kousra, village où des maisons de familles palestiniennes sont en ce moment assiégées par des colons israéliens. Eux s'étaient mobilisés pour dénoncer, entre autres, la guerre à Gaza. Les manifestants pro-palestiniens aux États-Unis rassemblés sur les campus des grandes universités américaines, accusés par Donald Trump d'avoir toléré des comportements antisémites. Une plainte avait été déposée par son administration, mais un juge vient de la rejeter. RFI à New York avec Lubna Naki.
6: Dans sa plainte, l'administration Trump accusait l'université d'Harvard d'avoir, je cite, « laissé se développer un climat propice aux comportements antisémites et anti-israéliens dans la foulée des attaques du 7 octobre ». Harvard a laissé perdurer un campement anti-israélien pendant 20 jours, peut-on lire dans les documents du département de la justice qui affirmait que cela constituait une violation de la loi sur les droits civiques, loi qui interdit la discrimination fondée sur la race, la nationalité ou d'autres critères. Mais tout cela n'a pas convaincu le juge du tribunal fédéral de Boston qui a décidé de rejeter la plainte de l'administration Trump, expliquant que les incidents évoqués étaient, je cite, « sporadiques et isolés ». Une décision qui porte un coup dur à la campagne menée par le président républicain contre les grandes universités. Donald Trump a longtemps accusé ces institutions d'être des foyers de contestation progressiste et antisémite. En parallèle de cette plainte, il avait d'ailleurs tenté de geler les fonds destinés à Harvard pour obliger l'université à dire oui aux réformes qu'il souhaite, des réformes relatives notamment aux admissions et à certaines matières enseignées, des exigences auxquelles d'autres universités comme Columbia ont fini par se plier. Lubna Naki, New York, RFI.
1: Et c'est un autre combat cher à Donald Trump, la lutte contre le narcotrafic menée avec plusieurs pays d'Amérique latine. Ces derniers mois, les partenariats se sont multipliés à la faveur des victoires successives de l'extrême droite dans la région. Nouvelle illustration en date hier avec la Colombie en plein deuil après le séisme de lundi qui a annoncé rejoindre le bouclier des Amériques. Une alliance militaire anti-drogue créée par le locataire de la Maison-Blanche. Des opérations terrestres conjointes entre Washington et Bogota ont même été annoncées par le Pentagone, Justine Fontaine.
7: Après deux années de tensions diplomatiques sous le président de gauche, Gustavo Petro, c'est à nouveau la lune de miel entre les États-Unis de Donald Trump et la Colombie, gouvernée depuis vendredi dernier par l'extrême droite. Depuis le Panama, où étaient réunis pour un sommet les alliés latino-américains de Washington, le chef du Pentagone a annoncé mercredi l'arrivée de Bogota dans le bouclier des Amériques. Pete Hegseth s'en est félicité à la tribune avant d'ajouter «
8: Le nouveau président a demandé au Pentagone de se joindre à la Colombie dans sa lutte contre le narcoterrorisme en autorisant des opérations militaires conjointes. »
7: Déclaration alors que les Colombiens cherchent encore des survivants du séisme qui a frappé l'ouest du pays lundi. Et cette phrase interroge là-bas, car ni Bogota ni Washington n'ont précisé le degré d'implication des militaires américains dans ces potentielles opérations conjointes. Abelardo de la Espriella, qui ne cache pas sa proximité avec l'administration Trump, a promis pendant la campagne d'utiliser la manière forte pour lutter contre les groupes armés et les trafiquants de drogue. Les deux pays sont pour l'un premier producteur de cocaïne et pour l'autre premier consommateur au monde. Ils partagent du renseignement depuis des décennies, mais avant une éventuelle intervention au sol des troupes états-uniennes, le nouveau président colombien devra impérativement demander l'autorisation du Congrès.
1: Justine Fontaine sur ce partenariat renforcé entre la Colombie et les États-Unis. J'ajoute que Washington avait déjà tué plus de 200 personnes depuis septembre dans des frappes sur des bateaux dans les Caraïbes et le Pacifique. Bombardement mené au nom de la lutte contre le narcotrafic, mais sans jamais apporter de preuve que les passagers des embarcations transportaient bien de la drogue. C'est une nouvelle journée de forte chaleur qui démarre en France. 75 départements maintenus en vigilance orange canicule ce vendredi. On devrait respirer un peu plus. En revanche, à partir de ce week-end, une baisse des températures est attendue, annonce Météo France. Un mercure particulièrement élevé sur tout le vieux continent, favorisant une sécheresse sécheresse déjà historique et par effet domino qui affecte la circulation fluviale en Europe. En Allemagne, le Rhin est désormais menacé d'être coupé en deux. En cause, une zone de cet axe central où les bateaux pourraient bientôt ne plus circuler. Pascal Thibault, de quoi relancer le débat dans le pays sur les mesures à prendre pour répondre à ce défi ?
9: L'économie ou l'environnement ? La question divise le gouvernement allemand. Le ministre des Transports fraîchement désigné, le chrétien-démocrate Stefan Bilger, veut avant tout venir en aide aux transporteurs dont les bateaux peuvent difficilement circuler.
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1: Bonjour à toutes et à tous et bienvenue dans ce moment d'information locale sur Radio Intervalle. Nous allons parler de votre actualité, culture et loisirs en Lozère. Dans quelques instants, nous retrouverons Thibaut Will, membre de l'ensemble Érable Quatuor à cordes, qui se produira à 5 reprises du 18 au 22 août en Lozère. Mais pour commencer, les actualités de cette fin de semaine, avec dès ce soir de nombreux rendez-vous. Conférence de Gérard Bessieux à Saint-André-de-Lancise au Temple du Rouve-Bas. Il évoquera l'exil protestant dans tous ses états. Ce sera à 17h30. Et au programme de votre soirée, tout d'abord du côté de Langogne, le festival Chansons en Liberté au Chambon sur la commune de Bel-Air-Valdense. Ce vendredi 14, le groupe Paper Moon Jazz et samedi 15, le groupe Coco Briaval se produiront à la salle des fêtes de Chambon-le-Château à 20h30. Toujours ce vendredi soir, guinguette paysanne à Bédouès-Cocurès, route de Pont-de-Montvert, c'est à 18h. L'association Les Bulbilles vous invite à sa guinguette 100% agriculture locale, 100% culture locale et 100% convivialité. Trois groupes locaux assureront l'ambiance. À 18h30, le Petit Duo. À 20h, Last Chance Saloon. Et à 21h30, Tarn River Jam. Pensez à amener votre assiette et vos couverts. Il n'y a pas de réservation à faire, mais le nombre de repas sera limité. N'arrivez pas trop tard pour cette guinguette à partir de 18h à Bédouès-Cocurès. À Saint-Martin-de-Boubeau, le café-resto associatif L'Essentiel vous invite au concert de Madame Arthur, reprise de chansons françaises rétro-réalistes qui vous transportera dans la première moitié du XXe siècle. C'est en participation libre au café L'Essentiel de Saint-Martin-de-Boubeau. Avant de passer au rendez-vous de ce samedi 15 août en Lozère, on retrouve Thibaut Will, instrumentiste. Il joue du violoncelle et a participé à une quatrième résidence à Vialas qui donnera lieu à 5 concerts du 18 au 22 août en Lozère avec son quatuor à cordes, Thibaut Will.
2: On est 4 jeunes musiciens qui font de la musique classique. On est donc un quatuor à cordes. Donc, qui se compose de deux violons, un alto et un violoncelle. Donc, moi, je suis au violoncelle. Et on est quatre amis qui se connaissons depuis de nombreuses années, soit par le biais de nos études, c'est-à-dire on a peut-être étudié au même endroit, ou alors certains se sont rencontrés pendant des sessions d'orchestre ou des stages. Et on a décidé de se retrouver cet été pour travailler ensemble autour de deux œuvres du répertoire de quatuor à cordes. Donc un quatuor de Beethoven, un quatuor de Mozart, et on est en résidence à Vialas pendant une grosse semaine, et ensuite on a 5 concerts dans la région dans la foulée, du 18 au 22 août.
1: C'est un moment privilégié pour vous en tant qu'artiste de pouvoir travailler dans les meilleures conditions lors de cette résidence.
2: Mais c'est sûr que on a rarement l'occasion et surtout le temps de pouvoir être vraiment tous au même endroit, au même moment, pendant une période plutôt courte, et donc très condensée. Et on a donc l'occasion de travailler tous les jours pendant 6, 7, 8 heures sur notre musique et pouvoir se voir. Et surtout, je dirais aussi que les moments de vie sont importants, de manger ensemble, de faire des choses basiques de la vie, faire les courses, faire à manger. Et ça rapproche beaucoup plus qu'on pense en musique. Pour pouvoir ensuite, quand on joue à côté de son collègue et de ses collègues, être beaucoup plus à l'aise, pour pouvoir discuter, échanger. Oui, c'est clairement quelque chose qui nous permet de beaucoup progresser et de prendre ensuite le maximum de plaisir et d'être le plus à l'aise possible sur scène.
1: Après ces temps de préparation, ça va être donc le moment de présenter votre travail au public. Quelles seront les dates des concerts ?
2: On a 5 concerts, on a le 18 au Collet de Dez, le 19 à Vialas, le 20 au Pont de Montvert, le 21 à Langogne et le 22 à Florac.
1: Quels seront les tarifs d'entrée ?
2: Tout est gratuit, tout est entrée libre, avec évidemment on propose à la fin un chapeau, une participation libre du public pour nous soutenir, parce que c'est vrai que on est tous plus ou moins au début de notre vie artistique, donc c'est toujours quand même important de pouvoir avoir un tremplin financier. On sait que c'est quand même assez important de pouvoir ensuite en vivre. En tout cas, c'est notre but. Mais évidemment, tous les concerts sont en très libre et dans des lieux qui j'espère tout du moins mettre en valeur le patrimoine de la région.
1: Dans quel lieu exactement vont se dérouler les concerts ?
2: Le 18, c'est au temple du Collet de Dèze, c'est à 19h. Le 19, c'est à 19h aussi dans le temple de Vélas. Le 20, c'est à 20h30, temple du Pont de Montvert. Ensuite, le 21, c'est à l'église Saint-Gervais-Saint-Protée de Langogne, et c'est à 18h. Et ensuite, le dernier concert, c'est l'église Saint-Martin de Florac, à 19h, donc le 22 août.
1: Je suppose que ce sont des monuments dans lesquels il y a une bonne acoustique pour ce genre de concert classique.
2: Oui, exactement. Il y en a certains qu'on connaît très bien, et il y en a deux là qui sont nouveaux, mais qui sont très proches, et puis que j'ai déjà visité, mais sans vraiment prêter attention à l'acoustique. Mais donc, on essaie toujours un peu de changer tous les ans, vu que ça fait le quatrième été qu'on fait ça, qu'on fait une tournée dans la région.
1: Où est-ce qu'on pourra retrouver ces différentes dates sur Internet ?
2: C'est sur Instagram, sur la page de l'ensemble Érable, et aussi sur différents journaux. Je pense que le Midi Libre ou les journaux Sévenol du coin vont le diffuser. Il y a juste à taper concert Quatuor Érable, et normalement toutes les informations seront facilement retrouvables sur Internet.
1: L'ensemble Érable comme l'arbre, E-R-A-B-L-E. Vous retrouverez aussi les différentes dates et lieux des concerts sur le site culture.lozère.fr, le portail culturel de Lozère, qui nous indique également d'autres rendez-vous pour ce samedi, comme par exemple à Saint-Enimie, où les samedis du Petit Amphi accueilleront Ziada Solo. Des concerts intimistes à l'heure de l'apéro à partir de 18h, donc au Petit Amphithéâtre à côté de l'église de Saint-Enimie. La chanteuse Ziada Solo vous proposera son répertoire guitare-voix ce samedi 15, donc à partir de 18h, et si jamais il pleuvait, ce sera soit à l'église, soit à la salle des fêtes. À Sainte-Croix-Vallée-Française, un concert de fin de stage de chant polyphonique avec la Grande Garabagne, un répertoire de chants d'amour allant de la Renaissance à nos jours. Ce sera donc à 20h à Sainte-Croix-Vallée-Française ce samedi 15 août. Et puis enfin, deux concerts du côté de Langogne, les escapades nocturnes à l'église de Langogne samedi à partir de 20h. Lorraine Bazaguette et Isabelle Frouvel vous présenteront une escapade musicale sur le thème de la nuit. C'est en entrée gratuite. Et à Auroux ce samedi également, concert de guitare classique à partir de 18h à l'église Saint-Pierre. Marius Samoro présentera des airs de cinéma à la guitare. Et dimanche, deux autres artistes vous joueront de la musique anglaise du XXe siècle et de la musique arabo-andalouse. C'est à Auroux à 18h, la participation est au chapeau. Et c'est la fin de ce moment d'information locale sur Radio Intervalle. Merci de l'avoir suivi et nous vous souhaitons à toutes et à tous un très bon week-end.
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0: La météo dans le Gard et en Lozère sur Radio Intervalle. On termine la semaine avec encore de fortes chaleurs, surtout dans le Gard, mais les orages devraient prendre la suite. En Lozère, ce vendredi 14 août, soleil le matin, mais l'après-midi, une bande orageuse traverse le département qui sera placée en vigilance jaune pour ce risque d'orage de 14h à 20h, en plus de l'alerte canicule qui reste également de niveau jaune. Les orages s'accompagnent de quelques rafales de vent et s'évacuent par l'est en soirée. Le thermomètre ne monte pas tout à fait aussi haut que la veille, avec 12 à 22 degrés pour les minimales. L'après-midi, 30 à 37 degrés, 34 à Langogne, 36 à Mende, 37 à Florac. Ce week-end en Lozère, les températures baissent progressivement sous les orages. Dans le Gard, ce vendredi, après une matinée bien ensoleillée, des orages ou averses orageuses devraient toucher la quasi-totalité du département. Au nord, l'après-midi, il s'accompagne de quelques rafales de vent marin jusqu'à 45 km/h. Une vigilance jaune pour le risque d'orage est activée entre 16h et 21h, tandis que la vigilance orange canicule se poursuit. En effet, les orages ne suffiront pas à faire baisser les températures. Attendez des minimales comprises entre 16 et 23 degrés. Pour les maximales, 35 à 40 degrés. Le maximum pour Alès et Bagnols. Ce week-end dans le Gard, toujours des orages probablement, mais la baisse des températures reste lente. Elle devrait se poursuivre en début de semaine prochaine. C'était Estelle sur Radio Intervalle. Merci d'avoir suivi ce bulletin météo et bonne fin de semaine à toutes et à tous.
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1: Mes auditeurs, bonjour Gilles, avec vous de nouveau pour une émission gospel consacrée à des voix particulières. C'est la voix d'une interprète de musique classique, quasiment, Sunshine Sail, qui aujourd'hui a sorti un album gospel et je vous propose d'écouter trois titres dans cette émission. Dans un premier temps, Let It Rain, la pluie de l'arrière-saison, une réflexion effectivement sur la pluie du Saint-Esprit. Tout de suite donc ce premier titre, Let It Rain.

Second titre avec Sunshine Sail, une voix vraiment assez pure, c'est vrai. Cleaning Wave, donc les vagues propres ou la propreté des vagues. Tout de suite, donc, ce second titre que nous découvrons.

0: amis auditeurs, j'espère que vous avez apprécié cette émission Gospel. Nous aurons l'occasion de continuer la découverte de cet album de Sunshine Seal dans un style tout à fait classique. On est bien loin d'autres styles de gospel aujourd'hui modernes, mais je pense que ça vaut la peine justement d'apprécier d'autres façons de s'exprimer. À bientôt en tout cas pour redécouvrir ces chants chrétiens, ces chants gospel. Au revoir.
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0: Bonjour Brave Monde, bonjour Marinette, bonjour Michael.
1: Bonjour à toutes.
0: Alors Marinette, on est parti sur la mare.
1: La nature, on est à la mare.
0: Ah, bonne idée.
1: Est-ce vrai t'as dit que la mare nous bresse tout le temps? Alors, il y a aussi le groupe des Biscampas, qui est Philippe Carcassès, qui connaît par l'avoir travaillé en belle à l'université Pau Valéry. Et puis, qui fait corne de roc, en principe. Mais quand est à Maïdune, la femme a sept femmes Biscampas. Et donc, il y a aussi le bateau des pesques. Et puis, il continuera par une classique, Esguibonnet, qui cante la mare de Charles Trenet.

0: on parle d'un groupe des sept, vous aimez bien les batailles aussi, je dis le port des sept, ok.
1: Et
0: c'est un port qui est fort poli.
1: Ah, c'est fort poli, le port des sept. Alors après, se tournant à un groupe moderne, qui se dit Moussuté et les Jouven, alors Aïkaouzi, Cerrado de la Mar.

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0: RFI Matin, ça débute. Merci d'être avec nous en ce vendredi 14 août. On va largement parler de Ceuta ce matin. RFI a enquêté sur ces nouveaux appels à tenter de forcer l'entrée de l'enclave espagnole demain. Reportage, analyse et invité à suivre dans ces 3 heures d'infos. L'actualité aujourd'hui, c'est également la sécheresse et la canicule qui continuent de s'abattre sur la France et l'Europe. Nous serons à Berlin et dans le sud-ouest de l'Hexagone. Mais on commence tout de suite par votre journal, Diane Berger. Bonjour Diane.
2: Bonjour Pierre, bonjour à tous.
0: Et à la une, les violences israéliennes en Cisjordanie occupée.
2: Des colons ont assiégé le village de Kousra. Et la semaine dernière, c'est l'armée israélienne qui a mené une opération de 48 heures dans le camp de réfugiés de Kalandia. Notre correspondante à Jérusalem a pu recueillir le témoignage de plusieurs Palestiniens. De nouvelles rumeurs évoquent une ouverture de la frontière entre le Maroc et l'enclave espagnole de Ceuta. Demain, une fausse information relayée sur les réseaux sociaux, notamment par des dizaines de comptes douteux. RFI a mené l'enquête. 5 ans après, le sud d'Haïti ne s'est toujours pas remis du séisme de 2021. Une double peine pour cette région qui accueille les habitants de la capitale qui fuient les gangs. Et c'est la nouvelle star italienne de la natation, la toute jeune Sarah Curtis, 19 ans. Elle a battu le record du monde du 50 mètres d'eau hier au championnat d'Europe.
0: Jared Kushner pourrait se rendre la semaine prochaine en Israël.
2: L'émissaire et gendre de Donald Trump compte rencontrer les autorités israéliennes pour traiter de la suite du cessez-le-feu à Gaza. Le premier ministre israélien Benjamin Netanyahou a rejeté la dernière feuille de route des États-Unis et les points de friction s'accumulent entre les deux pays. Hier, l'ambassadeur américain à Jérusalem a même qualifié d'acte de terreur le siège par des colons de plusieurs maisons palestiniennes dans le village de Kusra, en Cisjordanie occupée. Nous y reviendrons dans le journal de 6h, temps universel. Toujours en Cisjordanie, l'armée israélienne a mené un raid la semaine dernière dans le camp de réfugiés de Kalandia, près de Ramallah. Officiellement, il s'agissait de déjouer des actes terroristes. Une cinquantaine de personnes ont été arrêtées, 16 placées en détention. Le Croissant Rouge parle également de 8 blessés. Frédéric Misselin a pu rencontrer sur place les habitants, il témoigne.
3: Des jeeps militaires, des perquisitions, des habitants qui subissent des interrogatoires violents, c'est ce que raconte Abou Bilal. Fonctionnaire de l'autorité palestinienne, cet habitant de Kalandia, dont le nom a été modifié, assure n'avoir aucune activité politique, pas plus que son fils, 16 ans. Sans explication, les soldats israéliens ont fait exploser la porte d'entrée de la maison et ont séparé les membres de la famille.
4: Ils m'ont emmené dans la pièce où mon fils était interrogé. Ils m'ont dit que si mon fils ne répondait pas, je serais battu. Ils m'ont fait m'allonger par terre, ils m'ont ligoté les mains, les genoux. J'étais attaché comme ça, mon fils derrière moi. Ils ont commencé à me poser des questions.
3: Les soldats demandent où sont les terroristes. La famille Abou Bilal dit ne rien savoir. Le fils, mineur, a été retenu 20 heures, puis relâché. Il est traumatisé, le père de famille aussi. Il montre ses hématomes et mime la scène finale.
4: Après avoir été roué de coups, j'ai demandé une ambulance. Le soldat m'a donné un dernier coup violent à la poitrine, a sorti son arme, l'a chargé et il me l'a mise dans la bouche.
3: Les militaires repartent sans plus d'explications. Pendant les perquisitions, les familles n'ont pas eu le droit de communiquer avec l'extérieur. Frédéric Misselin, de retour de Kalandia, RFI.
2: Plus à l'est, les Émirats arabes unis dénoncent une nouvelle attaque iranienne dans le détroit d'Ormuz. Elle a visé 2 navires de la compagnie pétrolière publique Abu Dhabi National Oil Company sans faire de blessés. Scott Bessent, le secrétaire américain au Trésor, promet quant à lui d'infliger à Téhéran un isolement économique comme le monde n'en a jamais vu, ce sont ses mots, avec donc de nouvelles sanctions attendues la semaine prochaine. Agir sur les prix du pétrole, c'est désormais l'objectif numéro 1 du gouvernement américain, selon le vice-président des États-Unis, J.D. Vance. Dans une interview télévisée, il précise qu'empêcher le programme nucléaire iranien reste l'objectif numéro 2.
0: L'accent est donc mis sur le cours du pétrole. Les prix ont explosé avec la guerre au Moyen-Orient.
2: Le baril de Brent a légèrement baissé hier, mais il reste bien plus haut qu'il y a 6 mois. Et c'est une situation assez inhabituelle sur le marché du carburant. En Europe, le prix du diesel vient de dépasser celui du kérosène, le carburant utilisé par les avions. Stéphane Jeunesse.
5: Diesel et kérosène sont de la même famille de dérivés du pétrole et l'Europe dépend largement des importations pour ces deux carburants. Mais depuis l'invasion de l'Ukraine en 2022, elle ne peut plus compter sur la Russie comme avant et s'est notamment tournée vers le Moyen-Orient. Or, les infrastructures de raffinage et les routes d'exportation sont elles aussi perturbées par les conflits, comme l'explique Patrice Geoffron, professeur d'économie à l'Université Paris-Dauphine, directeur du Centre de géopolitique de l'énergie.
6: Ça montre toutes les difficultés, d'une part, à transformer ces produits, puis par ailleurs à exporter ces produits de telle manière à réduire les tensions qui sont montées très très vite et sur le diesel et sur le jet fuel.
5: À cela s'ajoutent les attaques ukrainiennes contre les raffineries russes qui réduisent encore l'offre mondiale de diesel. Résultat, les importations européennes de diesel ont nettement reculé depuis le début de l'année, tandis que celles de kérosène ont progressé. Et c'est ce déséquilibre qui pousse aujourd'hui le diesel au-dessus du kérosène. Patrice Geoffron.
6: Il y a là un sujet de tension sociopolitique qui est très très sérieux, qui pourrait encore s'accroître à la rentrée si on restait dans cette espèce de situation très étrange où les Iraniens disent d'un côté on contrôle le détroit et Trump dit par ailleurs je contrôle le détroit.
5: Car derrière le prix du diesel, c'est donc surtout le risque d'une nouvelle flambée à la pompe qui inquiète.
2: Stéphane Genest qui mentionnait l'invasion russe de l'Ukraine. Les dernières frappes de Moscou hier ont fait au moins un mort et une quinzaine de blessés à Kramatorsk, près de la ligne de front dans l'est du pays. Selon l'ONU, le mois de juillet a été le plus meurtrier en Ukraine depuis mai 2022. L'ambassadeur américain à Tokyo vient d'annoncer reconnaître la souveraineté du Japon sur les îles Kouriles, cet archipel entre le Grand Nord japonais et l'extrême-orient russe. Visité hier par le chef du Kremlin, Vladimir Poutine, les îles Kouriles, revendiquées par le Japon, ont été annexées par l'URSS à la fin de la Seconde Guerre mondiale.
0: Un nouvel appel à entrer illégalement à Ceuta circule sur les réseaux sociaux.
2: Deux semaines après l'arrivée de 70 000 migrants dans l'enclave espagnole, tout au nord du Maroc, des internautes évoquent une nouvelle vague de départ demain, samedi 15 août. Des messages pris au sérieux par les autorités des deux pays. RFI a enquêté sur la circulation de cette rumeur. Grégory Genévrier, votre travail met en avant le rôle déterminant de la désinformation et de l'amplification artificielle.
7: Oui, d'abord, il y a cette date du 15 août, jour férié en Espagne. Une rumeur affirme que la frontière sera donc exceptionnellement ouverte. En réalité, les autorités marocaines et espagnoles ont renforcé leurs dispositifs sécuritaires à Ceuta et Melilla. Ne vous laissez pas tromper, insiste la police militaire espagnole sur ses réseaux sociaux. Pour répandre cette infox et faire grandir le mouvement du 15 août, de nombreux faux comptes ont été créés sur Instagram. Si des personnes réelles ont bien commenté cet appel, une partie importante des millions de vues repose en fait sur du faux. Pour mesurer la popularité réelle de ce mouvement, nous avons infiltré des groupes WhatsApp dédiés au 15 août. Le plus important comporte moins de 800 membres, un nombre en décalage avec les millions de vues enregistrées. Ceux que nous avons contactés assurent en plus qu'ils ne traverseront pas la frontière ce samedi. Cet appel à la traversée a donc été manipulé, mais on ne sait pas pour autant ce qu'il se passera réellement demain à la frontière espagnole.
2: Ceuta, ce que cachent les appels à traverser la frontière, c'est une enquête de Grégory Genévrier et Sophia Namazian à retrouver en intégralité sur notre site www.rfi.fr. Et la situation à Ceuta, vous allez y revenir aussi, Pierre Boudias, avec votre invité.
0: Abdella Taïa, écrivain et cinéaste marocain, rendez-vous à 8h20, heure de Paris. Il est 1h08 à Port-au-Prince. C'était il y a tout juste 5 ans, le 14 août 2021. Un puissant séisme dévastait le sud d'Haïti.
2: La catastrophe a fait plus de 2200 morts et d'importants dégâts matériels. Plus de 800 000 habitants ont été affectés. Et 5 ans plus tard, Théo Conscience, la reconstruction se fait attendre.
8: 115 000 maisons, 97 centres de santé, 1250 écoles détruites ou endommagées. Le séisme du 14 août 2021 a été dévastateur dans les départements du Sud, des Nippes et de la Grand'Anse. Josette Bruffard-Thomas est présidente de l'association Haïti Futur, qui participe à la réhabilitation d'écoles dans la zone sinistrée.
9: Toute cette zone, tous ces départements qui ont été détruits par le séisme deviennent maintenant des lieux de refuge de gens de la capitale qui fuient et pour pouvoir s'abriter dans des endroits plus paisibles.
8: La violence et l'emprise des gangs armés sur Port-au-Prince poussent de nombreuses personnes à se réfugier dans la péninsule sud, qui peine encore à se relever du séisme de 2021.
9: C'est comme si cette région a eu une double peine, parce qu'on ne s'en est pas occupé du tout pour reconstruire. Il n'y a pas eu de vrai projet de reconstruction. Et en même temps, c'est une région maintenant complètement surchargée. Donc, il y a même des écoles qui reçoivent plus de 20% de leurs effectifs alors qu'elles avaient déjà subi le séisme. Et puis maintenant, ils ont une surpopulation qu'ils n'arrivent pas à couvrir.
8: L'insécurité et le contrôle des axes routiers stratégiques par les gangs armés entravent également l'acheminement des matériaux et ralentissent la reconstruction.
2: Théo Conscience.
0: Le sud de l'Europe frappé par la chaleur et les incendies.
2: Des dizaines de pompiers ont été mobilisés toute la nuit en Croatie pour lutter contre un feu de forêt tout près d'un secteur touristique du littoral. Plusieurs maisons ont déjà brûlé. Un autre incendie a éclaté hier après-midi en Grèce à 90.
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1: On est au jardin et on va découvrir les petites bestioles qui s'agitent autour de nous. Alors Bastien, on va passer maintenant à un autre insecte. C'est pas un pollinisateur. Là, je viens de cueillir une petite plante. Et dessus, je dirais c'est des punaises, c'est ça?
2: Alors oui, c'est ça. Donc c'est une espèce de punaise. Alors les punaises aussi, c'est un groupe très varié. La plus connue des punaises, c'est le gendarme. Souvent, on ne dirait pas que c'est la même espèce, mais en fait, le gendarme fait partie des espèces des punaises. Et celle-là, elle a les mêmes couleurs que le gendarme. Elle est rouge et noire, sauf qu'elle n'a pas de point ou de motif. C'est plutôt des rayures, en fait. Et c'est vrai que cette punaise-là, elle est attirée particulièrement par les ombelles. Donc, nouvellement, la famille des apiacées, donc tout ce qui est carottes sauvages, par exemple.
1: Donc, ça fait une fleur sous forme d'ombrelle.
2: Voilà, c'est ça, voilà. La fleur caractéristique blanche, sous forme d'ombelle, etc. Mm-hmm. Et cette espèce-là, elle vient sur les plantes. Et ce qui est étonnant, c'est qu'elle ne vient pas quand les fleurs sont ouvertes, pour polliniser, justement. Elle, au contraire, elle vient quand les fleurs sont fermées, en fait, et pour y pondre ses œufs, ses larves. Et en fait, même elle se nourrit un peu, en fait, parce qu'elles ont ce qu'on appelle un rostre. Elles peuvent piquer un peu la plante pour aspirer un peu la sève, mais sans non plus l'endommager, en fait. C'est un peu comme des pucerons, mais moindre que les pucerons, parce que les pucerons abîment beaucoup la plante, alors que la punaise, c'est pour se nourrir. Alors bien sûr, s'il y a prolifération de trop de punaises, ça peut abîmer la plante, mais quand on a quelques-unes, c'est pas vraiment dangereux, il n'y a pas de souci pour la plante.
1: Ok, je remarque, là, voilà, elle s'envole. Ciao, ciao la belle. Elle avait vraiment des couleurs vives. Les couleurs vives dans la nature sont importantes aussi.
2: Oui, exactement. En général, les couleurs vives renvoient un message. Quand les couleurs sont vives, par exemple rouge vif, jaune vif, ça veut dire que la bête a du poison ou pas. Je reviendrai juste après. Et en général, c'est signe qu'elle n'est pas très bonne à manger. Donc les prédateurs, en général, ils voient la couleur. Ils la voient bien en plus quand c'est vif, à peu près comme nous. Et donc, ils savent que cet insecte-là, si vraiment il est rouge vif, il n'est pas forcément bon, pas forcément appétissant.
1: Ouais, mais c'est vrai que les punaises, elles répandent des odeurs pas possibles.
2: Hein. Et en plus, la punaise, voilà, c'est une technique, comme elle ne peut pas piquer, comme une abeille guêpe ou le frelon le ferait, et ben elle a un répulsif assez efficace, donc elle émet une forte odeur qui repousse tous les prédateurs, et même nous, ça nous fait, quand on sent l'odeur, on s'éloigne un peu.
1: Et tu disais qu'il y a certains insectes qui ont des couleurs vives, mais ils ne sont pas nécessairement... mauvais à manger, on va dire.
2: Exactement. Comme le mimétisme de tout à l'heure, où des insectes copient les autres, et bien des insectes qui arborent des couleurs en faisant croire qu'ils sont toxiques ou dangereux, alors qu'en fait, pas du tout. Et donc, cette technique permet aussi d'échapper à leurs prédateurs en leur faisant croire qu'ils sont vraiment infects à manger, alors qu'en fait, ça se trouve, ils seraient peut-être même très délicieux à manger.
1: C'est un peu la mouche de tout à l'heure qui se déguisait en abeille ou en guêpe, quoi.
2: Exactement. C'est un peu la même histoire.
1: Alors voilà, maintenant, on va observer d'un peu plus près... ces insectes, on reste peut-être sur les insectes volants, les insectes butineurs et pollinisateurs. Et donc, on a un petit filet à papillon. Ah, elle est partie, la libellule s'est enfuite. Les libellules, c'est des super prédateurs.
2: Exactement, la libellule, si vous voulez vous débarrasser de moustiques ou vraiment de mouches, autre chose qui vous embête, là, c'est vraiment votre allié dans le jardin. La libellule, c'est vraiment un grand prédateur, elle chasse souvent. Et elle rate très peu ses proies aussi. C'est vraiment, elle a un taux de succès vraiment incroyable. Et donc c'est vraiment, elle va un peu faire le ménage en fait dans tous les insectes qu'il y a.
1: Bah là d'ailleurs dans le jardin, il y a une mare un peu plus loin. On ira observer tout à l'heure. D'ailleurs on m'a dit que dans les mares, il fallait absolument pas mettre de poissons parce que les poissons mangent les larves des libellules et du coup ils empêchent pas la prolifération des moustiques.
2: C'est ça, c'est vrai que souvent dans les mares, dans les bassins, les étangs, on se dit que pour faire joli, pour agrément, pour l'ornement, on peut mettre des poissons, des carpes, etc. Mais le souci avec ça, c'est que, bon certes, c'est des poissons qui sont un peu jolis, ils ont des belles couleurs, mais en fait, niveau végétation, les poissons vont tout manger, vont racler un peu le fond, ce qui fait qu'il n'y aura plus trop de matière organique, et aussi ils vont se nourrir des autres larves, qui elles, pour le coup, vont être importantes, par exemple les larves de libellules, qui vont se nourrir donc des larves de moustiques, etc. Donc s'il y a des poissons, en fait, il n'y aura que des poissons qui vont se mettre et ça ne va pas laisser de place aux autres insectes pour se développer.
1: Ok, donc vous avez une mare, et ben vous ne mettez pas des poissons dedans, vous laissez les libellules venir. Mais on va aller tout à l'heure à la mare. Là, j'aimerais attraper un petit insecte que tu me le décrives de près, Bastien. Alors j'ai un petit bocal, tiens, elle là, mince.
2: C'est quoi, un papillon hein?
1: Allez, hop, le papillon. Okay. Alors, on a capturé un papillon. C'est quelle espèce ?
2: Alors là, c'est un. À première vue, c'est un mélité du plantain. Et encore une fois, après la famille des mélités, c'est une famille très nombreuse. Chaque espèce est inféodée à une plante en particulier. Mais vu qu'il y a du plantain dans le jardin, peut-être qu'elle en fait partie. Alors déjà, il a des couleurs un peu orangées. Mmh. Et souvent, ce qui est compliqué, c'est que les ailes intérieures ne sont pas les mêmes que les ailes qu'on voit de l'extérieur. Donc parfois, il faut attendre que le papillon ouvre bien ses ailes pour l'identifier.
1: Okay.
2: Donc là, on a un peu une sorte de mélange de couleurs. On a donc la couleur orangée qui prend le dessus. Et on a... Ah, mais il y a une abeille aussi. Et on a aussi voilà, des taches noires avec, et du blanc sur les ailes.
1: Et alors, à quoi ça lui sert, ces couleurs ? Parce que je suis toujours étonné. Les animaux, d'habitude, essayent d'être un peu discrets dans la nature. Mais alors, les papillons, d'une manière générale, c'est très, très coloré. Mais du coup, ils sont des proies idéales ou ils arrivent quand même à échapper aux oiseaux, par exemple ?
2: Eh bien, ça dépend aussi des papillons. Il y en a, c'est vrai qu'ils peuvent se camoufler. Il y en a qui ressemblent un peu à des feuilles, comme le papillon citron, qui arrive un peu à imiter les nervures. Et donc, quand là, il est mobile, on croirait vraiment une feuille, quasiment. Et c'est vrai que certains, on peut se dire, c'est vrai que certains sont un peu moins discrets, sont un peu plus colorés que d'autres, on va dire.
1: C'est des attributs sexuels ?
2: Pour certains, la couleur, oui. Mmh. Comme chez les oiseaux, voilà, c'est souvent le mâle qui a les couleurs un peu plus vives, les couleurs voilà, plus voyantes, et la femelle qui est plus discrète, vu que c'est la femelle qui doit pondre les œufs, elle doit être plus protégée pour être tranquille pour sa ponte.
1: On observe donc à la loupe ce papillon. Par exemple, les antennes servent à quoi ?
2: Alors, les antennes, en fait, c'est un peu leur moyen de se repérer. Parce qu'ils n'ont pas déjà la même vision que nous avec les yeux, et les antennes, c'est un peu ce qui leur sert de GPS, on va dire. C'est vraiment grâce à ça qu'ils arrivent à se repérer, savoir où est-ce qu'ils vont. Donc vraiment, les antennes d'un papillon, c'est un peu, on va dire, le plus important.
1: C'est comme ça. C'est-à-dire, si je lui coupe les antennes, il ne peut plus se repérer.
2: Et voilà, exactement. Sans ces antennes, en fait, il serait totalement perdu, il ne pourrait pas. C'est avec ça aussi qu'ils captent les phéromones, par exemple.
1: Les odeurs, alors.
2: Les odeurs, voilà, parce qu'ils n'ont pas de nez, comme nous, en fait, on aurait du nez. Ils ont une bouche en forme de trompe, ils ont des yeux, ils n'ont pas d'oreilles, ils peuvent quand même entendre. Et voilà, en fait, leur antenne, ça leur sert voilà, un peu à entendre, à sentir, à se repérer.
1: Mmh. Et je vois aussi qu'ils ont des poils hein, sur l'abdomen.
2: Exactement, et ces poils-là qu'ils ont, ça leur sert aussi. Alors, c'est pour eux, enfin, pour les plantes, c'est plus pratique parce que ça permet de, quand ils viennent se poser sur les fleurs, que le pollen s'accroche et donc de faire la pollinisation pour que les plantes puissent se reproduire. Mmh. Donc les plantes en fait se sont adaptées aux poils de ces espèces pour qu'ils puissent être accrochés, pour que le pollen puisse être accroché.
1: Et un papillon, ça vit combien de temps environ ?
2: Ça dépend des espèces, mais en général, alors un papillon adulte, c'est vrai que parfois ça ne va pas vivre qu'un seul été, voire un peu moins. Et il faut se dire aussi que la vie est quand même plus longue parce qu'il y a quand même tout le cycle œuf, chenille qui va avec, et parfois il y a des chenilles qui peuvent passer un hiver, etc. Donc, ils peuvent vivre plus longtemps. Et certaines espèces de papillons aussi peuvent passer l'hiver si elles arrivent à trouver un coin où s'abriter, dans le creux d'un arbre, en fractuosité de la roche, etc. Donc, c'est vraiment variable. Ça dépend des espèces. Ça peut aller de 24 heures à quelques années, vraiment, pour les plus résistants.
1: Ah ouais, d'accord. Ouais. Ok, donc, les pollinisateurs indispensables au jardin parce que c'est grâce à eux que les fruits vont se former. Mm-hmm. Tu peux nous faire un résumé de tous les pollinisateurs qu'on a vu et qu'on peut voir dans un jardin ?
2: Alors, ce qu'on a vu, il y a déjà les papillons. On a vu donc comme pollinisateurs, espèces très, très intéressantes et très, surtout pour certaines espèces qui sont très remarquables. Et ce qui est l'avantage aussi, c'est que comme les papillons font parfois des trajets assez longs, ils peuvent disséminer le pollen un peu plus loin. Et donc, il peut y avoir plus de plantes qui vont pousser. De ce qu'on a vu aussi, il y avait des abeilles, donc domestiques ou sauvages. Domestiques, les abeilles qui font le miel, qui sont dans des ruches, etc. Et les abeilles sauvages qui, pour le coup, n'ont pas de reine, qui ne font pas de miel et qui vivent vraiment solitaires. Mmh. Les guêpes aussi. Alors, certaines guêpes qu'on connaît aussi, les fameuses guêpes qui nous piquent, peuvent participer aussi à la pollinisation. Un peu moins parce qu'elles ont beaucoup moins de poils que les abeilles, mais ça arrive aussi. D'autres guêpes aussi, pareil, sauvages, mais qui, elles, pour le coup, pollinisent un peu et qui ont plus un rôle pour chasser les chenilles et autres, on va dire, autres espèces qui peuvent s'attaquer au jardin. Il y a aussi des bourdons, d'ailleurs.
1: Oui, les bourdons.
2: Les bourdons qui sont voilà, des abeilles un peu plus trapues, plus velues.
1: Et qu'est-ce qui pollinise particulièrement le bourdon, tu sais, dans un jardin?
2: Oui, et c'est là c'est très intéressant. Le bourdon, c'est le seul, enfin, l'abeille en tout cas ne peut pas polliniser la tomate. La fleur de tomate en tout cas. Parce que parfois, y a les fleurs sont faites de telle manière à ce que les espèces puissent venir. Et en fait, la fleur de tomate est faite de telle manière que l'abeille ne peut pas s'y insérer en fait. Et donc, il n'y a que le bourdon qui peut y aller. Donc, c'est grâce au bourdon si on a des tomates chaque été dans le jardin.
1: Ok. Donc, important d'avoir des bourdons. Tu as parlé des mouches aussi pour un pollinisateur.
2: Oui, exactement. Voilà, les mouches, vu qu'avec ses poils, très important pollinisateur aussi. Et encore une fois, il y a beaucoup de types de mouches. Voilà, c'est pas les mouches des maisons, mais énormément de types de mouches aussi différentes qui pollinisent.
1: Ok, voilà. Donc, c'est important de préserver ces petites bêtes. Les préserver, mais surtout leur donner des petits coins où elles peuvent venir dans le jardin. Toi, tu recommandes quoi dans un jardin pour les attirer? Alors, en dehors des fleurs, quoi.
2: Voilà, c'est vrai que souvent, voilà, c'est les fleurs qui vont attirer le plus les insectes. Et parfois, il suffit de pas grand-chose. Il suffit d'avoir de l'herbe un peu haute. Et ça va servir un peu de refuge naturel pour les insectes. Vous allez avoir des criquets, des sauterelles, même parfois des pollinisateurs qui vont s'y réfugier.
1: Donc, éviter de tondre tout le temps l'herbe, quoi.
2: Voilà, si vous tondez tout le temps l'herbe, en fait, ce sera pas propice du tout à la biodiversité. Les insectes pourront pas s'y réfugier. Il y aura rien qui pourra s'installer à côté. Même si, voilà, vous tondez, de laisser un espace, un coin un peu enherbé pour que justement la biodiversité puisse s'y réfugier.
1: Voilà, c'est vrai qu'on voit avec les menthes, hein, d'ailleurs c'est plutôt une menthe sauvage, hein, et alors c'est incroyable le nombre d'insectes qui sont dessus là aujourd'hui. On est au mois d'août, il n'y a rien d'autre qui fleurit en gros, hein, et là ils trouvent le gîte et le couvert.
2: Exactement, voilà, le fait qu'il y a des fleurs ou des floraisons plus tardives permettent à ce qu'en plein mois d'août, en pleine canicule où toutes les plantes brûlent quasiment, et bien à ce qu'il y ait de la nourriture pour des insectes.
1: Et puis on peut dire, est-ce qu'il leur faut de l'eau? Est-ce que c'est bien de leur fournir de l'eau aux petites bestioles?
2: C'est vrai qu'avoir un point d'eau à proximité, c'est très important. Très très important, parce que voilà, si les insectes doivent faire des kilomètres et des kilomètres pour venir se nourrir, il faut toujours qu'ils aient de quoi aussi s'abreuver. Pour l'eau est très importante pour nous et elle est encore plus pour eux.
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Il suffit d'une minute. C'est avec un sourire et une certaine émotion que l'on assiste aux premiers efforts d'un petit enfant qui se met à marcher. Les mouvements sont maladroits, les jambes obéissent très mal. Il veut aller mais ne peut pas. Les mains cherchent partout des appuis. Les premiers pas ne se conçoivent pas sans l'aide de toutes les chaises et tous les objets qui veulent bien se présenter. Les échecs sont nombreux, les chutes retentissantes. Mais il n'y a aucun doute, ce paquet de maladresses a pour lui l'avenir. Encore bien peu de temps et ce petit homme fera courir tout son monde. Ne pourrait-on pas lui comparer notre foi ? Maladroite, s'appuyant là où il ne faudrait pas, titubant d'un mot à un autre sans trouver le bon, par terre à tout moment. Certainement, ainsi va la foi, comme un enfant qui apprend à marcher. Mais ce qui est sûr, c'est qu'elle a aussi pour elle l'avenir.

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1: Bonjour à toutes et à tous et bienvenue dans ce moment d'information locale sur Radio Intervalle. Nous allons parler de votre actualité, culture et loisirs en Lozère. Dans quelques instants, nous retrouverons Thibaut Will, membre de l'ensemble Érable Quatuor à cordes, qui se produira à 5 reprises du 18 au 22 août en Lozère. Mais pour commencer, les actualités de cette fin de semaine, avec dès ce soir de nombreux rendez-vous. Conférence de Gérard Bessieux à Saint-André-de-Lancise au Temple du Rouvebas. Il évoquera l'exil protestant dans tous ses états. Ce sera à 17h30. Et au programme de votre soirée, tout d'abord du côté de Langogne, le festival Chansons en Liberté au Chambon sur la commune de Belair-Valdense. Ce vendredi 14, le groupe Paper Moon Jazz et samedi 15, le groupe Coco Briaval se produiront à la salle des fêtes de Chambon-le-Château à 20h30. Toujours ce vendredi soir, guinguette paysanne à Bédouès-Cocurès, route de Pont-de-Montvert, c'est à 18h. L'association Les Bulbilles vous invite à sa guinguette 100% agriculture locale, 100% culture locale et 100% convivialité. Trois groupes locaux assureront l'ambiance. À 18h30, le Petit Duo. À 20h, Last Chance Saloon. Et à 21h30, Tarn River Jam. Pensez à amener votre assiette et vos couverts. Il n'y a pas de réservation à faire, mais le nombre de repas sera limité. N'arrivez pas trop tard pour cette guinguette à partir de 18h à Bédouès-Cocurès. À Saint-Martin-de-Boubeau, le café-resto associatif L'Essentiel vous invite au concert de Madame Arthur, reprise de chansons françaises rétro-réalistes qui vous transportera dans la première moitié du XXe siècle. C'est en participation libre au café L'Essentiel de Saint-Martin-de-Boubeau. Avant de passer au rendez-vous de ce samedi 15 août en Lozère, on retrouve Thibaut Will, instrumentiste. Il joue du violoncelle et a participé à une quatrième résidence à Vialas qui donnera lieu à 5 concerts du 18 au 22 août en Lozère avec son quatuor à cordes, Thibaut Will.
2: On est 4 jeunes musiciens qui font de la musique classique. On est donc un quatuor.

0: À cordes, donc qui se compose de deux violons, un alto, un violoncelle. Donc moi je suis au violoncelle et on est quatre amis qui se connaissons depuis de nombreuses années, soit par le biais de nos études, c'est-à-dire on a peut-être étudié au même endroit, ou alors certains pendant se sont rencontrés pendant les sessions d'orchestre ou des stages. Et on a décidé de se retrouver cet été pour travailler ensemble autour de deux œuvres du répertoire de quatuor à cordes, donc un quatuor de Beethoven, un quatuor de Mozart. Et on est en résidence à Vialas pendant une grosse semaine. Et ensuite, on a cinq concerts dans la région dans la foulée, du 18 au 22 août.
1: C'est un moment privilégié pour vous en tant qu'artiste de pouvoir travailler dans les meilleures conditions lors de cette résidence.
0: Mais c'est sûr que on a rarement l'occasion et surtout le temps de pouvoir être vraiment tous au même endroit au même moment pendant une période plutôt courte et donc très condensée. Et on a donc l'occasion de travailler tous les jours pendant 6, 7, 8 heures sur notre musique et pouvoir se voir. Et surtout, je dirais aussi que les moments de vie sont importants, de manger ensemble, de faire des choses basiques de la vie, faire les courses, faire à manger. Et ça rapproche beaucoup plus qu'on pense en musique, pour pouvoir ensuite, quand on joue à côté de son collègue et de ses collègues, être beaucoup plus à l'aise, pouvoir discuter, échanger. Oui, c'est clairement quelque chose qui nous permet de beaucoup progresser et de prendre ensuite le maximum de plaisir et d'être le plus à l'aise possible sur scène.
1: Après ces temps de préparation, ça va être donc le moment de présenter votre travail au public. Quelles seront les dates des concerts?
0: On a cinq concerts. On a le 18 au Collet de Dèze, le 19 à Vialas, le 20 au Pont de Montvert, le 21 à Langogne et le 22 à Florac.
1: Quels seront les tarifs d'entrée?
0: Tout est gratuit, tout est entrée libre, avec évidemment, on propose à la fin un chapeau, une participation libre du public pour nous soutenir, parce que c'est vrai que on est tous plus ou moins au début de notre vie artistique, donc c'est toujours quand même important de pouvoir avoir un tremplin financier. On sait que c'est quand même assez important de pouvoir ensuite en vivre. En tout cas, c'est notre but. Mais évidemment, tous les concerts sont entrées libres et dans des lieux qui j'espère tout du moins mettre en valeur le patrimoine de la région.
1: Dans quel lieu exactement vont se dérouler les concerts?
0: Le 18, c'est au temple du Collet de Dèze, c'est à 19h. Le 19, c'est à 19h aussi dans le temple de Vialas. Le 20, c'est à 20h30, temple du Pont de Montvert. Ensuite, le 21, c'est à l'église Saint-Gervais-Saint-Protais de Langogne, et c'est à 18h. Et ensuite, le dernier concert, c'est l'église Saint-Martin de Florac, à 19h, donc le 22 août.
1: Je suppose que ce sont des monuments dans lesquels il y a une bonne acoustique pour ce genre de concert classique.
0: Oui, exactement. Il y en a certains qu'on connaît très bien. Et il y en a deux là qui sont nouveaux, mais qui sont très proches et puis que j'ai déjà visité, mais sans vraiment prêter attention à l'acoustique. Mais donc, on essaye toujours un peu de changer tous les ans, vu que ça fait le quatrième été qu'on fait ça, qu'on fait une tournée dans la région.
1: Où est-ce qu'on pourra retrouver ces différentes dates sur Internet?
0: C'est sur Instagram, sur la page de l'ensemble Érable, et aussi sur différents journaux. Je pense que le Midi Libre ou les journaux Cévenol du coin vont le diffuser. Il y a juste à taper concert Quatuor Érable et normalement toutes les informations seront facilement retrouvables sur Internet.
1: L'ensemble Érable comme l'arbre, Érable. Vous retrouverez aussi les différentes dates et lieux des concerts sur le site culture.lozère.fr, le portail culturel de Lozère, qui nous indique également d'autres rendez-vous pour ce samedi, comme par exemple à Saint-Enimie, où les samedis du Petit Amphi accueilleront Ziada Solo. Des concerts intimistes à l'heure de l'apéro à partir de 18h, donc au Petit Amphithéâtre à côté de l'église de Saint-Enimie. La chanteuse Ziada Solo vous proposera son répertoire guitare-voix ce samedi 15, donc à partir de 18h. Et si jamais il pleuvait, ce sera soit l'église, soit la salle des fêtes. à Sainte-Croix-Vallée française, un concert de fin de stage de chant polyphonique avec la Grande Garabagne, un répertoire de chants d'amour allant de la Renaissance à nos jours. Ce sera donc à 20h à Sainte-Croix-Vallée française ce samedi 15 août. Et puis enfin, deux concerts du côté de Langogne, les escapades nocturnes à l'église de Langogne, samedi à partir de 20h, Lorraine Bazaguette et Isabelle Frouvel vous présenteront une escapade musicale sur le thème de la nuit. C'est en entrée gratuite. Et à Auroux, ce samedi également, concert de guitare classique à partir de 18h à l'église Saint-Pierre. Marius Samoro présentera des airs de cinéma à la guitare. Et dimanche, deux autres artistes vous joueront de la musique anglaise du XXe siècle et de la musique arabo-andalouse. C'est à Auroux à 18h, la participation est au chapeau. Et c'est la fin de ce moment d'information locale sur Radio Intervalle. Merci de l'avoir suivi et nous vous souhaitons à toutes et à tous un très bon week-end.
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1: La météo dans le Gard et en Lozère sur Radio Intervalle. On termine la semaine avec encore de fortes chaleurs, surtout dans le Gard, mais les orages devraient prendre la suite. En Lozère, ce vendredi 14 août, soleil le matin, mais l'après-midi, une bande orageuse traverse le département qui sera placée en vigilance jaune pour ce risque d'orage de 14h à 20h, en plus de l'alerte canicule qui reste également de niveau jaune. Les orages s'accompagnent de quelques rafales de vent et s'évacuent par l'est en soirée. Le thermomètre ne monte pas tout à fait aussi haut que la veille, avec 12 à 22 degrés pour les minimales. L'après-midi, 30 à 37 degrés, 34 à Langogne, 36 à Mende, 37 à Florac. Ce week-end en Lozère, les températures baissent progressivement sous les orages. Dans le Gard, ce vendredi, après une matinée bien ensoleillée, des orages ou averses orageuses devraient toucher la quasi-totalité du département. Au nord, l'après-midi, il s'accompagne de quelques rafales de vent marin jusqu'à 45 km/h. Une vigilance jaune pour le risque d'orage est activée entre 16h et 21h, tandis que la vigilance orange canicule se poursuit. En effet, les orages ne suffiront pas à faire baisser les températures. Attendez des minimales comprises entre 16 et 23 degrés. Pour les maximales, 35 à 40 degrés. Le maximum pour Alès et Bagnols. Ce week-end dans le Gard, toujours des orages probablement, mais la baisse des températures reste lente. Elle devrait se poursuivre en début de semaine prochaine. C'était Estelle sur Radio Intervalle. Merci d'avoir suivi ce bulletin météo et bonne fin de semaine à toutes et à tous.

0: 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Le retour de l'actualité internationale avec Candice Mazzotomasic. Bonjour Candice.
1: Et bonjour Pierre, bonjour à toutes et à tous.
0: L'éco-anxiété des Français à la une de votre journal.
1: Canicula, répétition, paysages ravagés par les feux de forêt, restrictions d'eau. Ils sont de plus en plus nombreux à s'inquiéter des effets du changement climatique. Témoignage dès le début de cette édition. Deux semaines après la crise migratoire de Ceuta, Madrid et Rabat en état d'alerte face à un nouvel appel à émigrer vers l'enclave espagnole du nord du Maroc. De quoi relancer le débat sur la souveraineté de l'Espagne sur ce territoire, vous allez l'entendre. Au sommaire également, la violence des colons israéliens qui se poursuit en Cisjordanie occupée, la Colombie où la solidarité s'intensifie pour venir en aide aux sinistrés du séisme de lundi. On vous parlera aussi de ces cahiers de vacances un peu spéciaux vendus par certains partis politiques en France. Avant de partir pour la Hongrie, en fin d'édition avec le festival Queersijet qui revient pour la première fois depuis le départ du conservateur Viktor Orban.
0: Quand le changement climatique affecte la santé mentale, de plus en plus de Français sont concernés.
1: 8 Français sur 10 exactement se disent inquiets du changement climatique. C'est ce qu'on appelle l'éco-anxiété, une détresse psychologique liée à ses conséquences. Elle gagne du terrain dans le pays, notamment face aux canicules à répétition. Les détails avec Aram Beng.
2: Chaleur excessive, incendies et sécheresse sont autant d'effets du réchauffement climatique qui rendent les Français de plus en plus anxieux. C'est le cas de ce retraité.
3: Oui, je suis très inquiet par le manque d'eau. Le Danube qui a presque plus d'eau, c'est inquiétant, oui, ça, plus que la chaleur même.
2: Plutôt que de s'inquiéter, ce jeune adulte essaye de trouver des solutions à ce changement climatique.
4: C'est de plus en plus difficile de percevoir un avenir sain pour soi-même. Après, on s'adapte à tout. On va faire des étés à 55 degrés dans des souterrains, mais on va le faire.
2: Mais pas question pour ces deux jeunes mères de famille de se laisser abattre.
5: Je me dis que si des choses arrivent, on doit faire avec. Hein. Et aujourd'hui, il y a des catastrophes naturelles et peut-être que demain, il n'y en aura plus.
6: On continue à faire des enfants et puis on verra bien. Hein.
2: Le nombre d'éco-anxiés ne cesse d'augmenter en France depuis les incendies et les multiples épisodes de canicule cet été. Pierre-Éric Sutter, psychothérapeute et directeur de l'Observatoire de l'éco-anxiété.
7: On a constaté qu'il y avait 2,5 millions de Français en plus qui étaient devenus éco-anxieux rien qu'avec ces événements de cet été. Et certains vont avoir des idées suicidaires.
2: Et selon l'ADEME, l'Agence de la transition écologique, plus de 2 millions de Français souffrent d'une lourde anxiété climatique nécessitant un suivi psychologique.
1: Et il faudra certainement apprendre à vivre avec cette éco-anxiété puisque selon les scientifiques, sous l'effet du changement climatique dû aux activités humaines, les phénomènes météorologiques extrêmes seront plus fréquents et plus dévastateurs. L'Europe subit d'ailleurs sa 5e vague de chaleur en ce moment. En France, 75 départements sont maintenus en vigilance orange canicule aujourd'hui. Les températures devraient commencer à redescendre ce week-end.
0: Dans l'actualité de ce vendredi, une question. Les jeunes marocains vont-ils répondre à ce nouvel appel à émigrer vers Ceuta?
1: Un nouvel appel pour un afflux massif vers l'enclave espagnole a en tout cas été lancé à nouveau sur les réseaux sociaux. Le rendez-vous est donné demain, samedi 15 août. Il y a deux semaines déjà, 72 000 Marocains, pour la plupart des jeunes hommes, avaient tenté de rejoindre illégalement ce territoire situé dans le nord du Maroc. Une crise qui avait relancé le débat autour des enclaves de Madrid dans le royaume chérifien, provoquant de nouvelles menaces de Rabat contre le gouvernement de Pedro Sanchez, qui cherche de son côté à éviter la crise diplomatique. De quoi crisper l'opposition, François Musso?
8: Pas d'escalade, pas de conflit avec le voisin marocain. C'est aujourd'hui la priorité du gouvernement socialiste en Espagne. Rabat a menacé de remettre en cause le traité d'extradition bilatéral qui permet de rapatrier les migrants illégaux. Pas de réponse musclée de la part du ministre de l'Intérieur, Grande Marlaska. Au contraire, Madrid a rappelé, je cite, « les liens étroits avec Rabat » et la loyauté mutuelle. Sauf que les partis d'opposition, eux, ne sont pas d'accord du tout. À droite, le Parti Populaire, ou plus à gauche, Izquierda Unida, considère que le Maroc cherche, je cite, à attaquer l'Espagne en utilisant les migrants comme arme, alors que le pays reçoit beaucoup d'argent de l'Union européenne. Le gouvernement de Pedro Sanchez se passerait bien de cette tension, car il se heurte à un énorme problème que sont les quelques 1900 mineurs marocains à Ceuta, qui, conformément à la loi espagnole, ne sont pas expulsables. Logiquement, ils devraient être disséminés dans les 17 régions espagnoles, mais personne n'en veut et le problème reste entier. François Musso, Madrid RFI.
1: Ceuta, ce que cachent les appels à traverser la frontière le 15 août. Une enquête de Grégory Genevrier et Sofiane Amazian, c'est à retrouver en intégralité sur notre site RFI.fr.
0: La situation à Ceuta, on y revient également juste après votre journal avec l'écrivain et cinéaste marocain Abdellah Tayeb. Il est notre invité ce matin. Dans le reste de l'actualité, la bande de Gaza à nouveau prise pour cible par l'armée israélienne.
1: Et ce malgré le cessez-le-feu en vigueur censé s'appliquer depuis 10 mois maintenant. Deux personnes, dont un chef de police, ont été tuées hier dans des attaques qui ont visé le nord et le sud de l'enclave. Un bilan transmis par les autorités locales alors que les négociations sur l'avenir de Gaza patinent. Après le plan de paix américain rejeté par l'État hébreu, l'émissaire spécial de Donald Trump, Jared Kushner, pourrait se rendre la semaine prochaine en Israël pour relancer les discussions.
0: Pendant ce temps, Cisjordanie occupée, la situation n'a toujours pas évolué à Kousra.
1: C'est dans ce village du nord du territoire que des colons israéliens bloquent depuis dimanche l'accès à des maisons palestiniennes. L'armée israélienne a fini par s'y déployer pour, je cite, « protéger les habitants et maintenir la sécurité ». D'autres habitations de Palestiniens ont été réquisitionnées pour l'opération. Le maire de la localité assure que tous les habitants évacués ont pu rentrer chez eux. Mais les colons israéliens, eux, sont toujours là. Une affaire qui fait couler beaucoup d'encre en Israël. Selon le principal rival de Benjamin Netanyahou aux prochaines législatives, Gadi Eisenkot, ce qui se passe à Kousra illustre une fois de plus la faillite et la faiblesse de ce gouvernement. Frédéric Misselin, c'est un point de vue assez largement partagé dans la presse israélienne ce matin.
9: Oui, Candice, le Jérusalem Post s'interroge. Les Israéliens iront voter en octobre. Ils doivent se demander s'ils veulent un gouvernement qui continuera à laisser faire les extrémistes et à ternir le nom d'Israël. Le Yediot Aronot rappelle que le siège de Kousra a suscité de nombreuses réactions dans le monde, notamment aux États-Unis. Le propriétaire d'une des maisons attaquées par les colons vit là-bas. Un citoyen américain de l'Ohio devient l'épreuve de la gouvernance israélienne, écrit le journal. Ma'ariv rapporte la critique hier de l'ambassadeur américain à Jérusalem, Mike Huckabee. Il parle d'un acte de terreur horrible. Un commentaire qui a eu beaucoup d'écho en Israël, rappelle à Haaretz, précisant que le diplomate n'est pas devenu brusquement un farouche adversaire de la colonisation, au contraire, mais il devait défendre un citoyen américain dans une affaire très médiatisée. Le Yediot Aronot publie la tribune d'un ancien militaire pour qui le vocabulaire est important. Jeune des collines, émeutier, crime nationaliste, cela ne reflète plus aujourd'hui la gravité de la situation. Israël perd le contrôle de la Cisjordanie. Le Jérusalem Post résume, si vous êtes un extrémiste juif et que vous savez que le ministre de la Défense ou de la Sécurité nationale peuvent vous soutenir, alors pourquoi ne pas agir ?
1: Frédéric Misselin, en direct de Jérusalem. Un mot en bref sur cette élection législative partielle dans le sud-est de l'Angleterre. Nigel Farage vient d'être réélu député à Clacton-on-Sea. Plus de 22 000 suffrages obtenus contre 9 400 pour son adversaire. Avant même la publication des résultats officiels, le patron du parti d'extrême droite, Reform UK, avait déjà revendiqué sa victoire dans ce scrutin, qu'on rappelle, qui avait été boycotté par les partis traditionnels et qu'il avait lui-même provoqué en démissionnant, rattrapé par des affaires de dons non déclarés. Nous serons en direct avec notre correspondante à Londres dans le prochain journal à 7h, temps universel.
0: Il est 1h08 à Bogota, en Colombie. L'espoir de retrouver des survivants s'amenuise 4 jours après le séisme de lundi.
1: Un tremblement de terre qui a tué au moins 281 personnes et fait plus de 4000 blessés. Plusieurs centaines de disparus sont encore recensés, selon le dernier bilan transmis par le président Abelardo de la Espriella. Sur place, l'heure est à la prise en charge des sinistrés. Les appels aux dons de sang se multiplient un peu partout dans le pays. Les Colombiens répondent présents. Preuve en est avec ces files d'attente devant les installations de la Croix-Rouge et des hôpitaux. L'objectif est même déjà atteint dans plusieurs villes comme à Medellín, au point que certains points de collecte ont dû fermer. Le récit de notre correspondante, Najed Benrabah.
10: La Croix-Rouge de la région d'Antioquia, dont la capitale est Medellín, est passée de 20 donneurs par jour à près de 300 dès le lendemain du séisme. Face à ce succès, le personnel médical réagit dans les médias et sur les réseaux sociaux. Satisfaction, mais prudence aussi. Marilyn Hernandez, coordinatrice technique de la Banque nationale du sang.
11: Il faut remercier les donneurs qui ont répondu à l'appel de manière massive. C'est formidable. Les besoins sont couverts pour le moment et pour les jours à venir. Nous restons attentifs à ce qu'annoncent les autorités parce que le sang a une date d'expiration. et on doit faire très attention à ça. Si on le stocke mal, on prend le risque de perdre des unités et on ne veut bien sûr pas que cela arrive.
1: Même constat dans plusieurs villes du pays où les points de collecte ont été fermés temporairement. La Croix-Rouge appelle à ne pas baisser la garde car ce n'est que le début de la crise d'urgence. Par ailleurs, un télémarathon est prévu ce vendredi sur les télévisions locales de Medellín et de sa région. Début de la transmission dès 6h du matin. Najed Benrabah, Medellín, RFI.
12: L'actualité internationale de ce vendredi, c'est aussi l'ambassadeur américain à Tokyo qui dit reconnaître la souveraineté japonaise.
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1: Bonjour à toutes et à tous, je suis Émilie de l'Office de tourisme de Méjeanne-le-Clap et je vais vous parler des animations prévues durant l'été à Méjeanne-le-Clap. Alors tout d'abord, pour ce qui concerne la piscine Aquaform, tout l'été, nous aurons tous les mercredis des cours d'aquabike, aquagym, avec aussi le toboggan et le snack à disposition des visiteurs. La piscine ouvre 7 jours sur 7, de 10h à 12h et de 14h à 19h. Pour les cours d'aquabike, ce sera à partir de 18h45 et l'aquagym entre midi et 2. Pour ce qui concerne les lundis à Méjeanne-le-Clap, nous avons le marché hebdomadaire tous les lundis matins, avec également l'Italiano Pizza qui, durant le marché, propose une dégustation d'huîtres et coquillages avec animation musicale sur la place aux herbes de Méjeanne-le-Clap. Puis, pour le mardi, nous avons donc prévu pour les sportifs des cours de water polo à partir de 18h30 à la piscine de Méjeanne-le-Clap. Ces cours seront possibles du 14 juillet au 18 août, tous les mardis, organisés par le centre sportif du Gard. Le mardi, on aura également du canoë-kayak proposé par le centre sportif, départ à 9h du centre sportif. Et ces sorties seront prévues du mardi 21 juillet au mardi 18 août. Pour les ateliers et activités découvertes, tous les mardis, nous aurons à partir du 7 juillet jusqu'au 18 août des ateliers modelage organisés par notre potière Marie Vignesoul à 14h30, des ateliers qui dureront 2h. Nous aurons également ensuite tous les mardis soirs des apéro-concerts organisés par le bar Le Dolmen à partir de 19h. Donc ce sera les mardis 7 juillet, 28 juillet et les 4, 11 et 18 août. Nous aurons également des soirées DJ grillade avec Pool Party Night au camping Les Dolmens à partir du mardi 14 juillet jusqu'au mardi 18 août. Tous les mardis soirs, nous aurons également les mardis live de la grotte de la Salamandre qui commenceront du 21 juillet jusqu'au 25 août avec différents concerts de 19h30 à 23h30. Avec un premier concert à l'intérieur de la grotte et une seconde partie sur la terrasse de la grotte. Voilà, avec différents types de musique. Nous aurons de l'électro, de la pop, du blues, du rock, du jazz, de la musique gypsy. Voilà, de quoi ravir tout le monde. Pour ce qui est du mercredi, nous proposons chaque mercredi, 2 juillet et août, des balades en trottinette tout-terrain électrique avec trois formats. Nous aurons deux formats sur la matinée, des sorties de 2h, de 1h30 et puis un autre format l'après-midi à partir de 14h qui durera également 2h. Donc ces sorties sont à partir de 14 ans et il faut mesurer 1m40 et ils sont animés par Trottingar. Nous aurons également du pickleball proposé par le centre sportif du Gard tous les mercredis de juillet août à partir de 17h30 sur les terrains de tennis de Méjeanne-le-Clap. C'est à partir de 6 ans. Ensuite, les mercredis, nous aurons également un karaoké et grillade prévu par le bar Le Dolmen à partir de 20h. Ces karaokés se passeront à partir du mercredi 15 juillet jusqu'au 12 août. Le jeudi, nous proposons des sessions de tir à l'arc. Donc, il y aura deux sessions par après-midi. Une première session à 14h et une autre à 15h30. Ça se passera au préau sportif du centre sportif du Gard. C'est à partir de 6 ans. Ces activités sont prévues donc du jeudi 16 juillet jusqu'à fin août. Nous aurons également des jeux tous les jeudis à partir du 9 juillet jusqu'au 13 août un atelier peinture sur tissu qui seront animés par Léa Herbeau. Son nom de créatrice est chez Mistinguette. Le jeudi, nous aurons également les nuits de Méjeanne, comme chaque année, des concerts offerts par l'Office de tourisme. Tout l'été, jusqu'à fin août, nous aurons des concerts proposés gratuitement sur la place aux herbes de Méjeanne-le-Clap avec différents styles musicaux à partir de 21h. Le vendredi, nous proposons tous les vendredis des sorties spéléologie animées par un moniteur du centre sportif de Méjeanne-le-Clap. Donc c'est à partir de 14h30 et ce sera une sortie spéléo qui durera 3h à partir de 6 ans. Pour finir, tous les dimanches, le camping Les Dolmens proposera un karaoké à partir de 19h pendant tout l'été. Vous êtes invités à venir pousser la chansonnette. Voilà pour le programme de cet été. Pour tout renseignement, bien sûr, je vous invite à nous contacter au 04 66 24 42 41 ou à consulter notre site internet mejeanneleclap.com. Je vous souhaite un bon été à tous.

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2: Bonjour à toutes et à tous et bienvenue dans ce moment d'information locale sur Radio Intervalle. Nous allons parler de votre actualité, culture et loisirs en Lozère. Dans quelques instants, nous retrouverons Thibaut Will, membre de l'ensemble Érable Quatuor à cordes, qui se produira à 5 reprises du 18 au 22 août en Lozère. Mais pour commencer, les actualités de cette fin de semaine, avec dès ce soir de nombreux rendez-vous. Conférence de Gérard Bessieux à Saint-André-de-Lancise au Temple du Rouvebas. Il évoquera l'exil protestant dans tous ses états. Ce sera à 17h30. Et au programme de votre soirée, tout d'abord du côté de Langogne, le festival Chansons en Liberté au Chambon sur la commune de Bel-Air-Valdense. Ce vendredi 14, le groupe Paper Moon Jazz et samedi 15, le groupe Coco Briaval se produiront à la salle des fêtes de Chambon-le-Château à 20h30. Toujours ce vendredi soir, Guinguette Paysanne à Bédouès-Cocurès, route de Pont de Montvert, c'est à 18h. L'association Les Bulbilles vous invite à sa guinguette 100% agriculture locale, 100% culture locale et 100% convivialité. Trois groupes locaux assureront l'ambiance. À 18h30, le Petit Duo. À 20h, Last Chance Saloon. Et à 21h30, Tarn River Jam. Pensez à amener votre assiette et vos couverts. Il n'y a pas de réservation à faire, mais le nombre de repas sera limité. N'arrivez pas trop tard pour cette guinguette à partir de 18h à Bédouès-Cocurès. À Saint-Martin-de-Boubeau, le café-resto associatif L'Essentiel vous invite au concert de Madame Arthur, reprise de chansons françaises rétro-réalistes qui vous transportera dans la première moitié du XXe siècle. C'est en participation libre au café L'Essentiel de Saint-Martin-de-Boubeau. Avant de passer au rendez-vous de ce samedi 15 août en Lozère, on retrouve Thibaut Will, instrumentiste. Il joue du violoncelle et a participé à une quatrième résidence à Vialas qui donnera lieu à 5 concerts du 18 au 22 août en Lozère avec son quatuor à cordes, Thibaut Will.
3: On est 4 jeunes musiciens qui font de la musique classique. On est donc un quatuor à cordes. Donc, qui se compose de 2 violons, un alto et un violoncelle. Donc, moi, je suis au violoncelle. Et on est 4 amis qui se connaissent depuis de nombreuses années, soit par le biais de nos études, c'est-à-dire on a peut-être étudié au même endroit, ou alors certains se sont rencontrés pendant des sessions d'orchestre ou des stages. Et on a décidé de se retrouver cet été pour travailler ensemble autour de 2 œuvres du répertoire de Quatuor à cordes. Donc un quatuor de Beethoven, un quatuor de Mozart, et on est en résidence à Vialas pendant une grosse semaine, et ensuite on a 5 concerts dans la région dans la foulée du 18 au 22 août.
2: C'est un moment privilégié pour vous en tant qu'artiste de pouvoir travailler dans les meilleures conditions lors de cette résidence.
3: Mais c'est sûr que on a rarement l'occasion et surtout le temps de pouvoir être vraiment tous au même endroit, au même moment, pendant une période plutôt courte, et donc très condensée. Et on a donc l'occasion de travailler tous les jours pendant 6, 7, 8 heures sur notre musique et pouvoir se voir. Et surtout, je dirais aussi que les moments de vie sont importants, de manger ensemble, de faire des choses basiques de la vie, faire les courses, faire à manger. Et ça rapproche beaucoup plus qu'on pense en musique. Pour pouvoir ensuite, quand on joue à côté de son collègue et de ses collègues, être beaucoup plus à l'aise pour pouvoir discuter, échanger. Oui, c'est clairement quelque chose qui nous permet de beaucoup progresser et de prendre ensuite le maximum de plaisir et d'être le plus à l'aise possible sur scène.
2: Après ces temps de préparation, ça va être donc le moment de présenter votre travail au public. Quelles seront les dates des concerts ?
3: On a 5 concerts. On a le 18 au Collet de Dèze, le 19 à Vialas, le 20 au Pont de Montvert, le 21 à Langogne et le 22 à Florac.
2: Quels seront les tarifs d'entrée ?
3: tout est gratuit, tout est entrée libre, avec évidemment on propose à la fin un chapeau, une participation libre du public pour nous soutenir, parce que c'est vrai que on est tous plus ou moins au début de notre vie artistique, donc c'est toujours quand même important de pouvoir avoir un tremplin financier. On sait que c'est quand même assez important de pouvoir ensuite en vivre, en tout cas c'est notre but. Mais évidemment, tous les concerts sont entrées libres et dans des lieux qui j'espère tout du moins mettre en valeur le patrimoine de la région.
2: Dans quel lieu exactement vont se dérouler les concerts ?
3: Le 18, c'est au temple du Collet de Dez, c'est à 19h. Le 19, c'est à 19h aussi dans le temple de Vélas. Le 20, c'est à 20h30, temple du Pont de Montvert. Ensuite, le 21, c'est à l'église Saint-Gervais-Saint-Protée de Langogne, et c'est à 18h. Et ensuite, le dernier concert, c'est l'église Saint-Martin de Florac, à 19h, donc le 22 août.
2: Je suppose que ce sont des monuments dans lesquels il y a une bonne acoustique pour ce genre de concert classique.
3: Oui, exactement. Il y en a certains qu'on connaît très bien, et il y en a deux là qui sont nouveaux, mais qui sont très proches, et puis que j'ai déjà visité, mais sans vraiment prêter attention à l'acoustique. Mais donc, on essaie toujours un peu de changer tous les ans, vu que ça fait le quatrième été qu'on fait ça, qu'on fait une tournée dans la région.
2: Où est-ce qu'on pourra retrouver ces différentes dates sur Internet ?
3: C'est sur Instagram, sur la page de l'ensemble Érable, et aussi sur différents journaux. Je pense que le Midi Libre ou les journaux Sevenol du coin vont le diffuser. Il y a juste à taper concert, quatuor, Érable, et normalement toutes les informations seront facilement retrouvables sur Internet.
2: L'ensemble Érable comme l'arbre, E-R-A-B-L-E. Vous retrouverez aussi les différentes dates et lieux des concerts sur le site culture.lozère.fr, le portail culturel de Lozère, qui nous indique également d'autres rendez-vous pour ce samedi, comme par exemple à Saint-Enimie, où les samedis du Petit Amphi accueilleront Ziada Solo. Des concerts intimistes à l'heure de l'apéro à partir de 18h, donc au Petit Amphithéâtre à côté de l'église de Saint-Enimie. La chanteuse Ziada Solo vous proposera son répertoire guitare-voix ce samedi 15, donc à partir de 18h. Et si jamais il pleuvait, ce sera soit à l'église, soit à la salle des fêtes. À Sainte-Croix-Vallée-Française, un concert de fin de stage de chant polyphonique avec la Grande Garabagne, un répertoire de chants d'amour allant de la Renaissance à nos jours. Ce sera donc à 20h à Sainte-Croix-Vallée-Française ce samedi 15 août. Et puis enfin, deux concerts du côté de Langogne, les escapades nocturnes à l'église de Langogne samedi à partir de 20h. Lorraine Bazaguette et Isabelle Frouvel vous présenteront une escapade musicale sur le thème de la nuit. C'est en entrée gratuite. Et à Auroux ce samedi également, concert de guitare classique à partir de 18h à l'église Saint-Pierre. Marius Samoro présentera des airs de cinéma à la guitare. Et dimanche, deux autres artistes vous joueront de la musique anglaise du XXe siècle et de la musique arabo-andalouse. C'est à Auroux à 18h, la participation est au chapeau. Et c'est la fin de ce moment d'information locale sur Radio Intervalle. Merci de l'avoir suivi et nous vous souhaitons à toutes et à tous un très bon week-end.
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0: La météo dans le Gard et en Lozère sur Radio Intervalle. On termine la semaine avec encore de fortes chaleurs, surtout dans le Gard, mais les orages devraient prendre la suite. En Lozère, ce vendredi 14 août, soleil le matin, mais l'après-midi, une bande orageuse traverse le département qui sera placée en vigilance jaune pour ce risque d'orage de 14h à 20h, en plus de l'alerte canicule qui reste également de niveau jaune. Les orages s'accompagnent de quelques rafales de vent et s'évacuent par l'est en soirée. Le thermomètre ne monte pas tout à fait aussi haut que la veille, avec 12 à 22 degrés pour les minimales. L'après-midi, 30 à 37 degrés, 34 à Langogne, 36 à Mende, 37 à Florac. Ce week-end en Lozère, les températures baissent progressivement sous les orages. Dans le Gard, ce vendredi, après une matinée bien ensoleillée, des orages ou averses orageuses devraient toucher la quasi-totalité du département. Au nord, l'après-midi, il s'accompagne de quelques rafales de vent marin jusqu'à 45 km/h. Une vigilance jaune pour le risque d'orage est activée entre 16h et 21h, tandis que la vigilance orange canicule se poursuit. En effet, les orages ne suffiront pas à faire baisser les températures. Attendez des minimales comprises entre 16 et 23 degrés. Pour les maximales, 35 à 40 degrés. Le maximum pour Alès et Bagnols. Ce week-end dans le Gard, toujours des orages probablement, mais la baisse des températures reste lente. Elle devrait se poursuivre en début de semaine prochaine. C'était Estelle sur Radio Intervalle. Merci d'avoir suivi ce bulletin météo et bonne fin de semaine à toutes et à tous.
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1: Amis auditeurs, bonjour. Je suis heureuse de vous retrouver à l'écoute de cette émission. Nous allons tout de suite accueillir Christophe Selmar, professeur de Bible, psychologue. Christophe, bonjour.
2: Bonjour Denis.
1: Nous sommes en pleine fête. Il s'agit des noces du fils du roi, un mariage princier donc, avec des bêtes grasses, comme le texte biblique le dit. Le texte biblique, c'est Matthieu, chapitre 22, les versets 1 à 14. Et donc, c'est un repas de noces pas tout à fait classique, puisque les invités se désistent, vaquent à leurs affaires, et que le roi choisit d'avoir d'autres invités, mais aussi d'avoir des exigences vis-à-vis de ses invités malgré tout.
2: Oui, alors la parabole est là pour nous dire que ce roi qui représente Dieu est disposé.

0: et qui est exclu. Et Jésus, concluant cette parabole, dira « Il y a beaucoup d'appelés et peu d'élus ». Autrement dit, l'invitation, l'élection, elle est multiple, elle est ouverte, elle s'adresse à tous, ce sont les appelés. Mais les élus, finalement, ceux qui vont participer au repas, effectivement, et qui ne seront pas exclus de la salle du festin, sont ceux qui auront revêtu un habit de noces. Alors, on trouve cette constante dans toute la Bible. Déjà en Éden, nos premiers parents, suite à leur refus de reconnaître Dieu dans sa personne, dans son autorité et dans sa loi, suite à ce péché, ils vont se retrouver nus. Et ils auront besoin d'être revêtus. Ils se revêtent, eux, d'habits de feuilles de figuier. Mais Dieu va, suite à un sacrifice qui annonce celui du Christ, va les revêtir de peau de bête. Donc on annonce là que l'homme sera recouvert et que sa nudité sera cachée. Rappelez-vous aussi une des paraboles que nous avions étudiées auparavant. Lorsque le fils prodigue s'en va et qu'il dilapide ses biens et que finalement il se retrouve en haillons, misérable, pauvre et nu, presque nu, et qu'il se présente à nouveau
1: son père.
0: Devant son père, le père qui représente Dieu ordonne que l'on revête son fils de la plus belle robe. Alors cette notion, nous l'avons vue lors de l'émission précédente, cet habit de fête, cet habit de noces, représente finalement un habit qui couvre la nudité spirituelle de l'homme, c'est-à-dire que c'est l'acte de grâce de Dieu qui nous donne, qui nous revêt de son caractère, qui nous donne par le Saint-Esprit une nouvelle capacité d'aimer. Souvenons-nous, ici, c'est un roi qui représente Dieu. Dieu, nous dit la Bible, est un Dieu d'amour. Quand il nous invite, il fait alliance avec nous pour nous donner le pouvoir d'aimer, le pouvoir d'être à son image.
1: Il n'y a pas des choses impossibles à réaliser.
0: Et c'est la raison pour laquelle nous insistions que c'est un cadeau, cet habit d'os est un cadeau. Alors, effectivement, quand vous regardez la personne qui a été exclue de la salle du festin, elle a été exclue parce qu'elle a refusé un cadeau. Le roi donne gratuitement à tous les invités un habit de noces. Dieu veut nous transformer, changer notre cœur et nous donner le pouvoir d'aimer, le pouvoir d'être à son image. Il y a une promesse magnifique que l'on trouve dans les prophètes de l'Ancien Testament, cette promesse réalisée par Jésus-Christ où Dieu dit « Je vous purifierai ». Je vous donnerai un cœur nouveau, je mettrai en vous un esprit nouveau, je ferai que vous observiez mes lois et mes ordonnances. Autrement dit, je ferai que vous ayez le pouvoir d'aimer. En conséquence, si Dieu appelle n'importe qui au festin, dans son alliance, il ne veut pas nous laisser tels que nous sommes, il veut nous changer, il veut nous donner le pouvoir d'être à son image. Quand cet homme est exclu, c'est qu'il accepte l'alliance, mais il décide de rester tel qu'il est, et c'est vrai, c'est une offense à Dieu, parce qu'on ne peut pas s'approcher de Dieu en ayant un caractère qui l'honore pas et qui serait une insulte à sa gloire.

Christophe Selmar, vous nous disiez dans l'émission précédente qu'effectivement dans toutes les sociétés, dans tous les clubs, dans toutes les conditions, il y avait des règles à maintenir, ne serait-ce qu'au niveau vestimentaire. Et effectivement, lorsque l'on pense à cette personne qui a accepté l'invitation,

0: question, mais qui, peut-être par négligence ou peut-être par volonté de rester elle-même et sans se laisser manipuler, refuse cet habit de noces, on se dit finalement qu'est-ce que représente cet habit de noces pour nous aujourd'hui et en quoi cela peut être pénible au point que nous n'ayons pas envie de le revêtir.
1: Parce que cela suppose d'abord que l'on se sente malheureux dans les habits qu'on porte. Parce que si vous mettez un habit de noces, c'est que vous allez changer d'habit. Or, l'habit, dans la Bible, représente le caractère. Et accepter l'appel de Dieu, c'est se sentir d'abord mal dans ce que l'on est, pour vouloir, par grâce, recevoir un autre caractère. Porter l'habit de noces, c'est aussi, selon une autre image de la Bible, porter le fruit de l'esprit. Or, l'apôtre Paul va définir la nature de cet habit de noces, la nature de ce fruit de l'esprit. Il dira, c'est l'amour, la paix, la patience, la joie, la bienveillance, la maîtrise de soi. Alors quand Dieu nous appelle à l'invitation, c'est-à-dire à la rencontre du Christ, il veut aussi que notre caractère soit transformé. Est-ce que je veux véritablement changer de mode de vie, de mode de pensée? Est-ce que je veux finalement glorifier le Père qui est aux cieux en lui ressemblant? La personne qui a été exclue s'est présentée à l'invitation sans l'habit de noces parce qu'elle pensait que peu importe le caractère que l'on a, Dieu est suffisamment bon pour accepter n'importe qui, n'importe comment, puisque son invitation s'adresse aux méchants et aux bons. Mais les méchants et les bons doivent être bons dans le sens où Dieu le comprend, c'est-à-dire être ouvert à l'autre comme Dieu est miséricordieux, compatissant, lent à la colère, riche en bonté et en fidélité. Mais quand Dieu présente ce caractère sous ces termes-là, il est rajouté dans cette révélation qui est donnée à Moïse, mais qui ne tient pas le coupable pour innocent, c'est-à-dire que c'est un Dieu juste.
0: Une rigueur.
1: Et cet habit représente l'habit de la justice, qui est le caractère de Dieu. Cette personne a refusé ce qu'on appelle le principe de la justification par la foi. Cette personne s'est sentie bien, qu'elle n'avait pas besoin de changer. Or, dans les écrits qui parcourent la Bible, il est dit que nous devons, à l'appel de Dieu, nous recouvrir de sa sainteté, de son caractère. Je répète, Dieu appelle n'importe qui dans son royaume, mais nous ne pouvons pas nous présenter n'importe comment, parce que ce serait un déni et une offense au roi du ciel, au créateur.
0: Donc concrètement, si je vous suis bien, une invitation qui est ouverte le plus largement possible à tout un chacun, sans restriction, un repas qui est prêt, où il ne manque rien, mais cette invitation, par contre, n'est pas sans conséquence sur notre vie. Même si nous sommes invités à venir et arriver tel que nous sommes sur place, nous devons nous revêtir de cet habit.
1: L'engagement avec Dieu est un engagement qui est valide et par lequel Dieu nous reconnaîtra que si nous acceptions le cadeau gratuit de l'habit de noces, c'est-à-dire que nous acceptions le don du Saint-Esprit. Voilà, dit de façon plus théologique, c'est que Dieu nous appelle à devenir ses enfants, mais comme nous portons en nous une propension naturelle au mal, c'est-à-dire à l'égoïsme, Dieu nous propose gratuitement un habit de noces qui va couvrir notre égoïsme et nous changer. C'est le don du Saint-Esprit. Voilà la réalité de façon concrète ce qu'est l'habit de noces. Et si j'accepte l'invitation, si j'accepte l'invitation à devenir fils, à être adopté, et si je refuse l'esprit d'adoption qui va me rendre réellement fils d'un Dieu d'amour, je vais être finalement en porte-à-faux. Autrement dit, l'exclusion, ce n'est pas finalement le roi qui en est responsable, c'est la personne qui, par manque de foi, par présomption peut-être, s'est dit, bon, ben, je suis bien comme je suis et puis je serai accepté. Non, Dieu nous appelle à redevenir ses enfants et il nous donne le pouvoir par le Saint-Esprit de vivre en enfant de Dieu. Si je refuse ces deux conditions et l'appel et l'acceptation gratuite du Saint-Esprit, c'est moi-même qui me retire, qui me coupe la grâce de Dieu. Ce n'est pas Dieu qui m'isole et qui me punit.
0: Merci Christophe Selmar, je vous dis à très bientôt.

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2: On est au jardin et on va découvrir les petites bestioles qui s'agitent autour de nous. Alors Bastien, on va passer maintenant à un autre insecte. C'est pas un pollinisateur. Là, je viens de cueillir une petite plante. Et dessus, il y a, moi je dirais, c'est des punaises, c'est ça?
3: Alors oui, c'est ça. Donc c'est une espèce de punaise. Alors les punaises aussi, c'est un groupe très varié. La plus connue des punaises, c'est le gendarme. Souvent, on dirait pas que c'est la même espèce, mais en fait, le gendarme fait partie des espèces des punaises. Et celle-là, elle a les mêmes couleurs que le gendarme. Elle est rouge et noire, sauf qu'elle a pas de point ou de motif. C'est plutôt des rayures, en fait. Et c'est vrai que cette punaise-là, elle est attirée particulièrement par les ombelles. Donc, nouvellement, la famille des apiacées, donc tout ce qui est carotte sauvage, par exemple.
2: Donc, ça fait une fleur sous forme d'ombrelle.
3: Voilà. C'est ça, voilà. La fleur caractéristique blanche, sous forme d'ombelle, etc. Mmh. Et cette espèce-là, elle vient sur les plantes. Et ce qui est étonnant, c'est qu'elle ne vient pas quand les fleurs sont ouvertes, pour polliniser, justement. Elle, au contraire, elle vient quand les fleurs sont fermées, en fait, et pour y pondre ses œufs, ses larves. Et en fait, même elle se nourrit un peu, en fait, parce qu'elles ont ce qu'on appelle un rostre. Elles peuvent piquer un peu la plante pour aspirer un peu la sève, mais sans non plus l'endommager, en fait. C'est un peu comme des pucerons, mais moindre que les pucerons, puisque les pucerons abîment beaucoup la plante, alors que la punaise, c'est pour se nourrir. Alors bien sûr, s'il y a prolifération de trop de punaises, ça peut abîmer la plante, mais quand on a quelques-unes, c'est pas vraiment, vraiment dangereux, il n'y a pas de souci pour la plante.
2: Ok, je remarque, là, voilà, elle s'envole. Ciao, ciao la belle. Elle avait vraiment des couleurs vives. Les couleurs vives dans la nature sont importantes aussi.
3: Oui, exactement. En général, les couleurs vives renvoient un message. Quand les couleurs sont vives, par exemple rouge vif, jaune vif, ça veut dire que la bête a du poison ou pas. Je reviendrai juste après. Et en général, c'est signe qu'elle n'est pas très bonne à manger. Donc les prédateurs, en général, ils voient la couleur. Ils la voient bien en plus quand c'est vif, à peu près comme nous. Et donc, ils savent que cet insecte-là, si vraiment il est rouge vif, il n'est pas forcément bon, pas forcément appétissant.
2: Ouais, mais c'est vrai que les punaises, elles répandent des odeurs pas possibles.
3: Hein. Et en plus, la punaise, voilà, c'est une technique, comme elle ne peut pas piquer, comme une abeille, guêpe ou le frelon le ferait, et ben elle a un répulsif assez efficace, donc elle émet une forte odeur qui repousse tous les prédateurs. Et même nous, ça nous fait, quand on sent l'odeur, on s'éloigne un peu.
2: Et tu disais qu'il y a certains insectes qui ont des couleurs vives, mais ils ne sont pas nécessairement... mauvais à manger, on va dire.
3: Exactement. Comme le mimétisme de tout à l'heure, où il y a des insectes qui copient les autres, et bien il y a des insectes qui arborent des couleurs en faisant croire qu'ils sont toxiques ou dangereux, alors qu'en fait, pas du tout. Et donc, cette technique permet aussi d'échapper à leurs prédateurs en leur faisant croire qu'ils sont vraiment infects à manger, alors qu'en fait, ça se trouve, ils seraient peut-être même très délicieux à manger.
2: C'est un peu la mouche de tout à l'heure qui se déguisait en abeille ou en guêpe, quoi.
3: Exactement. C'est un peu la même histoire.
2: Alors voilà, maintenant, on va observer d'un peu plus près ces insectes. On reste peut-être sur les insectes volants, les insectes butineurs et pollinisateurs. Et donc on a un petit filet à papillon. Ah, elle est partie, la libellule s'est enfuite. Les libellules, c'est des super prédateurs.
3: Exactement, la libellule, si vous voulez vous débarrasser de moustiques ou vraiment de mouches, autre chose qui vous embête, là c'est vraiment votre allié dans le jardin. La libellule, c'est vraiment un grand prédateur, elle chasse souvent. Et elle rate très peu ses proies aussi. C'est vraiment elle a un taux de succès vraiment incroyable. Et donc c'est vraiment elle va un peu faire le ménage en fait dans tous les insectes qu'il y a.
2: Bah là d'ailleurs dans le jardin il y a une mare un peu plus loin. On ira observer tout à l'heure. D'ailleurs on m'a dit que dans les mares il fallait absolument pas mettre de poissons parce que les poissons mangent les larves des libellules et du coup ils empêchent pas la prolifération des moustiques.
3: C'est ça, c'est vrai que souvent dans les mares, dans les bassins, les étangs, on se dit que pour faire joli, pour agrément, pour l'ornement, on peut mettre des poissons, des carpes, etc. Mais le souci avec ça, c'est que, bon certes, c'est des poissons qui sont un peu jolis, ils ont des belles couleurs, mais en fait, niveau végétation, les poissons vont tout manger, vont racler un peu le fond, ce qui fait qu'il n'y aura plus trop de matière organique, et aussi ils vont se nourrir des autres larves, qui elles, pour le coup, vont être importantes, par exemple les larves de libellules, qui vont se nourrir donc des larves de moustiques, etc. Donc s'il y a des poissons, en fait, il n'y aura que des poissons qui vont se mettre et ça ne va pas laisser de place aux autres insectes pour se développer.
2: Ok, donc vous avez une mare, et ben vous ne mettez pas des poissons dedans, vous laissez les libellules venir. Mais on va aller tout à l'heure à la Marin. Là, j'aimerais attraper un petit insecte que tu me le décrives de près, Bastien. Alors, j'ai un petit bocal. Tiens, là, elle, là. Mince.
3: C'est quoi, un papillon hein?
2: Allez, hop, le papillon. Okay. Alors, on a capturé un papillon. C'est quelle espèce?
3: Alors là, c'est un. À première vue, c'est un mélité du plantain. Et encore une fois, après la famille des mélités, c'est une famille très nombreuse. Chaque espèce est inféodée à une plante en particulière. Mais vu qu'il y a du plantain dans le jardin, peut-être qu'elle en fait partie. Alors déjà, il a des couleurs un peu orangées. Mmh. Et souvent, ce qui est compliqué, c'est que les ailes intérieures ne sont pas les mêmes que les ailes qu'on voit de l'extérieur. Donc parfois, il faut attendre que le papillon ouvre bien ses ailes pour l'identifier.
2: Okay.
3: Donc là, on a un peu une sorte de mélange de couleurs. On a donc la couleur orangée qui prend le dessus. Et on a... Ah ben, il y a une abeille aussi. Et on a aussi voilà, des taches noires avec, et du blanc sur les ailes...
2: Et alors, à quoi ça lui sert, ces couleurs? Parce que je suis toujours étonné, les animaux, d'habitude, essayent d'être un peu discrets dans la nature. Mais alors, les papillons, d'une manière générale, c'est très, très coloré. Mais du coup, ils sont des proies idéales ou ils arrivent quand même à échapper aux oiseaux, par exemple?
3: Eh bien, ça dépend aussi des papillons. Il y en a, c'est vrai qu'ils peuvent se camoufler. Il y en a qui ressemblent un peu à des feuilles, comme le papillon citron, qui arrive un peu à imiter les nervures. Et donc, quand là, il est mobile, on croirait vraiment une feuille, quasiment. Et c'est vrai que certains, on peut se dire, c'est vrai que certains sont un peu moins discrets, sont un peu plus colorés que d'autres, on va dire.
2: C'est des attributs sexuels?
3: Pour certains, la couleur, oui. Mmh. Comme chez les oiseaux, voilà, c'est souvent le mâle qui a les couleurs un peu plus vives, les couleurs voilà, plus voyantes, et la femelle qui est plus discrète, vu que c'est la femelle qui doit pondre les œufs, elle doit être plus protégée pour être tranquille pour sa ponte.
2: On observe donc à la loupe ce papillon, par exemple, les antennes servent à quoi?
3: Alors les antennes, en fait, c'est un peu leur moyen de se repérer, parce qu'ils n'ont pas déjà la même vision que nous avec les yeux, et les antennes, c'est un peu ce qui leur sert de GPS, on va dire. C'est vraiment grâce à ça qu'ils arrivent à se repérer, savoir où est-ce qu'ils vont. Donc, vraiment, les antennes d'un papillon, c'est un peu, on va dire, le plus important.
2: C'est-à-dire, si je lui coupe les antennes, il peut plus se repérer.
3: Et voilà, exactement. Sans ces antennes, en fait, il serait totalement perdu. Il pourrait pas. C'est avec ça aussi qu'il capte les phéromones, par exemple.
2: Les odeurs, alors.
3: Les odeurs, voilà, parce qu'ils n'ont pas de nez comme nous. En fait, on aurait du nez. Ils ont une bouche en forme de trompe. Ils ont des yeux. Ils n'ont pas d'oreilles. Ils peuvent quand même entendre. Et voilà, en fait, leur antenne, ça leur sert, voilà, un peu à entendre, à sentir, à se repérer. Mm-hmm.
2: Et je vois aussi qu'ils ont des poils hein, sur l'abdomen.
3: Exactement, et ces poils-là qu'ils ont, ça leur sert aussi. Alors c'est pour eux, enfin pour les plantes, c'est plus pratique parce que ça permet de, quand ils viennent se poser sur les fleurs, que le pollen s'accroche et donc de faire la pollinisation pour que les plantes puissent se reproduire. Mmh. Donc les plantes en fait se sont adaptées aux poils de ces espèces pour qu'ils puissent être accrochés, pour que le pollen puisse être accroché.
2: Et un papillon, ça vit combien de temps environ?
3: Ça dépend des espèces, mais en général, alors un papillon adulte, c'est vrai que parfois, ça ne va pas vivre qu'un seul été, voire un peu moins. Et il faut se dire aussi que la vie est quand même plus longue, parce qu'il y a quand même tout le cycle œuf, chenille qui va avec, et parfois, il y a des chenilles qui peuvent passer un hiver, etc. Donc, ils peuvent vivre plus longtemps. Et certaines espèces de papillons aussi peuvent passer l'hiver, si elles arrivent à trouver un coin où s'abriter, dans le creux d'un arbre, en factuosité de la roche, etc. Donc c'est vraiment variable, ça dépend des espèces, ça peut aller de 24 heures à quelques années vraiment pour les plus résistants.
2: Ah ouais, d'accord, ouais. Ok, donc les pollinisateurs indispensables au jardin parce que c'est grâce à eux que les fruits vont se former. Mm-hmm. Tu peux nous faire un résumé de tous les pollinisateurs qu'on a vus et qu'on peut voir dans un jardin?
3: Alors, donc ceux qu'on a vus, il y a déjà les papillons. On a vu donc un pollinisateur, espèce très, très intéressante et très... surtout pour certaines espèces qui sont très remarquables. Et ce qui est l'avantage aussi, c'est que comme les papillons font parfois des trajets assez longs, ils peuvent disséminer le pollen un peu plus loin. Et donc, il peut y avoir plus de plantes qui vont pousser. De ce qu'on a vu aussi, il y avait des abeilles, donc domestiques ou sauvages. Donc, domestiques, les abeilles qui font le miel, qui sont dans des ruches, etc. Et les abeilles sauvages qui, pour le coup, n'ont pas de reine, qui font pas de miel et qui vivent vraiment solitaires. Mmh. Les guêpes aussi. Alors certaines guêpes qu'on connaît aussi, les fameuses guêpes qui nous piquent, peuvent participer aussi à la pollinisation. Un peu moins parce qu'elles ont beaucoup moins de poils que les abeilles, mais ça arrive aussi. D'autres guêpes aussi, pareil, sauvages, mais qui, elles, pour le coup, pollinisent un peu et qui ont plus un rôle pour pour chasser les chenilles et autres, on va dire, autres espèces qui peuvent s'attaquer au jardin. Il y a aussi des bourdons, d'ailleurs.
2: Oui, les bourdons.
3: Les bourdons qui sont voilà, des abeilles un peu plus trapues, plus velues. Et
2: qu'est-ce qui pollinise particulièrement le bourdon, tu sais, dans un jardin ?
3: Oui, et c'est là, c'est très intéressant. Le bourdon, c'est le seul, enfin, l'abeille en tout cas ne peut pas polliniser la tomate. La fleur de tomate en tout cas. Parce que parfois, y a les fleurs sont faites de telle manière à ce que les espèces puissent venir. Et en fait, la fleur de tomate est faite de telle manière que l'abeille ne peut pas s'y insérer en fait. Et donc, il n'y a que le bourdon qui peut y aller. Donc, c'est grâce au bourdon si on a des tomates chaque été dans le jardin.
2: Ok. Donc, important d'avoir des bourdons. Tu as parlé des mouches aussi pour un pollinisateur.
3: Oui, exactement. Voilà, les mouches, vu qu'avec ses poils, très important pollinisateur aussi. Et encore une fois, il y a beaucoup de types de mouches. Voilà, c'est pas les mouches des maisons, mais énormément de types de mouches aussi différentes qui pollinisent.
2: Ok, voilà. Donc, c'est important de préserver ces petites bêtes. Les préserver, mais surtout leur donner des petits coins où elles peuvent venir dans le jardin. Toi, tu recommandes quoi dans un jardin pour les attirer ? Alors, dehors des fleurs, quoi.
3: Voilà, c'est vrai que souvent, voilà, c'est les fleurs qui vont attirer le plus les insectes. Et parfois, il suffit de pas grand-chose. Il suffit d'avoir de l'herbe un peu haute. Et ça va servir un peu de refuge naturel pour les insectes. Vous allez avoir des criquets, des sauterelles, même parfois des pollinisateurs qui vont s'y réfugier.
2: Donc, éviter de tondre tout le temps l'herbe, quoi.
3: Voilà, si vous tondez tout le temps l'herbe, en fait, ce sera pas propice du tout à la biodiversité. Les insectes pourront pas s'y réfugier. Il y aura rien qui pourra s'installer à côté. Même si, voilà, vous tondez de laisser un espace, un coin un peu enherbé pour que justement la biodiversité puisse s'y réfugier.
2: Voilà, c'est vrai qu'on voit avec les mantes, hein, d'ailleurs c'est plutôt une mante sauvage, hein, et alors c'est incroyable le nombre d'insectes qui sont dessus là aujourd'hui. On est au mois d'août, il n'y a rien d'autre qui fleurit en gros, hein, et là ils trouvent le gîte et le couvert.
3: Exactement, voilà, le fait qu'il y a des fleurs ou des floraisons plus tardives permettent à ce qu'en plein mois d'août, en pleine canicule où toutes les plantes brûlent quasiment, et bien, ce qui est de la nourriture pour des insectes.
2: Et puis, on peut dire, est-ce qu'il leur faut de l'eau ? Est-ce que c'est bien de leur fournir de l'eau aux petites bestioles ?
3: C'est vrai qu'avoir un point d'eau à proximité, c'est très important. Très, très important parce que voilà, si les insectes doivent faire des kilomètres et des kilomètres pour venir se nourrir, il faut toujours qu'ils aient de quoi aussi s'abreuver. Pour l'eau est très importante pour nous et elle est encore plus pour eux.
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Le dispositif Relance, Relais local d'animation Cévennes, est un dispositif interconsulaire et interdépartemental. Porté par les chambres de commerce, chambres de métiers et chambres d'agriculture du Gard et de la Lozère, il vise à renseigner les porteurs de projets qui souhaitent s'installer sur le territoire des Cévennes et de la Margeride pour reprendre une activité. Le dispositif aide les entreprises qui souhaitent arrêter leur activité à trouver un repreneur. Le but étant de renseigner les porteurs de projets jusqu'à leur installation. Le dispositif Relance facilite la reprise des entreprises en Margeride et en Cévennes. Le but est de mettre en relation des cédants d'entreprises avec des repreneurs dans les domaines du commerce, de l'artisanat et de l'agriculture. 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Si vous êtes intéressé par cette annonce, vous pouvez la retrouver sur le site relancecevennes.fr, www.relancecevennes.fr, ou nous contacter au 04 66 69 26 13. Vous pouvez également nous retrouver dans nos locaux aux 3 places de la République, 48 300 Langogne, dans les locaux de la Chambre d'agriculture et de la MSA. Ou nous envoyer un mail à l'adresse langogne@relancecevennes.fr.

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0: Bonjour, brave monde. Bonjour, Marinette. Bonjour, Michael.
1: Bonjour à toutes.
0: Alors, Marinette, on est parti sur la mare.
1: Eh bien, quittons pas la nature, on est à la mare.
0: Ah, bonne idée.
1: Est-ce vrai à dire que la mare nous bresse tout le temps? Alors, il y a aussi le groupe des Biscampas, qui est Philippe Carcassès, qui connaît pour l'avoir travaillé en belle à l'université Pau Valéry. Et puis, qui fait corne de roc, en principe. Mais quand elle est à Maïdune, la femme a sept femmes Biscampas. Et donc, il y a aussi le bateau des pesques. Et puis, il continuera par une classique, Esguibonnet, qui cante la mare de Charles Trenet.

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0: quand on parle d'un groupe des sept, vous aimez bien nous battre aussi, oh. Je dis le port des sept. Okay.
1: Enfin, d'adjuste.
0: Et faites un port qui esforce au poli.
1: Ah, esforce au poli, le port des sept. Alors après, se tournant à un groupe moderne, qui se dit Moussuté et les Jouven, alors Aïkaouzi, Cerrado de la Mar.

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1: Bonjour à tous. Alors aujourd'hui, je vais vous parler de la gagnante du prix Constantin 2010, la chanteuse marocaine Indy Zara. Le prix Constantin, du nom de Philippe Constantin,

J'ai choisi de vous faire écouter la première chanson de l'album. Il s'agit de Beautiful Tango, un hymne à l'amour. C'est une balade aux accents nostalgiques à faire chavirer les cœurs. Je vous laisse écouter.

0: C'était donc Beautiful Tango par Indy Zara, une petite balade folk jazzy très mélancolique qui j'espère vous a plu. Et quant à moi, je vous retrouve bientôt. Au revoir.
1: 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Et nous étions avec Alexandra de la médiathèque de Saint-Christol-les-Alès.
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1: Avec Destination Santé, Emmanuel Ducreuset.
2: Bonjour à tous. Un accident de la route, une chute, un mauvais coup et la tête qui bascule vers l'arrière, puis vers l'avant, c'est ça le coup du lapin. Est-ce grave? Quel est le traitement le plus courant? En anglais, le coup du lapin se dit « whiplash », que l'on pourrait traduire par « coup de fouet ». Cela traduit parfaitement ce que l'on ressent lorsque survient cette cervicalgie post-traumatique ou entorse cervicale. Le coup du lapin est causé par un mouvement brusque de la tête en arrière, en avant ou sur les côtés. L'origine la plus fréquente est un accident de voiture. Mais un choc à la tête lors d'une pratique sportive comme la boxe ou le rugby peut aussi être responsable. Les douleurs sont musculaires ou ligamentaires. Elles sont accompagnées d'une raideur du cou et d'une difficulté à bouger la tête. Dans les jours qui suivent le traumatisme, des maux de tête, des vertiges, des acouphènes, des spasmes, des douleurs dans les épaules et les bras, au niveau des lombaires ou du dos, peuvent survenir. Contrairement à ce que l'on pourrait croire, l'immobilisation du cou via le port d'une minerve ne sera d'aucun secours. Il convient de garder le cou mobile. Après le choc, si cela est possible, refroidissez la zone douloureuse. Les jours suivants, évitez la position assise prolongée. Parlez-en aussi à votre médecin. Il pourra vous prescrire des antalgiques ou des anti-inflammatoires pour soulager la douleur. Autre option, la manipulation. Un kinésithérapeute, un ostéopathe ou un chiropracteur pourra vous aider à retrouver de la mobilité. Là encore, demandez conseil à votre médecin. Notez enfin que dans la majorité des cas, la guérison se fait en quelques jours, voire semaines.

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2: Bonjour à toutes et à tous et bienvenue dans ce moment d'information locale sur Radio Intervalle. Nous allons parler de votre actualité, culture et loisirs en Lozère. Dans quelques instants, nous retrouverons Thibaut Will, membre de l'ensemble Érable Quatuor à cordes, qui se produira à 5 reprises du 18 au 22 août en Lozère. Mais pour commencer, les actualités de cette fin de semaine, avec dès ce soir de nombreux rendez-vous. Conférence de Gérard Bessieux à Saint-André-de-Lancise au Temple du Rouve-Bas. Il évoquera l'exil protestant dans tous ses états. Ce sera à 17h30. Et au programme de votre soirée, tout d'abord du côté de Langogne, le festival Chansons en Liberté au Chambon sur la commune de Bel-Air-Valdense. Ce vendredi 14, le groupe Paper Moon Jazz et samedi 15, le groupe Coco Briaval se produiront à la salle des fêtes de Chambon-le-Château à 20h30. Toujours ce vendredi soir, guinguette paysanne à Bédouès-Cocurès, route de Pont-de-Montvert, c'est à 18h. L'association Les Bulbilles vous invite à sa guinguette 100% agriculture locale, 100% culture locale et 100% convivialité. Trois groupes locaux assureront l'ambiance. À 18h30, le Petit Duo. À 20h, Last Chance Saloon. Et à 21h30, Tarn River Jam. Pensez à amener votre assiette et vos couverts. Il n'y a pas de réservation à faire, mais le nombre de repas sera limité. N'arrivez pas trop tard pour cette guinguette à partir de 18h à Bédouès-Cocurès. À Saint-Martin-de-Boubeau, le café-resto associatif L'Essentiel vous invite au concert de Madame Arthur, reprise de chansons françaises rétro-réalistes qui vous transportera dans la première moitié du XXe siècle. C'est en participation libre au café L'Essentiel de Saint-Martin-de-Boubeau. Avant de passer au rendez-vous de ce samedi 15 août en Lozère, on retrouve Thibaut Will, instrumentiste. Il joue du violoncelle et a participé à une quatrième résidence à Vialas qui donnera lieu à 5 concerts du 18 au 22 août en Lozère avec son quatuor à cordes, Thibaut Will.
3: On est 4 jeunes musiciens qui font de la musique classique. On est donc un quatuor à cordes. Donc, qui se compose de deux violons, un alto et un violoncelle. Donc, moi, je suis au violoncelle. Et on est quatre amis qui se connaissons depuis de nombreuses années, soit par le biais de nos études, c'est-à-dire on a peut-être étudié au même endroit, ou alors certains se sont rencontrés pendant les sessions d'orchestre ou des stages. Et on a décidé de se retrouver cet été pour travailler ensemble autour de deux œuvres du répertoire de quatuor à cordes. Donc un quatuor de Beethoven, un quatuor de Mozart, et on est en résidence à Vialas pendant une grosse semaine, et ensuite on a 5 concerts dans la région, dans la foulée, du 18 au 22 août.
2: C'est un moment privilégié pour vous en tant qu'artiste de pouvoir travailler dans les meilleures conditions lors de cette résidence.
3: Mais c'est sûr que on a rarement l'occasion et surtout le temps de pouvoir être vraiment tous au même endroit, au même moment, pendant une période plutôt courte, et donc très condensée. Et on a donc l'occasion de travailler tous les jours pendant 6, 7, 8 heures sur notre musique et pouvoir se voir. Et surtout, je dirais aussi que les moments de vie sont importants, de manger ensemble, de faire des choses basiques de la vie, faire les courses, faire à manger. Et ça rapproche beaucoup plus qu'on pense en musique. Pour pouvoir ensuite, quand on joue à côté de son collègue et de ses collègues, être beaucoup plus à l'aise, pouvoir discuter, échanger. Oui, c'est clairement quelque chose qui nous permet de beaucoup progresser et de prendre ensuite le maximum de plaisir et d'être le plus à l'aise possible sur scène.
2: Après ces temps de préparation, ça va être donc le moment de présenter votre travail au public. Quelles seront les dates des concerts ?
3: On a 5 concerts. On a le 18 au Collet de Dez, le 19 à Vialas, le 20 au Pont-de-Montvert, le 21 à Langogne et le 22 à Florac.
2: Quels seront les tarifs d'entrée ?
3: Tout est gratuit, tout est entrée libre, avec évidemment, on propose à la fin un chapeau, une participation libre du public pour nous soutenir, parce que c'est vrai qu'on est tous plus ou moins au début de notre vie artistique, donc c'est toujours quand même important de pouvoir avoir un tremplin financier. On sait que c'est quand même assez important de pouvoir ensuite en vivre. En tout cas, c'est notre but. Mais évidemment, tous les concerts sont entrées libres et dans des lieux qui j'espère tout du moins mettent en valeur le patrimoine de la région.
2: Dans quel lieu exactement vont se dérouler les concerts ?
3: Le 18, c'est au temple du Collet de Dèze, c'est à 19h. Le 19, c'est à 19h aussi dans le temple de Vélas. Le 20, c'est à 20h30, temple du Pont de Montvert. Ensuite, le 21, c'est à l'église Saint-Gervais-Saint-Protée de Langogne, et c'est à 18h. Et ensuite, le dernier concert, c'est l'église Saint-Martin de Florac, à 19h, donc le 22 août.
2: Je suppose que ce sont des monuments dans lesquels il y a une bonne acoustique pour ce genre de concert classique.
3: Oui, exactement. Il y en a certains qu'on connaît très bien, et il y en a deux là qui sont nouveaux, mais qui sont très proches et puis que j'ai déjà visité mais sans vraiment prêter attention à l'acoustique. Mais donc on essaie toujours un peu de changer tous les ans, vu que ça fait le quatrième été qu'on fait une tournée dans la région.
2: Où est-ce qu'on pourra retrouver ces différentes dates sur internet?
3: C'est sur Instagram, sur la page de l'ensemble Érable, et aussi sur différents journaux. Je pense que le Midi Libre ou les journaux Cévenol du coin vont le diffuser. Il y a juste à taper concert, quatuor, Érable, et normalement toutes les informations seront facilement retrouvables sur internet.
2: L'ensemble Érable comme l'arbre, E-R-A-B-L-E. Vous retrouverez aussi les différentes dates et lieux des concerts sur le site culture.lozère.fr, le portail culturel de Lozère, qui nous indique également d'autres rendez-vous pour ce samedi, comme par exemple à Saint-Enimie, où les samedis du Petit Amphi accueilleront Ziada Solo. Des concerts intimistes à l'heure de l'apéro à partir de 18h, donc au Petit Amphithéâtre à côté de l'église de Saint-Enimie. La chanteuse Ziada Solo vous proposera son répertoire guitare-voix ce samedi 15, donc à partir de 18h. Et si jamais il pleuvait, ce sera soit à l'église, soit à la salle des fêtes. À Sainte-Croix-Vallée française, un concert de fin de stage de chant polyphonique avec la Grande Garabagne, un répertoire de chants d'amour allant de la Renaissance à nos jours. Ce sera donc à 20h à Sainte-Croix-Vallée française ce samedi 15 août. Et puis enfin, deux concerts du côté de Langogne, les escapades nocturnes à l'église de Langogne samedi à partir de 20h. Lorraine Bazaguette et Isabelle Frouvel vous présenteront une escapade musicale sur le thème de la nuit. C'est en entrée gratuite. Et à Ourou ce samedi également, concert de guitare classique à partir de 18h à l'église Saint-Pierre. Marius Samoro présentera des airs de cinéma à la guitare. Et dimanche, deux autres artistes vous joueront de la musique anglaise du XXe siècle et de la musique arabo-andalouse. C'est à Ourou à 18h, la participation est au chapeau. Et c'est la fin de ce moment d'information locale sur Radio Intervalle. Merci de l'avoir suivi et nous vous souhaitons à toutes et à tous un très bon week-end.
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0: La météo dans le Gard et en Lozère sur Radio Intervalle. On termine la semaine avec encore de fortes chaleurs, surtout dans le Gard, mais les orages devraient prendre la suite. En Lozère, ce vendredi 14 août, soleil le matin, mais l'après-midi, une bande orageuse traverse le département qui sera placée en vigilance jaune pour ce risque d'orage de 14h à 20h, en plus de l'alerte canicule qui reste également de niveau jaune. Les orages s'accompagnent de quelques rafales de vent et s'évacuent par l'est en soirée. Le thermomètre ne monte pas tout à fait aussi haut que la veille, avec 12 à 22 degrés pour les minimales. L'après-midi, 30 à 37 degrés, 34 à Langogne, 36 à Mende, 37 à Florac. Ce week-end en Lozère, les températures baissent progressivement sous les orages. Dans le Gard, ce vendredi, après une matinée bien ensoleillée, des orages ou averses orageuses devraient toucher la quasi-totalité du département. Au nord, l'après-midi, il s'accompagne de quelques rafales de vent marin jusqu'à 45 km/h. Une vigilance jaune pour le risque d'orage est activée entre 16h et 21h, tandis que la vigilance orange canicule se poursuit. En effet, les orages ne suffiront pas à faire baisser les températures. Attendez des minimales comprises entre 16 et 23 degrés. Pour les maximales, 35 à 40 degrés. Le maximum pour Alès et Bagnols. Ce week-end dans le Gard, toujours des orages probablement, mais la baisse des températures reste lente. Elle devrait se poursuivre en début de semaine prochaine. C'était Estelle sur Radio Intervalle. Merci d'avoir suivi ce bulletin météo et bonne fin de semaine à toutes et à tous.
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Le coin classique. Un seul interprète pour ces œuvres de Jean-Sébastien Bach, il s'agit des sonates pour violon solo. Gérard Poulet interprète ces sonates de Jean-Sébastien Bach. Ces enregistrements datent de 1994-1995, réalisés en la basilique Saint-Pierre de Luzeuil. Vous entendrez la sonate numéro 1 en sol mineur, BWV 1001, suivie de la partita numéro 2 en si mineur, WV 1002. En première partie, Adagio, fugue sicilienne, presto pour cette sonate. La partita est décomposée en allemande, double, courante, double, sarabande, double, tambourée, double enfin. Il s'agit de la première partie de ce coffret double qui a permis à Gérard Poulet de recevoir un choc de la musique et diapason d'or pour son interprétation de ses sonates et partitas pour violon seul à la maison Arion.

Une interprétation qui a valu à Gérard Poulet le choc de la musique et diapason d'or pour ses interprétations des œuvres de Jean-Sébastien Bach, la sonate numéro 1 en sol mineur, BWV 1001, suivie de la partita numéro 1 en si mineur, BWV 1002. Vous avez entendu de cette partita allemande, double, courante, double, sarabande, double, tempo de bourrée, double enfin. Gérard Poulet a enregistré ses œuvres de Jean-Sébastien Bach en 1994-1995, réalisé en la basilique Saint-Pierre de Luxeuil, un disque de la maison Arion. Et c'est la fin de notre coin classique.

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1: Bienvenue sur Planet Jazz, Casse-Noisette. Vous ne rêvez pas, Casse-Noisette, c'est bien le ballet mis en musique par Tchaïkovski. Cette année, année anniversaire du décès de Tchaïkovski, le 25 octobre 1893, de nombreux jazzmen ont diffusé des disques entiers en reprenant à leur manière la musique de Tchaïkovski et nous allons parcourir ce qu'ils nous proposent en respectant les compositions du maître. Tout d'abord, Dick Hyman, qui est un pianiste, associé à Bernd Lowsky, autre pianiste, nous propose l'ouverture, la marche d'ouverture.

C'est tiré du disque Strutting the Classics, en explorant les classiques, pour Jazz Connoisseur, et ça a été enregistré en octobre 2003. La compagnie Blue Note a sorti une série de disques autour du trompette sarde Paolo Fresu. Il interprète Valse des Flocons, qui est dans le Casse-Noisette une des parties, le pianiste Roberto Cipelli, le batteur Ettore Fioravanti, Tino Tracana est au sax et Attilio Zanchi à la basse. Le disque s'intitule Thinking et il a été enregistré en octobre 2004.

Je vous concède qu'un pas de deux serait délicat dans cette interprétation de la valse des flocons. Teddy Charles, vibraphoniste trop méconnu, en mai 63, il convoque toutes les jeunes pousses du jazz, c'est-à-dire Eric Dolphy à la clarinette basse, Zoot Zims au saxo ténor, Jerome Richardson à la flûte, Jimmy Dufree à la clarinette et au saxo, Pepper Adams au saxo baryton, Hank Jones pianiste, Jim Hall à la guitare, Teddy Kotick à la basse et Ossie Johnson à la batterie. Et il nous interprète Danse arabe. C'est donc enregistré en mai 1963 pour la compagnie Jazz Beat.

En juin 1960, Duke Ellington produit un disque entièrement consacré à Casse-Noisette et sur la pochette, il avoue que le gros du travail a été effectué par son adjoint Billy Strayhorn. C'est du grand Duke Ellington, Johnny Hodge, Harry Carney, Paul Gonsalves, Russell Proskopf et Jimmy Hamilton sont aux hanches. Les trompettes Reynolds, Willie Cook, au trombone Juan Tizol, Lawrence Brown, Bit Woodman, à la basse Aaron Bell et le batteur Sam Woodyard. C'est enregistré le 22 juin 1960 et nous allons écouter la danse chinoise.

Stephen Harris, vibraphoniste, avec ses compères Kenny Barron au piano, Ron Carter à la basse et Lewis Nash à la batterie, en 2002 propose un disque pour Noël et dans cette compilation de morceaux classiques, il nous propose la danse des mirlitons de Tchaïkovski.

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1: Bonjour à toutes et à tous et bienvenue dans ce moment d'information locale sur Radio Intervalle. Nous allons parler de votre actualité, culture et loisirs en Lozère. Dans quelques instants, nous retrouverons Thibaut Will, membre de l'ensemble Érable Quatuor à cordes, qui se produira à 5 reprises du 18 au 22 août en Lozère. Mais pour commencer, les actualités de cette fin de semaine, avec dès ce soir de nombreux rendez-vous. Conférence de Gérard Bessieux à Saint-André-de-Lancise au Temple du Rouve-Bas. Il évoquera l'exil protestant dans tous ses états. Ce sera à 17h30. Et au programme de votre soirée, tout d'abord du côté de Langogne, le festival Chansons en Liberté au Chambon sur la commune de Bel-Air-Val-d'Anse. Ce vendredi 14, le groupe Paper Moon Jazz et samedi 15, le groupe Coco Briaval se produiront à la salle des fêtes de Chambon-le-Château à 20h30. Toujours ce vendredi soir, Guinguette Paysanne à Bédouès-Cocurès, route de Pont-de-Montvert, c'est à 18h. L'association Les Bulbilles vous invite à sa guinguette 100% agriculture locale, 100% culture locale et 100% convivialité. Trois groupes locaux assureront l'ambiance. À 18h30, le Petit Duo. À 20h, Last Chance Saloon. Et à 21h30, Tarn River Jam. Pensez à amener votre assiette et vos couverts. Il n'y a pas de réservation à faire, mais le nombre de repas sera limité. N'arrivez pas trop tard pour cette guinguette à partir de 18h à Bédouès-Cocurès. À Saint-Martin-de-Boubeau, le café-resto associatif L'Essentiel vous invite au concert de Madame Arthur, reprise de chansons françaises rétro-réalistes qui vous transportera dans la première moitié du XXe siècle. C'est en participation libre au café L'Essentiel de Saint-Martin-de-Boubeau. Avant de passer au rendez-vous de ce samedi 15 août en Lozère, on retrouve Thibaut Will, instrumentiste. Il joue du violoncelle et a participé à une quatrième résidence à Vialas qui donnera lieu à 5 concerts du 18 au 22 août en Lozère avec son quatuor à cordes, Thibaut Will.
2: On est 4 jeunes musiciens qui font de la musique classique. On est donc un quatuor à cordes. Donc, qui se compose de 2 violons, un alto et un violoncelle. Donc, moi, je suis au violoncelle. Et on est 4 amis qui se connaissons depuis de nombreuses années, soit par le biais de nos études, c'est-à-dire on a peut-être étudié au même endroit, ou alors certains se sont rencontrés pendant les sessions d'orchestre ou des stages. Et on a décidé de se retrouver cet été pour travailler ensemble autour de 2 œuvres du répertoire de Quatuor à cordes. Donc un quatuor de Beethoven, un quatuor de Mozart et

0: faire des choses basiques de la vie, faire les courses, faire à manger. Et ça rapproche beaucoup plus qu'on pense en musique, pour pouvoir ensuite, quand on joue à côté de son collègue et de ses collègues, être beaucoup plus à l'aise pour pouvoir discuter, échanger. Oui, c'est clairement quelque chose qui nous permet de beaucoup progresser et de prendre ensuite le maximum de plaisir et d'être le plus à l'aise possible sur scène.
1: Après ces temps de préparation, ça va être donc le moment de présenter votre travail au public. Quelles seront les dates des concerts?
0: On a 5 concerts. On a le 18 au Collet de Dèze, le 19 à Vialas, le 20 au Pont de Montvert, le 21 à Langogne et le 22 à Florac.
1: Quels seront les tarifs d'entrée?
0: Tout est gratuit, tout est entrée libre, avec évidemment on propose à la fin un chapeau, une participation libre du public pour nous soutenir, parce que c'est vrai que on est tous plus ou moins au début de notre vie artistique, donc c'est toujours quand même important de pouvoir avoir un tremplin financier. On sait que c'est quand même assez important de pouvoir ensuite en vivre, en tout cas c'est notre but. Mais évidemment, tous les concerts sont entrées libres et dans des lieux qui j'espère tout du moins mettre en valeur le patrimoine de la région.
1: Dans quel lieu exactement vont se dérouler les concerts?
0: Le 18, c'est au temple du Collet de Dèze, c'est à 19h. Le 19, c'est à 19h aussi dans le temple de Vialas. Le 20, c'est à 20h30, temple du Pont de Montvert. Ensuite, le 21, c'est à l'église Saint-Gervais-Saint-Protais de Langogne, et c'est à 18h. Et ensuite, le dernier concert, c'est l'église Saint-Martin de Florac, à 19h, donc le 22 août.
1: Je suppose que ce sont des monuments dans lesquels il y a une bonne acoustique pour ce genre de concert classique.
0: Oui, exactement. Il y en a certains qu'on connaît très bien, et il y en a deux là qui sont nouveaux, mais qui sont très proches et puis que j'ai déjà visité, mais sans vraiment prêter attention à l'acoustique. Mais donc, on essaye toujours un peu de changer tous les ans, vu que ça fait le 4e été qu'on fait ça, qu'on fait une tournée dans la région.
1: Où est-ce qu'on pourra retrouver ces différentes dates sur Internet?
0: C'est sur Instagram, sur la page de l'ensemble Érable, et aussi sur différents journaux. Je pense que le Midi Libre ou les journaux Cévenol du coin vont le diffuser. Il y a juste à taper concert Quatuor Érable et normalement toutes les informations seront facilement retrouvables sur Internet.
1: L'ensemble Érable comme l'arbre, Érable. Vous retrouverez aussi les différentes dates et lieux des concerts sur le site culture.lozère.fr, le portail culturel de Lozère, qui nous indique également d'autres rendez-vous pour ce samedi, comme par exemple à Saint-Enimie, où les samedis du Petit Amphi accueilleront Ziada Solo. Des concerts intimistes à l'heure de l'apéro à partir de 18h, donc au Petit Amphithéâtre à côté de l'église de Saint-Enimie. La chanteuse Ziada Solo vous proposera son répertoire guitare-voix ce samedi 15, donc à partir de 18h. Et si jamais il pleuvait, ce sera soit à l'église, soit à la salle des fêtes. À Sainte-Croix-Vallée-Française, un concert de fin de stage de chant polyphonique avec la Grande Garabagne, un répertoire de chants d'amour allant de la Renaissance à nos jours. Ce sera donc à 20h à Sainte-Croix-Vallée-Française ce samedi 15 août. Et puis enfin, deux concerts du côté de Langogne, les escapades nocturnes à l'église de Langogne samedi à partir de 20h. Lorraine Bazaguette et Isabelle Frouvel vous présenteront une escapade musicale sur le thème de la nuit. C'est en entrée gratuite. Et à Auroux ce samedi également, concert de guitare classique à partir de 18h à l'église Saint-Pierre. Marius Samoro présentera des airs de cinéma à la guitare. Et dimanche, deux autres artistes vous joueront de la musique anglaise du XXe siècle et de la musique arabo-andalouse. C'est à Auroux à 18h, la participation est au chapeau. Et c'est la fin de ce moment d'information locale sur Radio Intervalle. Merci de l'avoir suivi et nous vous souhaitons à toutes et à tous un très bon week-end.
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1: La météo dans le Gard et en Lozère sur Radio Intervalle. On termine la semaine avec encore de fortes chaleurs, surtout dans le Gard, mais les orages devraient prendre la suite. En Lozère, ce vendredi 14 août, soleil le matin, mais l'après-midi, une bande orageuse traverse le département qui sera placée en vigilance jaune pour ce risque d'orage de 14h à 20h, en plus de l'alerte canicule qui reste également de niveau jaune. Les orages s'accompagnent de quelques rafales de vent et s'évacuent par l'est en soirée. Le thermomètre ne monte pas tout à fait aussi haut que la veille, avec 12 à 22 degrés pour les minimales. L'après-midi, 30 à 37 degrés, 34 à Langogne, 36 à Mende, 37 à Florac. Ce week-end en Lozère, les températures baissent progressivement sous les orages. Dans le Gard, ce vendredi, après une matinée bien ensoleillée, des orages ou averses orageuses devraient toucher la quasi-totalité du département. Au nord, l'après-midi, il s'accompagne de quelques rafales de vent marin jusqu'à 45 km/h. Une vigilance jaune pour le risque d'orage est activée entre 16h et 21h, tandis que la vigilance orange canicule se poursuit. En effet, les orages ne suffiront pas à faire baisser les températures. Attendez des minimales comprises entre 16 et 23 degrés. Pour les maximales, 35 à 40 degrés. Le maximum pour Alès et Bagnols. Ce week-end dans le Gard, toujours des orages probablement, mais la baisse des températures reste lente. Elle devrait se poursuivre en début de semaine prochaine. C'était Estelle sur Radio Intervalle. Merci d'avoir suivi ce bulletin météo et bonne fin de semaine à toutes et à tous.

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1: Bonjour à tous, je suis Gwen Samoyau de l'Office de tourisme du Pays de Sommières et voici les événements de l'été qui vous attendent. Alors le Pays de Sommières vous donne rendez-vous pour faire le plein de soirées conviviales de traditions camarguaises et de découvertes gourmandes. On commence chaque lundi soir avec les estivales de Sommières sur la place du marché, c'est un incontournable. Une belle soirée de dégustation autour des vins de l'AOP Languedoc-Sommières, des produits du terroir et le tout dans une ambiance musicale. Les lundis et mercredis, direction les arènes de Sommières pour les taureaux-piscines et taureaux-mousses, un rendez-vous festif et très attendu de l'été autour des jeux taurins traditionnels. Les mardis, mercredis et jeudi soir, place aux veillées camarguaises de la manade Vitou. Une soirée au cœur de la manade avec balade en calèche au milieu des taureaux, démonstration de tri, repas camarguais et musique gitane autour du feu de camp. On continue avec les manades. Les mardis et jeudis, vous pouvez aussi embarquer pour une soirée camarguaise en croisière avec la manade masse de la Comtesse et la compagnie des bateaux d'Aigues-Mortes. Au programme, navigation sur le canal du Rhône à 7, découverte des pâturages en tracteur remorque et rencontre avec les taureaux et chevaux de Camargue. Autre rendez-vous, les mardis et jeudis, les matinées de la manade Saint-Louis à Vauvert cette fois, au pied de la tour Carbonnière. Vous partez en remorque tractée à travers les terres et les marais et la rencontre des taureaux avec explication du manadier et une démonstration de tri. Le jeudi, petit plus à ne pas manquer, les gaz de taureaux, une tradition camarguaise spectaculaire où les taureaux traversent l'eau à la nage accompagnés par les gardiens à cheval. On continue avec tous les jeudis soirs, rendez-vous également au jeudi de Salinelle, dégustation de vins, produits régionaux, artisans, créateurs, animations pour les enfants et musique. Le vendredi soir, sur certains vendredis sur Calvisson, vous aurez les apéros gourmands, une soirée autour des produits locaux et des vins du terroir accompagnés d'un concert. Pour terminer la semaine en douceur tous les vendredis, le moulin de Villevieille vous ouvre ses portes pour découvrir le monde de l'oléiculture locale, l'histoire du moulin et déguster trois huiles d'olive, des spécialités du terroir. Cet été, que vous aimiez les traditions, les produits du terroir, la musique ou les soirées en plein air, il y aura toujours un rendez-vous à vivre en Pays de Sommières. Retrouvez toutes ces informations sur l'agenda de notre site internet www.ot-sommières.com et surtout passez un très joli mois de juillet et d'août. À très bientôt.

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1: Il est midi à Paris, 10h en temps universel. 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
2: Fanny Bay.
1: À la une, une quinzaine de jours après l'entrée illégale de plus de 70 000 Marocains à Ceuta, la crainte d'une nouvelle arrivée massive dans l'enclave espagnole. Dans ce contexte, le gouvernement de Pedro Sanchez tente d'éviter la crise diplomatique avec Rabat, vous l'entendrez. Un pas de plus dans l'alliance entre les États-Unis et la Colombie. Depuis l'arrivée au pouvoir du président d'extrême droite Abelardo de la Espriella, le partenariat avec Washington se renforce. Bogota rejoint le bouclier des Amériques, une alliance régionale créée par Donald Trump. Et puis on vous emmène aussi dans l'eau dans ce journal. Alors que la canicule fait rage en France, les noyades se multiplient. Et pour pallier ce phénomène, la Fédération française de natation met en place un programme de prévention pour apprendre aux enfants à nager. Reportage à la fin de cette édition. Cette question à la une de l'actualité, des Marocains vont-ils à nouveau tenter de rallier en masse Ceuta? Deux semaines après l'entrée de plus de 70 000 personnes dans l'enclave espagnole, des appels à une nouvelle traversée massive inondent les réseaux sociaux. Des fausses informations expliquant que la frontière sera exceptionnellement ouverte ce samedi 15 août, jour férié en Espagne, y circulent. De quoi inquiéter les autorités espagnoles qui cherchent à éviter la crise diplomatique avec Rabat. Alors que le Maroc, de son côté, lance de nouvelles menaces à l'encontre de Madrid, une posture qui crispe l'opposition espagnole. La correspondance à Madrid, signée François Musso.
3: Pas d'escalade, pas de conflit avec le voisin marocain. C'est aujourd'hui la priorité du gouvernement socialiste en Espagne. Rabat a menacé de remettre en cause le traité d'extradition bilatéral qui permet de rapatrier les migrants illégaux. Pas de réponse musclée de la part du ministre de l'Intérieur, Grande Marlaska. Au contraire, Madrid a rappelé, je cite, « les liens étroits avec Rabat » et la loyauté mutuelle. Sauf que les partis d'opposition, eux, ne sont pas d'accord du tout. À droite, le Parti Populaire, ou plus à gauche, Izquierda Unida, considère que le Maroc cherche, je cite, à attaquer l'Espagne en utilisant les migrants comme arme, alors que le pays reçoit beaucoup d'argent de l'Union européenne. Le gouvernement de Pedro Sanchez se passerait bien de cette tension, car il se heurte à un énorme problème que sont les quelques 1900 mineurs marocains à Ceuta, qui, conformément à la loi espagnole, ne sont pas expulsables. Logiquement, il devrait être disséminé dans les 17 régions espagnoles, mais personne n'en veut et le problème reste entier. François Musso, Madrid RFI.
1: Et pour aller plus loin, Ceuta, ce que cachent les appels à traverser la frontière le 15 août, une enquête signée Grégory Genévrier et Sofiane Amazian à retrouver sur notre site rfi.fr. Quatre jours après le séisme en Colombie, les recherches se poursuivent, même si l'espoir de retrouver des survivants est de plus en plus mince. C'est ce qu'a admis le responsable des opérations de sauvetage. Le puissant tremblement de terre qui a secoué le pays mardi dernier a fait au moins 281 morts d'après le dernier bilan. Près de 4000 blessés et détruit près de 13 000 logements, annonce hier du président Abelardo de la Espriella. La Colombie qui renforce son partenariat militaire avec les États-Unis, tout comme d'autres pays d'Amérique latine gouvernés par l'extrême droite. Quelques jours après son investiture, le nouveau président colombien, Abelardo de la Espriella, a intégré hier le bouclier des Amériques, une alliance régionale créée par son homologue états-unien Donald Trump, dont l'objectif est de lutter contre le narcotrafic. Le Pentagone a aussi annoncé par la même occasion que Bogota autorisait Washington à mener avec des opérations militaires conjointes. Justine Fontaine.
4: Après deux années de tensions diplomatiques sous le président de gauche Gustavo Petro, c'est à nouveau la lune de miel entre les États-Unis de Donald Trump et la Colombie, gouvernée depuis vendredi dernier par l'extrême droite. Depuis le Panama, où étaient réunis pour un sommet les alliés latino-américains de Washington, le chef du Pentagone a annoncé mercredi l'arrivée de Bogota dans le bouclier des Amériques. Pete Hegseth s'en est félicité à la tribune avant d'ajouter
5: « Le nouveau président a demandé au Pentagone de se joindre à la Colombie dans sa lutte contre le narcoterrorisme en autorisant des opérations militaires conjointes. »
4: Déclaration alors que les Colombiens cherchent encore des survivants du séisme qui a frappé l'ouest du pays lundi. Et cette phrase interroge là-bas, car ni Bogota ni Washington n'ont précisé le degré d'implication des militaires américains dans ces potentielles opérations conjointes. Abelardo de la Espriella, qui ne cache pas sa proximité avec l'administration Trump, a promis pendant la campagne d'utiliser la manière forte pour lutter contre les groupes armés et les trafiquants de drogue. Les deux pays sont pour l'un premier producteur de cocaïne et pour l'autre premier consommateur au monde. Ils partagent du renseignement depuis des décennies, mais avant une éventuelle intervention au sol des troupes états-uniennes, le nouveau président colombien devra impérativement demander l'autorisation du Congrès.
1: Justine Fontaine, l'actualité, c'est aussi la grâce décernée à Succé Masra. L'ex-premier ministre et opposant tchadien a été gracié aujourd'hui par décret par le président Mahamat Idriss Déby. 8 autres dirigeants de partis sont aussi concernés. Succé Masra purgé depuis plus d'un an une peine de 20 ans de prison ferme. Nous y reviendrons en détail dans notre prochaine édition à 11h, temps universel. Direction le Royaume-Uni, où Nigel Farage a été réélu député. Le leader du parti d'extrême droite Reform UK avait déclenché une élection législative partielle pour, je le cite, laisser ses électeurs décider de son sort. Décision prise alors qu'il est visé par une enquête parlementaire sur ses finances. Emeline Vin, le pari est donc gagné, mais la victoire n'est pas non plus triomphale.
2: Nigel Farage réélu avec 62% des suffrages exprimés. Le scrutin de ce jeudi aura vu une participation assez faible, moins de 45%, ce qui peut s'expliquer par la date, au moins en partie. On est au milieu de l'été, au milieu des vacances des Britanniques. Cette victoire de Nigel Farage, elle était attendue. Le leader de l'extrême droite britannique est très populaire dans la circonscription côtière où il surfe sur le sentiment de déclassement. Mais surtout, aucun des partis traditionnels, travaillistes, conservateurs, verts, n'a présenté de candidat pour cette élection, estimant qu'il s'agissait d'un coup de communication de la part du leader de Reform UK. Pas vraiment d'alternative crédible donc pour les électeurs. Et pourtant, le comte Beanface, ce candidat vêtu d'une cape portant une poubelle en métal sur la tête, recueille près de 10 000 voix, un quart des suffrages. Les électeurs que nous avions rencontrés avant le vote voyaient dans cette candidature comique le seul moyen d'envoyer un message d'opposition aux députés sortants. Nigel Farage n'a pas assisté au décompte, évoquant des menaces à sa sécurité, non confirmées par la police. Il a annulé son discours de victoire prévu ce vendredi matin. Emeline Van Londres, RFI.
1: L'Europe étouffe toujours sous les fortes chaleurs. Plus de 35 degrés prévus aujourd'hui pour au moins 150 millions d'habitants sur le continent. En France, 75 départements placés en vigilance orange canicule ce vendredi par Météo France. Une sécheresse qui favorise l'apparition de feux de forêt. Dans les Landes, dans le sud-ouest, l'incendie qui s'est déclaré hier a déjà parcouru 1100 hectares ce matin et provoqué plus de 500 évacuations. Dans ce contexte de forte chaleur, une nécessité s'impose, favoriser l'accès à l'apprentissage de la natation, notamment pour les plus jeunes, alors que le nombre de noyades augmente en période de canicule. C'est pourquoi la Fédération française de natation accompagne depuis plusieurs années le dispositif Savoir nager, un programme de prévention pour mieux appréhender l'eau et les activités aquatiques. Toute la semaine, des sessions pour les enfants sont organisées près du centre aquatique de Saint-Denis où se déroulent les championnats d'Europe de natation. Christophe Diremzian a assisté à l'une d'entre elles. Reportage.
6: Allez, Ethan, ventre, tu tournes sur le dos.
7: Ils sont 18, de 6 à 12 ans, tous de Seine-Saint-Denis, à suivre le maître nageur et les précieux conseils d'Alain Bernard.
8: Si je veux me mettre à plat sur l'eau, je suis obligé de monter mes fesses, de monter mes pieds. Mais si je baisse la tête...
7: Le champion olympique 2008 et 2012, un des parrains de l'opération, préoccupé par l'augmentation de morts par noyade cette année, 274 entre le 1er mai et le 15 juillet, et une prise de conscience de l'apprentissage trop saisonnière.
9: C'est un sujet qui ressort souvent fin mai, début juin, et à partir du mois de septembre jusqu'en mai de l'année prochaine, ce sont des problématiques qu'on ne parle malheureusement trop peu durant l'année, alors que pour apprendre à trouver son équilibre dans l'eau, les cycles d'apprentissage durent de 6 à 8 à 10 semaines, et le fait qu'il y ait un apprentissage massé comme ça sur 7 semaines, il progresse énormément.
7: Avec Hugo Didier, champion paralympique 2024, la séance dans le bassin provisoire est ludique. Abrar, 7 ans et demi, et Kayla, 8 ans, sont ravis d'être accompagnés.
10: J'étais un peu stressée au début. J'ai bien aimé quand les maîtres nageurs ils m'ont aidée, leur façon de comment on nage.
11: Par exemple, ils nous disent de faire des croix pour se déplacer, et aussi des boules. C'était très bien.
7: Au total, 580 enfants auront profité de cette séance de perfectionnement durant la semaine pour gagner en sécurité dans l'eau ou en milieu naturel.
1: Le reportage signé Christophe Diremzian. Et dans les bassins, toujours la star française Léon Marchand s'est qualifié ce matin pour les demi-finales du 200 mètres papillon des championnats d'Europe de natation disputés, on le disait, au centre aquatique olympique de Saint-Denis. C'est ainsi que se referme cette édition. 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À suivre Jack dans les rues du Globe.
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0: allons parler de votre actualité, culture et loisirs en Lozère. Dans quelques instants, nous retrouverons Thibaut Will, membre de l'ensemble Érable Quatuor à cordes, qui se produira à 5 reprises du 18 au 22 août en Lozère. Mais pour commencer, les actualités de cette fin de semaine, avec dès ce soir de nombreux rendez-vous. Conférence de Gérard Bessieux à Saint-André-de-Lancise au Temple du Rouvebas. Il évoquera l'exil protestant dans tous ses états. Ce sera à 17h30. Et au programme de votre soirée, tout d'abord du côté de Langogne, le festival Chansons en Liberté au Chambon sur la commune de Bel-Air-Valdense. Ce vendredi 14, le groupe Paper Moon Jazz et samedi 15, le groupe Coco Briaval se produiront à la salle des fêtes de Chambon-le-Château à 20h30. Toujours ce vendredi soir, Guinguette Paysanne à Bédouès-Cocurès, route de Pont-de-Montvert, c'est à 18h. L'association Les Bulbilles vous invite à sa guinguette 100% agriculture locale, 100% culture locale et 100% convivialité. Trois groupes locaux assureront l'ambiance. À 18h30, le Petit Duo. À 20h, Last Chance Saloon. Et à 21h30, Tarn River Jam. Pensez à amener votre assiette et vos couverts. Il n'y a pas de réservation à faire, mais le nombre de repas sera limité. N'arrivez pas trop tard pour cette guinguette à partir de 18h à Bédouès-Cocurès. À Saint-Martin-de-Boubeau, le café-resto associatif L'Essentiel vous invite au concert de Madame Arthur, reprise de chansons françaises rétro-réalistes qui vous transportera dans la première moitié du XXe siècle. C'est en participation libre au café L'Essentiel de Saint-Martin-de-Boubeau. Avant de passer au rendez-vous de ce samedi 15 août en Lozère, on retrouve Thibaut Will, instrumentiste. Il joue du violoncelle et a participé à une quatrième résidence à Vialas qui donnera lieu à 5 concerts du 18 au 22 août en Lozère avec son quatuor à cordes, Thibaut Will.
1: On est 4 jeunes musiciens qui font de la musique classique. On est donc un quatuor à cordes. Donc, qui se compose de deux violons, un alto et un violoncelle. Donc, moi, je suis au violoncelle. Et on est quatre amis qui se connaissons depuis de nombreuses années, soit par le biais de nos études, c'est-à-dire on a peut-être étudié au même endroit, ou alors certains se sont rencontrés pendant des sessions d'orchestre ou des stages. Et on a décidé de se retrouver cet été pour travailler ensemble autour de deux œuvres du répertoire de Quatuor à cordes. Donc un quatuor de Beethoven, un quatuor de Mozart, et on est en résidence à Vialas pendant une grosse semaine, et ensuite on a 5 concerts dans la région, dans la foulée, du 18 au 22 août.
0: C'est un moment privilégié pour vous en tant qu'artiste de pouvoir travailler dans les meilleures conditions lors de cette résidence?
1: Mais c'est sûr qu'on a rarement l'occasion et surtout le temps de pouvoir être vraiment tous au même endroit, au même moment, pendant une période plutôt courte, et donc très condensée. Et on a donc l'occasion de travailler tous les jours pendant 6, 7, 8 heures sur notre musique et pouvoir se voir. Et surtout, je dirais aussi que les moments de vie sont importants, de manger ensemble, de faire des choses basiques de la vie, faire les courses, faire à manger. Et ça rapproche beaucoup plus qu'on pense en musique. Pour pouvoir ensuite, quand on joue à côté de son collègue et de ses collègues, être beaucoup plus à l'aise, pour pouvoir discuter, échanger. Oui, c'est clairement quelque chose qui nous permet de beaucoup progresser et de prendre ensuite le maximum de plaisir et d'être le plus à l'aise possible sur scène.
0: Après ces temps de préparation, ça va être donc le moment de présenter votre travail au public. Quelles seront les dates des concerts?
1: On a 5 concerts. On a le 18 au Collet de Dez, le 19 à Vialas, le 20 au Pont de Montvert, le 21 à Langogne et le 22 à Florac.
0: Quels seront les tarifs d'entrée?
1: Tout est gratuit, tout est entrée libre, avec évidemment, on propose à la fin un chapeau, une participation libre du public pour nous soutenir, parce que c'est vrai que on est tous plus ou moins au début de notre vie artistique, donc c'est toujours quand même important de pouvoir avoir un tremplin financier. On sait que c'est quand même assez important de pouvoir ensuite en vivre. En tout cas, c'est notre but. Mais évidemment, tous les concerts sont entrées libres et dans des lieux qui j'espère tout du moins mettre en valeur le patrimoine de la région.
0: Dans quel lieu exactement vont se dérouler les concerts?
1: Le 18, c'est au temple du Collet de Dèze. C'est à 19h. Le 19, c'est à 19h aussi dans le temple de Vélas. Le 20, c'est à 20h30, temple du Pont de Montvert. Ensuite, le 21, c'est à l'église Saint-Gervais-Saint-Protée de Langogne. Et c'est à 18h. Et ensuite, le dernier concert, c'est l'église Saint-Martin de Florac à 19h, donc le 22 août.
0: Je suppose que ce sont des monuments dans lesquels il y a une bonne acoustique pour ce genre de concert classique.
1: Oui, exactement. Il y en a certains qu'on connaît très bien. Et il y en a deux là qui sont nouveaux, mais qui sont très proches et puis que j'ai déjà visité, mais sans vraiment prêter attention à l'acoustique. Mais donc, on essaie toujours un peu de changer tous les ans, vu que ça fait le quatrième été qu'on fait ça, qu'on fait une tournée dans la région.
0: Où est-ce qu'on pourra retrouver ces différentes dates sur Internet?
1: C'est sur Instagram, sur la page de l'ensemble Érable, et aussi sur différents journaux. Je pense que le Midi Libre ou les journaux Sévenol du coin vont le diffuser. Il y a juste à taper concert Quatuor Érable et normalement toutes les informations seront facilement retrouvables sur Internet.
0: L'ensemble Érable comme l'arbre, E-R-A-B-L-E. Vous retrouverez aussi les différentes dates et lieux des concerts sur le site culture.lozère.fr, le portail culturel de Lozère, qui nous indique également d'autres rendez-vous pour ce samedi, comme par exemple à Saint-Enimie, où les samedis du Petit Amphi accueilleront Ziada Solo. Des concerts intimistes à l'heure de l'apéro à partir de 18h, donc au Petit Amphithéâtre à côté de l'église de Saint-Enimie. La chanteuse Ziada Solo vous proposera son répertoire guitare-voix ce samedi 15, donc à partir de 18h. Et si jamais il pleuvait, ce sera soit à l'église, soit à la salle des fêtes. À Sainte-Croix-Vallée-Française, un concert de fin de stage de chant polyphonique avec la Grande Garabagne, un répertoire de chants d'amour allant de la Renaissance à nos jours. Ce sera donc à 20h à Sainte-Croix-Vallée-Française ce samedi 15 août. Et puis enfin, deux concerts du côté de Langogne, les escapades nocturnes à l'église de Langogne samedi à partir de 20h. Lorraine Bazaguette et Isabelle Frouvel vous présenteront une escapade musicale sur le thème de la nuit. C'est en entrée gratuite. Et à Ourou ce samedi également, concert de guitare classique à partir de 18h à l'église Saint-Pierre. Marius Samoro présentera des airs de cinéma à la guitare. Et dimanche, deux autres artistes vous joueront de la musique anglaise du XXe siècle et de la musique arabo-andalouse. C'est à Ourou à 18h, la participation est au chapeau. Et c'est la fin de ce moment d'information locale sur Radio Intervalle. Merci de l'avoir suivi et nous vous souhaitons à toutes et à tous un très bon week-end.
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1: On est au jardin et on va découvrir les petites bestioles qui s'agitent autour de nous. Alors Bastien, on va passer maintenant à un autre insecte. C'est pas un pollinisateur. Là, je viens de cueillir une petite plante. Et dessus, je dirais c'est des punaises, c'est ça?
2: Alors oui, c'est ça. Donc c'est une espèce de punaise. Alors les punaises aussi, c'est un groupe très varié. La plus connue des punaises, c'est le gendarme. Souvent, on ne dirait pas que c'est la même espèce, mais en fait, le gendarme fait partie des espèces des punaises. Et celle-là, elle a les mêmes couleurs que le gendarme. Elle est rouge et noire, sauf qu'elle n'a pas de point ou de motif. C'est plutôt des rayures, en fait. Et c'est vrai que cette punaise-là, elle est attirée particulièrement par les ombelles. Donc, nouvellement, la famille des apiacées, donc tout ce qui est carottes sauvages, par exemple.
1: Donc, ça fait une fleur sous forme d'ombrelle.
2: Voilà. C'est ça, voilà. La fleur caractéristique blanche, sous forme d'ombelle, etc. Mm-hmm. Et cette espèce-là, elle vient sur les plantes. Et ce qui est étonnant, c'est qu'elle ne vient pas quand les fleurs sont ouvertes, pour polliniser, justement. Elle, au contraire, elle vient quand les fleurs sont fermées, en fait, et pour y pondre ses œufs, ses larves. Et en fait, même elle se nourrit un peu, en fait, parce qu'elles ont ce qu'on appelle un rostre. Elles peuvent piquer un peu la plante pour aspirer un peu la sève, mais sans non plus l'endommager, en fait. C'est un peu comme des pucerons, mais moindre que les pucerons, parce que les pucerons abîment beaucoup la plante, alors que la punaise, c'est pour se nourrir. Alors bien sûr, s'il y a prolifération de trop de punaises, ça peut abîmer la plante, mais quand on a quelques-unes, c'est pas vraiment dangereux, il n'y a pas de souci pour la plante.
1: Ok, je remarque, là, voilà, elle s'envole. Ciao la belle. Elle avait vraiment des couleurs vives. Les couleurs vives dans la nature sont importantes aussi.
2: Oui, exactement. En général, les couleurs vives renvoient un message. Quand les couleurs sont vives, par exemple rouge vif, jaune vif, ça veut dire que la bête a du poison ou pas. Je reviendrai juste après. Et en général, c'est signe qu'elle n'est pas très bonne à manger. Donc les prédateurs, en général, ils voient la couleur. Ils la voient bien en plus quand c'est vif, à peu près comme nous. Et donc, ils savent que cet insecte-là, si vraiment il est rouge vif, il n'est pas forcément bon, pas forcément appétissant.
1: Ouais, mais c'est vrai que les punaises, elles répandent des odeurs pas possibles.
2: Hein. Et en plus, la punaise, voilà, c'est une technique, comme elle ne peut pas piquer, comme une abeille, guêpe ou le frelon le ferait, et ben elle a un répulsif assez efficace, donc elle émet une forte odeur qui repousse tous les prédateurs, et même nous, ça nous fait, quand on sent l'odeur, on s'éloigne un peu.
1: Et tu disais qu'il y a certains insectes qui ont des couleurs vives, mais ils ne sont pas nécessairement... mauvais à manger, on va dire.
2: Exactement. Comme le mimétisme de tout à l'heure, où des insectes copient les autres, et bien des insectes qui arborent des couleurs en faisant croire qu'ils sont toxiques ou dangereux, alors qu'en fait, pas du tout. Et donc, cette technique permet aussi d'échapper à leurs prédateurs en leur faisant croire qu'ils sont vraiment infects à manger, alors qu'en fait, ça se trouve, ils seraient peut-être même très délicieux à manger.
1: C'est un peu la mouche de tout à l'heure qui se déguisait en abeille ou en guêpe, quoi.
2: Exactement. C'est un peu la même histoire.
1: Alors voilà, maintenant, on va observer d'un peu plus près... ces insectes, on reste peut-être sur les insectes volants, les insectes butineurs et pollinisateurs. Et donc, on a un petit filet à papillons. Ah, elle est partie, la libellule s'est enfuite. Les libellules, c'est des super prédateurs.
2: Exactement, la libellule, si vous voulez vous débarrasser de moustiques ou vraiment de mouches, autre chose qui vous embête, là, c'est vraiment votre allié dans le jardin. La libellule, c'est vraiment un grand prédateur, elle chasse souvent. Et elle rate très peu ses proies aussi. C'est vraiment, elle a un taux de succès vraiment incroyable. Et donc c'est vraiment, elle va un peu faire le ménage en fait dans tous les insectes qu'il y a.
1: Bah là d'ailleurs dans le jardin, il y a une mare un peu plus loin. On ira observer tout à l'heure. D'ailleurs on m'a dit que dans les mares, il fallait absolument pas mettre de poissons parce que les poissons mangent les larves des libellules et du coup ils n'empêchent pas la prolifération des moustiques.
2: C'est ça, c'est vrai que souvent dans les mares, dans les bassins, les étangs, on se dit que pour faire joli, pour agrément, pour l'ornement, on peut mettre des poissons, des carpes, etc. Mais le souci avec ça, c'est que, bon certes, c'est des poissons qui sont un peu jolis, ils ont des belles couleurs, mais en fait, niveau végétation, les poissons vont tout manger, vont racler un peu le fond, ce qui fait qu'il n'y aura plus trop de matière organique, et aussi ils vont se nourrir des autres larves, qui elles, pour le coup, vont être importantes, par exemple les larves de libellules, qui vont se nourrir donc des larves de moustiques, etc. Donc s'il y a des poissons, en fait, il n'y aura que des poissons qui vont se mettre et ça ne va pas laisser de place aux autres insectes pour se développer.
1: Ok, donc vous avez une mare, et ben vous ne mettez pas des poissons dedans, vous laissez les libellules venir. Mais on va aller tout à l'heure à la mare. Là, j'aimerais attraper un petit insecte que tu me le décrives de près, Bastien. Alors j'ai un petit bocal, tiens, elle là, mince.
2: C'est quoi, un papillon?
1: Allez, hop, le papillon. Okay. Alors, on a capturé un papillon. C'est quelle espèce ?
2: Alors là, c'est un. À première vue, c'est un mélité du plantain. Et encore une fois, après la famille des mélités, c'est une famille très nombreuse. Chaque espèce est inféodée à une plante en particulier. Mais vu qu'il y a du plantain dans le jardin, peut-être qu'elle en fait partie. Alors déjà, elle a des couleurs un peu orangées. Mmh. Et souvent, ce qui est compliqué, c'est que les ailes intérieures ne sont pas les mêmes que les ailes qu'on voit de l'extérieur. Donc, parfois, il faut attendre que le papillon ouvre bien ses ailes pour l'identifier.
1: Okay.
2: Donc là, on a un peu une sorte de mélange de couleurs. On a donc la couleur orangée qui prend le dessus. Et on a... Ah ben, il y a une abeille aussi. Et on a aussi voilà, des taches noires avec, et du blanc sur les ailes...
1: Et alors, à quoi ça lui sert ces couleurs ? Parce que je suis toujours étonné, les animaux d'habitude essayent d'être un peu discrets dans la nature, mais alors les papillons, d'une manière générale, c'est très très coloré, mais du coup, ils sont des proies idéales ou ils arrivent quand même à échapper aux oiseaux, par exemple ?
2: Eh bien, ça dépend aussi des papillons. Il y en a, c'est vrai qu'ils peuvent se camoufler, il y en a qui ressemblent un peu à des feuilles, comme le papillon citron qui arrive un peu à imiter les nervures, et donc quand là, il est mobile, on croirait vraiment une feuille quasiment. Et c'est vrai que certains, on peut se dire, c'est vrai que certains sont un peu moins discrets, sont un peu plus colorés que d'autres, on va dire.
1: C'est des attributs sexuels ?
2: Pour certains, la couleur, oui. Mmh. Comme chez les oiseaux, voilà, c'est souvent le mâle qui a les couleurs un peu plus vives, les couleurs voilà, plus voyantes, et la femelle qui est plus discrète, vu que c'est la femelle qui doit pondre les œufs, elle doit être plus protégée pour être tranquille pour sa ponte.
1: On observe donc à la loupe ce papillon, par exemple, les antennes servent à quoi ?
2: Alors les antennes, en fait, c'est un peu leur moyen de se repérer parce qu'ils n'ont pas déjà la même vision que nous avec les yeux et les antennes, c'est un peu ce qui leur sert de GPS, on va dire. C'est vraiment grâce à ça qu'ils arrivent à se repérer, savoir où est-ce qu'ils vont. Donc, vraiment, les antennes d'un papillon, c'est un peu, on va dire, le plus important.
1: C'est comme ça. Si je lui coupe les antennes, il peut plus se repérer.
2: Et voilà, exactement. Sans ces antennes, en fait, il serait totalement perdu. Il pourrait pas. C'est avec ça aussi qu'il capte les phéromones, par exemple.
1: Les odeurs, alors.
2: Les odeurs, voilà, parce qu'ils n'ont pas de nez comme nous. En fait, on aurait du nez. Ils ont une bouche en forme de trompe. Ils ont des yeux. Ils n'ont pas d'oreilles. Ils peuvent quand même entendre. Et voilà, en fait, leur antenne, ça leur sert, voilà, un peu à entendre, à sentir, à se repérer. Mm-hmm.
1: Et je vois aussi qu'ils ont des poils hein, sur l'abdomen.
2: Exactement, et ces poils-là qu'ils ont, ça leur sert aussi. Alors c'est pour eux, enfin pour les plantes, c'est plus pratique parce que ça permet de, quand ils viennent se poser sur les fleurs, que le pollen s'accroche et donc de faire la pollinisation pour que les plantes puissent se reproduire. Mmh. Donc les plantes, en fait, se sont adaptées aux poils de ces espèces pour qu'ils puissent être accrochés, pour que le pollen puisse être accroché.
1: Et un papillon, ça vit combien de temps environ ?
2: Ça dépend des espèces, mais en général, alors un papillon adulte, c'est vrai que parfois, ça ne va pas vivre qu'un seul été, voire un peu moins. Il faut se dire aussi que la vie est quand même plus longue, parce qu'il y a quand même tout le cycle œuf, chenille qui va avec, et parfois, il y a des chenilles qui peuvent passer un hiver, etc. Donc, ils peuvent vivre plus longtemps. Et certaines espèces de papillons aussi peuvent passer l'hiver, si elles arrivent à trouver un coin où s'abriter, dans le creux d'un arbre, en fractuosité de la roche, etc. Donc c'est vraiment variable, ça dépend des espèces, ça peut aller de 24 heures à quelques années vraiment pour les plus résistants.
1: Ah ouais, d'accord, ouais. Ok, donc les pollinisateurs indispensables au jardin parce que c'est grâce à eux que les fruits vont se former. Mm-hmm. Tu peux nous faire un résumé de tous les pollinisateurs qu'on a vus et qu'on peut voir dans un jardin ?
2: Alors, ceux qu'on a vus, il y a déjà les papillons. Mm-hmm. On a vu donc comme pollinisateurs, espèce très, très intéressante et très... surtout pour certaines espèces qui sont très remarquables. Et ce qui est l'avantage aussi, c'est que comme les papillons font parfois des trajets assez longs, ils peuvent disséminer le pollen un peu plus loin. Et donc, il peut y avoir plus de plantes qui vont pousser. De ce qu'on a vu aussi, il y avait des abeilles, donc domestiques ou sauvages. Donc, domestiques, les abeilles qui font le miel, qui sont dans des ruches, etc. Et les abeilles sauvages qui, pour le coup, n'ont pas de reine, qui font pas de miel et qui vivent vraiment solitaires. Mmh. Les guêpes aussi. Alors certaines guêpes qu'on connaît aussi, les fameuses guêpes qui nous piquent, peuvent participer aussi à la pollinisation. Un peu moins parce qu'elles ont beaucoup moins de poils que les abeilles, mais ça arrive aussi. D'autres guêpes aussi, pareil, sauvages, mais qui, elles, pour le coup, pollinisent un peu et qui ont plus un rôle pour chasser les chenilles et autres, on va dire, autres espèces qui peuvent s'attaquer au jardin. Il y a aussi des bourdons. d'ailleurs.
1: Et oui, les bourdons.
2: Les bourdons qui sont voilà, des abeilles un peu plus trapues, plus velues. Et
1: qu'est-ce qui pollinise particulièrement le bourdon, tu sais, dans un jardin?
2: Oui, et c'est là c'est très intéressant. Le bourdon, c'est le seul, enfin, l'abeille en tout cas ne peut pas polliniser la tomate. La fleur de tomate en tout cas. Parce que parfois, y a les fleurs sont faites de telle manière à ce que les espèces puissent venir. Et en fait, la fleur de tomate est faite de telle manière que l'abeille peut pas s'y insérer en fait, et donc il y a que le bourdon qui peut y aller. Donc c'est grâce au bourdon si on a des tomates chaque été dans le jardin.
1: Ok, donc important d'avoir des bourdons. Tu as parlé des mouches aussi pour un pollinisateur.
2: Oui, exactement, voilà, les mouches, vu qu'avec ses poils, très important pollinisateur aussi. Et encore une fois, il y a beaucoup de types de mouches. Voilà, c'est pas les mouches des maisons, mais énormément de types de mouches aussi différentes qui pollinisent.
1: Ok, voilà, donc c'est important de préserver ces petites bêtes, les préserver, mais surtout leur donner des petits coins où elles peuvent venir dans le jardin. Toi, tu recommandes quoi dans un jardin pour les attirer, en dehors des fleurs, quoi.
2: Voilà, c'est vrai que souvent, voilà, c'est les fleurs qui vont attirer le plus les insectes, et parfois, il suffit de pas grand-chose, il suffit d'avoir de l'herbe un peu haute, et ça va servir un peu de refuge naturel pour les insectes. Vous allez avoir des criquets, des sauterelles, même parfois des pollinisateurs qui vont s'y réfugier.
1: Donc évitez de tondre tout le temps l'herbe, quoi.
2: Voilà, si vous tondez tout le temps l'herbe, en fait, ce ne sera pas propice du tout à la biodiversité. Les insectes ne pourront pas s'y réfugier, il n'y aura rien qui pourra s'installer à côté. Même si voilà, vous tondez, de laisser un espace, un coin un peu enherbé, pour que justement la biodiversité puisse s'y réfugier.
1: Voilà, c'est vrai qu'on voit avec les menthes, hein, d'ailleurs c'est plutôt une menthe sauvage, hein, et alors c'est incroyable le nombre d'insectes qui sont dessus. Là, aujourd'hui, on est au mois d'août, il n'y a rien d'autre qui fleurit en gros, hein, et là ils trouvent le gîte et le couvert.
2: Exactement, voilà.

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1: Bonjour, bienvenue à l'écoute de cette émission où nous accueillons dans un instant Christophe Selmar, professeur de Bible, psychologue. Si vous le souhaitez, vous pouvez ouvrir votre Bible à l'évangile de Matthieu au chapitre 22. Christophe Selmar, bonjour.
2: Bonjour Denis, bonjour aussi à vous tous, chers amis auditeurs.
1: Nous avons déjà consacré quelques émissions à cette parabole des noces. Nous en arrivons un petit peu à l'épilogue puisque la salle du festin est pleine, que donc des invités ont été récupérés un peu partout, sur les places, dans les rues, dans les champs, et qu'on en arrive à un moment où le maître de maison, qui est le roi en l'occurrence, fait un petit tour pour voir si tout va convenir à vraiment un mariage princier. À quoi peut correspondre cette sorte d'inspection finalement?
2: Oui, alors, pour rappeler aux auditeurs, l'acte du roi, et pour en comprendre le sens, il faut savoir que lorsqu'on vient à un mariage, il faut quand même honorer celui qui nous a invités, en l'occurrence ici il y a un roi qui représente Dieu, il faut l'honorer en étant habillé correctement. Et dans la parabole, le roi va passer devant tous les invités, il va regarder leur tenue vestimentaire, il va relever dans la salle une personne qui n'avait pas revêtu un habit de noces et qui sera exclue. Nous avons vu ce que représentait cet habit de noces, c'est-à-dire un caractère transformé. Dieu nous appelle, mais nous devons accepter le cadeau qu'il nous fait et être rendus par sa grâce, la grâce du Saint-Esprit, sa nature de l'habit, nous être rendus capables d'avoir un caractère qui honore un Dieu d'amour. Alors que représente cette sorte d'inspection? Quand vous lisez la Bible, de la Genèse à l'Apocalypse, il y a un thème commun qui revient, c'est que Dieu est juge. Et que donc, ce concept de jugement, il est libérateur. Le juge dans la Bible est celui qui libère. Quand il passe, quand ce roi passe dans la salle du festin, certes, il va libérer les invités parce qu'il va leur donner gratuitement ce qu'ils ne peuvent avoir. Rappelez-vous, ils ont été ramassés n'importe où, de façon inopinée, sans qu'ils sachent si c'était sérieux ou pas. Donc le roi va les libérer de leur tension, de leur angoisse, en disant « Vous avez répondu à mon invitation, vous ne pouvez pas vous présenter n'importe comment, voici gratuitement un habit de noces. » Donc, cet acte est un acte par lequel Dieu, quand il juge, il libère. Il y a quelqu'un qui n'a pas voulu être libéré, qui n'a pas voulu changer d'habit, parce qu'il se sentait bien dans ce qu'il était, dans ce qu'il faisait, et il se disait quand même, c'est une grâce que j'accorde au roi de venir me présenter, de venir au festin. Alors, l'idée qui est derrière l'enseignement donné par Jésus, c'est que, je répète, Dieu nous appelle n'importe qui, nous ne pouvons pas nous présenter n'importe comment. Mais avant que le festin ne commence, avant qu'il y ait ce repas de noces, or dans la Bible, on nous dit que ce repas de noces se tiendra au retour du Christ. C'est au retour du Christ qu'il y aura l'union de l'époux qui représente Jésus et de l'Église qui est finalement son épouse. Il y a de multiples textes dans les Écritures qui montrent que cette union d'un mari et d'une femme dans le mariage, c'est un symbole de l'union future de l'Église qui viendra à la rencontre de son Église à la fin du monde lorsqu'il viendra chercher les siens.
1: Et quand vous parlez d'Église, c'est en fait ceux qui ont reconnu Dieu.
2: Alors l'Église, c'est le corps du Christ. Tous ceux qui ont voulu adhérer à ce qu'il est, à sa loi, à ses principes de vie, reconnaître son titre de créateur, sa souveraineté de maître de l'univers. Alors l'Église, ce n'est pas une Église particulière. Ici, on ne parle pas de dénomination. On parle
1: voilà,
2: là
1: quelques noms qu'on donne à cette Église.
2: Quel que soit le, il y a ce qu'on appelle l'Église invisible, qui est formée de tous ceux qui vont accepter l'invitation et qui vont être, qui vont accepter d'être revêtus du Saint-Esprit, revêtus par la grâce de Dieu. Mais avant que cette rencontre se fasse entre l'époux, le Christ, le prince, le fils du roi, et l'épouse, l'Église, ceux qui auront répondu à l'invitation, il faut qu'il y ait un jugement de Dieu. Alors, quel est le sens de ce jugement ? C'est ce que nous allons voir peut-être dans la deuxième partie de l'émission.

0: qui est, vous le dites, synonyme de libération. Pourtant, on a tendance à craindre ce terme, à craindre même cette opération. Et vous nous dites donc que le juge, que le roi lui-même a prévu que tout le monde puisse être en phase avec ce qui est demandé.
1: Oui, les Écritures sont là pour dire que le salut est déjà un don universel, gratuit, déjà acquis pour tous les hommes. Vous avez ce passage de l'Épître. C'est pour ça que le texte dit que venez, tout est prêt. On a la nourriture est prête, l'habit est prêt, il n'y a plus qu'à venir et accepter un cadeau. Donc, l'homme qui est exclu, il n'est pas exclu de façon arbitraire, il est de façon arbitraire suite à de mauvaises actions qu'il aurait commises, la faute grave qui est la sienne. C'est alors qu'on lui donne un cadeau, celui de l'habit, c'est-à-dire une adoption de fils de Dieu, et une régénération mentale, psychologique, spirituelle, pour qu'il puisse se comporter en fils de Dieu, le don du Saint-Esprit, il la refuse. Autrement dit, je serai perdu, non pas parce que je suis un pécheur, mais parce que j'aurais refusé la grâce de l'invitation à ne plus l'être, et le pouvoir du Saint-Esprit à me comporter autrement qu'en pécheur, c'est-à-dire en déviant. Donc Dieu nous propose une rectification de tir, parce que je rappelle que le mot péché veut dire passer à côté, manquer la cible, rater le but, et face aux déviances qui sont les nôtres, je crois en un Dieu d'amour qui donne à tous les hommes le pouvoir et la grâce de changer. Cet homme est exclu parce que ce Dieu, qui est un Dieu libérateur, ne peut pas forcer la volonté de cet homme. Et cet homme se condamne lui-même, il se juge, il est jugé par son propre comportement. Donc ce n'est pas un Dieu accusateur, un Dieu qui châtie, qui punit, c'est notre propre manque de foi qui nous exclut du royaume de sa grâce. Et la grâce de Dieu se manifeste par cette capacité d'aimer, cette capacité d'être joyeux, d'être serein, d'être en paix les uns avec les autres. C'est un cadeau. Et quand je refuse ce cadeau, je me juge moi-même, je m'exclus de son royaume.
0: Vous parlez du refus de cette grâce. Est-ce que l'on ne peut pas y voir non plus un sentiment de propre justice, comme on l'a déjà évoqué dans d'autres paraboles, c'est-à-dire que cet invité-là ne voit pas la nécessité de revêtir cet habit et que ça peut être notre cas aussi, et on se sent bien comme on est.
1: Alors effectivement, Jésus, dans son enseignement, met en garde ce qu'on appelle les aveugles. Les aveugles, ceux qui refusent de voir leurs propres conditions et qui s'enferment dans une religion du formalisme, du légalisme, de la bonne conscience, et qui pensent honorer le roi en venant tels qu'ils sont, avec leurs habits de propres justes. Et ce sont ceux-là qui doivent être éveillés sur la nature profonde de leur état spirituel. Mais lorsqu'on découvre réellement notre état spirituel, notre pauvreté, notre misère, le roi nous dit « mais c'est pas grave, tu viens comme tu es et c'est mon problème de te changer pour que tu sois tel que tu dois être ».
0: Le privilège de ces paraboles, c'est d'être très concrète. On imagine tout à fait, effectivement, des personnes qui sont invitées à un mariage. Le maître qui a vite fait, avec un regard, de voir ceux qui sont dans la note et ceux qui ne le sont pas. Donc ça paraît assez facile, finalement. Mais on parle de vie spirituelle, on parle de fin de ce monde, on parle de jugement. Donc concrètement, est-ce qu'on a des éléments bibliques pour dire comment va se dérouler ce vêtement, ce jugement? Est-ce que le vêtement qu'on a, il se verra d'une manière concrète?
1: D'abord, l'époque du jugement. Vous remarquez que le jugement est... le roi passe pour inspecter les conviés juste avant que les époux ne viennent, juste avant le festin de mariage. Ça veut dire que c'est un jugement qui est antérieur à la venue du Christ, puisque la venue du Christ à la rencontre de son Église représente le mariage. Si l'inspection du roi est juste avant le mariage, c'est-à-dire avant le retour du Christ, il y aura un temps que que Dieu va s'accorder pour inspecter, pour si nous avons véritablement rempli les conditions pour devenir fils de Dieu. On accepte l'invitation, on accepte l'adoption, mais est-ce qu'on accepte aussi la condition réelle de l'adoption, le changement de caractère ? Vous remarquez que les juges ici, ceux qui ont une sanction d'exclusion, ce n'est pas le roi, il y a les serviteurs. Or, nous avons vu dans d'autres paraboles que les serviteurs, ce sont les anges, ce sont eux qui veulent constater, sont eux qui vont faire le tri parmi les invités. Pourquoi ? Parce que le problème du mal est en réalité un problème d'ange. Donc Dieu, avant le retour du Christ, avec ses anges, et nous verrons dans d'autres paraboles cette idée qui va revenir comme une constante avec ses anges, voudra montrer aux anges que si telle personne est exclue et telle personne est acceptée, ce n'est pas une décision arbitraire de sa part, c'est qu'il y a un constat à faire. Est-ce que les personnes qui ont accepté l'invitation, est-ce qu'elles ont réellement accepté d'être fils et filles de Dieu en acceptant le cadeau gratuit pour le devenir ?
0: Christophe Selmar, merci infiniment. Dès la prochaine fois, nous découvrirons une autre parabole qui parle aussi de jugement, ce qui nous permettra de développer cette idée. Ce sera la parabole du jugement des nations. Je vous dis déjà maintenant qu'elle se trouve dans l'évangile de Matthieu, chapitre 25. C'était Parabole. Amis auditeurs, je vous rappelle que vous pouvez toujours nous transmettre vos questions et vos remarques. Merci de votre courrier. À bientôt.

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1: Bonjour, je suis Maïté de l'Office de tourisme Provence-Occitane et voici ce que vous pouvez retrouver comme événement tout au long du mois de juillet. Tous les mardis à Aigues, on retrouve les dîners du mardi au domaine Tour Paradis. Venez découvrir une série d'accords entre une sélection gourmande de produits locaux et les cuvées du domaine. C'est à partir de 19h au cœur du village d'Aigues et c'est sur réservation. Tous les mardis à Bagnols-sur-Cèze, c'est les mardis de la romance. Venez découvrir à travers une visite du vignoble la viticulture en agriculture biologique. Venez comprendre notre histoire et notre démarche artisanale et venez partager notre passion en dégustant nos 4 cuvées accompagnées. Et c'est sur réservation. Tous les mardis à Saint-Gervais, découvrez le jardin de plantes aromatiques et médicinales chez Fleurs d'Artisane. L'occasion de découvrir le Clos des Senteurs, d'admirer le champ à tisane. C'est tous les mardis. Tous les mercredis à Pont-Saint-Esprit, retrouvez les marchés nocturnes de Pont-Saint-Esprit à la tombée de la nuit quand la chaleur se fait plus douce, planer sous les étoiles. Artisans, saveurs locales, musique et rire animent les allées dans une ambiance chaleureuse où l'on goûte pleinement la douceur de vivre. C'est à partir de 20h, place de la République, à Pont-Saint-Esprit. Tous les mercredis, c'est soirée camarguaise à la manade du Joncasse, au cœur du village de Saint-André-d'Olérargues. Vivez l'immersion camarguaise à la manade, au programme démonstration de tri du bétail par les gardiens, jeux taurins dans l'arène et soirée conviviale autour des produits du terroir. À Salazac, tous les mercredis, c'est initiation et dégustation d'huile d'olive chez Maison Aeterna. Vous êtes curieux d'en apprendre un peu plus sur l'huile d'olive, trésor des terroirs du Sud ? Réservez une séance d'initiation pour découvrir les différentes variétés et arômes, les méthodes de production et comment bien choisir et déguster une huile d'olive. C'est de 18h à 19h30, le mercredi et aussi le samedi, à Maison Aeterna, à Salazac. Tous les jeudis à Cornillon, rendez-vous pour les Jeudis de l'Olivette. Préparez vos papilles pour une soirée au petit caveau gourmand du domaine, au programme des planches de charcuterie et de fromage à déguster, des vins du domaine à découvrir devant les vignes. Consultez vite leur calendrier pour choisir votre date. Tous les jeudis à Cornillon, ce sont les jeudis dégustation dans les vignes au domaine Chaillas. Petite balade commentée dans le vignoble, suivie d'une dégustation de nos vins au cœur des vignes, au coucher du soleil, avec vue sur la vallée de la Cèze, accompagnée d'une planche de produits régionaux. C'est à 18h30 au domaine Chaillas à Cornillon. Les jeudis à Pont-Saint-Esprit, ce sont les jeudis Elsie chez Oli Pombucha. Rendez-vous chaque jeudi midi devant la brasserie, savourez les plats frais du food truck Sailinae avec un kombucha artisanal et 100% naturel, un moment de partage sain et gourmand en Provence-Occitane. C'est de 11h à 14h devant Oli Kombucha à Pont-Saint-Esprit. Tous les vendredis à Aigues, apéro truffe du vendredi au domaine Tour Paradis. Venez découvrir les savoureuses mises en bouche de la maison de Garniac à base de truffes d'été fraîches accordées à 3 cuvées du domaine, blanc, rouge et rosé. C'est à partir de 19h le vendredi et c'est sur réservation. À Goudargues, le vendredi soir, rendez-vous pour les marchés nocturnes. En fin de journée, sous les platanes de la place des Sources, c'est le moment idéal pour flâner et profiter du marché nocturne dans la Venise gardoise. Artisans, créateurs et producteurs vous attendent dans une ambiance conviviale, festive et musicale. À Saint-Nazaire, Bleu Avril vous propose des stages d'activités manuelles tous les jeudis, c'est de 14h à 16h. Profitez donc des heures les plus chaudes pour venir découvrir des activités manuelles. C'est à la résidence Bleu Avril à Saint-Nazaire. À Saint-Gervais, tous les vendredis, visitez la brasserie La Gervoise. Plongez au cœur de la brasserie Étienne, découvrez l'histoire de la brasserie, les secrets de fabrication des bières, La Gervoise, et terminez par une dégustation accompagnée de produits locaux. C'est de 10h30 à 12h les vendredis. Et à Saint-Laurent-des-Arbres, rendez-vous pour les vendredis festifs de Saint-Laurent. Des soirées festives pour bien commencer le week-end avec concerts et restauration sur place. Tous les samedis à Salazac, on retrouve l'initiation et la dégustation d'huile d'olive chez Maison Aeterna de 18h à 19h30. C'est sur réservation et idéal si vous êtes curieux d'en apprendre plus sur l'huile d'olive et les différentes méthodes de production et les variétés et arômes. Tous les dimanches, on se retrouve également à Saint-Laurent-des-Arbres pour les soirées food truck. De 18h à 23h, rendez-vous au square Marcel Chevalier pour partager un moment convivial autour d'un grand nombre de food trucks diversifiés. Vous pouvez bien sûr retrouver tous ces événements sur le site internet provenceoccitane.com ou en nous appelant dans nos différents bureaux d'information.

C'est vrai qu'il fait un temps superbe pour un dimanche de février. Y a ceux qui bronzent déjà sur l'herbe et ceux qui s'inquiètent des degrés. Les éléments sont en colère.

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1: 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Amis auditeurs, bonjour, Gilles avec vous pour ces quelques instants de musique gospel en compagnie de Sunshine Sail. Avec donc cet interprète de musique classique en général qui se propose de chanter du gospel dans un premier temps, dont nous écouterons Alléluia. Tout de suite donc Sunshine Sail.

deuxième titre en compagnie de Sunshine Sail avec Softly Internally, une version plutôt soft, plutôt douce même, d'ailleurs c'est le titre, doucement et tendrement. Tout de suite donc notre second titre de cette interprète, une certaine diva du gospel.

dernier titre de notre Jesse Norman actuel, en tout cas en ce qui concerne le gospel, I'm a Miracle, je suis un miracle. Est-ce qu'elle exprime peut-être le fait d'avoir été l'objet d'un miracle? Je ne sais pas. En tout cas, je vous propose d'écouter ce titre interprété par cette voix magnifique de Sunshine Sail.

C'était une interprète donc américaine, Sunshine Sale, qui est bien connue dans le monde aussi du classique, qui s'exprime dans le gospel maintenant. Je crois que cela vaut la peine aussi de changer un petit peu de style. Et nous aurons l'occasion de la retrouver dans une prochaine émission pour finir cet album que j'ai eu l'occasion, moi en tout cas, de trouver dans ces régions américaines. À bientôt de nous retrouver. Au revoir. C'était leur gospel. Un moment de musique et de chant chrétien proposé par Gilles.

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1: Né à Paris en 1856, Gabrielle Réjou, de son nom d'artiste Réjeanne, fut l'une des plus grandes actrices françaises. Adulée par le public, elle connut également l'honneur de jouer devant la plupart des têtes couronnées et des puissants de ce monde. Au cours de l'une de ses tournées, elle reçut du roi du Portugal, qui désirait saluer son talent, un présent peu ordinaire, un magnifique attelage de deux très belles mules. Voilà qui la changeait des gerbes de fleurs. Enchantée, Réjeanne dessina et se fit construire une voiture originale, inspirée du cab anglais, très en vogue, mais plaçant le cocher à l'avant, selon la mode parisienne. Dès sa troisième ou quatrième sortie, l'équipage de la grande Réjeanne était reconnu de tous, d'autant plus que les mules étaient harnachées avec un luxe jamais vu. Réjeanne, qui habitait alors avenue d'Antin, derrière le Grand Palais, envoyait souvent sa voiture chercher sa mère et sa tante pour qu'elles viennent partager son déjeuner. Un jour, les deux braves dames arrivèrent très excitées, rayonnantes de fierté. Elles avaient croisé l'équipage du président de la République et Monsieur Émile Loubet les avait très aimablement saluées. Quelle aventure ! Renseignements pris, le président avait en fait reconnu simplement les mules.
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0: 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À peine le
1: temps d'y voir. Bonjour à tous. Alors aujourd'hui, je vais vous parler d'une chanson américaine écrite en 1939 par un professeur de lycée, Albert Miropol, sous le pseudonyme de Lewis Allan. Je vais vous parler de Strange Fruit. Alors Strange Fruit est tout d'abord un poème écrit par son auteur après avoir vu des photos qui ont été prises par des témoins lors d'un lynchage de deux jeunes Afro-Américains par la population de la ville Marion dans l'Indiana en 1930. Strange fruit, l'étrange fruit, est une métaphore qui fait référence à un corps humain pendu à un arbre, un corps noir. La chanson s'ouvre sur cette image. Les arbres du sud portent un étrange fruit, du sang sur les feuilles et du sang aux racines, un corps noir qui se balance dans la brise du sud, étrange fruit suspendu au peuplier. Donc c'est une chanson qui fait référence au lynchage des Afro-Américains par la population blanche, qui est une pratique très courante au début du XXe siècle. Alors effectivement, selon des chiffres officiels sinistres, 3833 personnes auraient été lynchées aux États-Unis entre 1889 et 1940. En sachant que 90% de ces actes se sont passés dans les États du Sud et que 4 victimes sur 5 est un noir. En 1939, l'année où ce poème a été mis en musique, cette tradition, si on peut parler comme ça, est en perte de vitesse. Pour cette année-là, il y a eu 3 morts officielles par lynchage. Donc ce poème a été mis en chanson en 1939. Pour la chanteuse célèbre à cette époque-là américaine, une chanteuse de jazz, Billie Holiday, qui se produisait à l'époque au Café Society à New York, qui était un club un peu hors norme, parce que c'était un des rares lieux de la nuit où il y avait véritablement une égalité entre les noirs et les blancs. C'est une chanson qui va déchaîner la controverse. Déjà à Columbia, qui est la maison de disques de Billie Holiday, refuse de l'enregistrer. Elle sera donc proposée à un tout petit label qui, lui, est ouvertement de gauche, Commodore Records. Mais finalement, Strange Fruit va rencontrer un énorme succès parce que justement, elle le dérange et qu'elle fait parler les gens. Et elle va aussi contribuer à changer l'image de Billie Holiday, qui jusqu'à présent était perçue comme une chanteuse au répertoire romantique très léger et qui, avec cette chanson, va maintenant véhiculer une image plutôt d'une chanteuse à la voix déchirante et au répertoire noirâtre. Je vous laisse écouter Strange Fruit.

0: C'était donc Strange Fruit, une chanson qui témoigne de la pratique du lynchage des Noirs par la population blanche aux États-Unis, interprétée par la chanteuse Billie Holiday. Moi, je vous retrouve bientôt pour une nouvelle chronique. Au revoir.
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0: La météo dans le Gard et en Lozère sur Radio Intervalle. On termine la semaine avec encore de fortes chaleurs, surtout dans le Gard, mais les orages devraient prendre la suite. En Lozère, ce vendredi 14 août, soleil le matin, mais l'après-midi, une bande orageuse traverse le département qui sera placée en vigilance jaune pour ce risque d'orage de 14h à 20h, en plus de l'alerte canicule qui reste également de niveau jaune. Les orages s'accompagnent de quelques rafales de vent et s'évacuent par l'est en soirée. Le thermomètre ne monte pas tout à fait aussi haut que la veille, avec 12 à 22 degrés pour les minimales. L'après-midi, 30 à 37 degrés, 34 à Langogne, 36 à Mende, 37 à Florac. Ce week-end en Lozère, les températures baissent progressivement sous les orages. Dans le Gard, ce vendredi, après une matinée bien ensoleillée, des orages ou averses orageuses devraient toucher la quasi-totalité du département. Au nord, l'après-midi, il s'accompagne de quelques rafales de vent marin jusqu'à 45 km/h. Une vigilance jaune pour le risque d'orage est activée entre 16h et 21h, tandis que la vigilance orange canicule se poursuit. En effet, les orages ne suffiront pas à faire baisser les températures. Attendez des minimales comprises entre 16 et 23 degrés. Pour les maximales, 35 à 40 degrés. Le maximum pour Alès et Bagnoles. Ce week-end dans le Gard, toujours des orages probablement, mais la baisse des températures reste lente. Elle devrait se poursuivre en début de semaine prochaine. C'était Estelle sur Radio Intervalle. Merci d'avoir suivi ce bulletin météo et bonne fin de semaine à toutes et à tous.
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1: Bienvenue sur Planète Jazz, la Môme Piaf. Vous n'êtes pas sans savoir que cette année 2013 est le 50e anniversaire de sa disparition. Et sa marque de fabrique, c'était La Vie en Rose. André Ceccarelli, le batteur en trio avec Joey DeFrancesco à l'orgue et Birelli Lagren à la guitare, nous interprète donc La Vie en Rose. Le disque s'intitule Avenue des Diables Bleus. C'est chez Dreyfus, enregistré en février 2005. Même thème par Louis Armstrong pour montrer que ce morceau a été sa marque de fabrique internationale. Il est accompagné de son All-Star, c'est-à-dire tous des pointures, Jack Teagarden au trombone, qui n'était pas ivre, Barney Bigard à la clarinette, qui était l'alter ego de Sidney Bechet, Earl Hines le pianiste, Arvel Shaw à la basse, Cozy Cole à la batterie. Ils sont au Canada le 26 janvier 51. Le disque a été diffusé sur la série The Entertainers, Les Amuseurs. C'est une émission prise sur le vif, le 21 janvier

Insensiblement, une autre chanson moins connue d'Édith Piaf, ici interprétée par Christian Escoudé, qui n'est pas qu'un guitariste manouche, bien au contraire, c'est un vrai jazzman. Il est accompagné de l'accordéoniste Marcel Azola, chauffe Marcel chez Brel. Stéphane Guillaume est aux hanches, Jean-Claude Baptiste Laïa à la guitare, Jean-Marc Jaffé à la basse et Bruco Ziarelli à la batterie. C'est un disque nocturne, Mayaya en est le titre, et ça a été enregistré en décembre 2005, insensiblement, par Christian Escoudé.

Le Steel Band de Bretagne à Laval, animé par un venu de la Trinidad qui s'appelle Duvon Stewart, nous propose La Foule. Ils sont environ une trentaine et tous avec un âge en dessous de 25 ans à peu près. Ils ont fait un concert qui a été financé par le Conseil Général et qui a édité le disque en novembre 2009, La Foule par les Allumés du Bidon.

En 2008, le Mississippi Jazz Band, qui est un groupe français, fêtait ses 20 ans d'existence. José Caro, trompette, en était le leader. Jean-Louis Laclaver, sax ténor. Gérard Gervois, au trombone. Michel Lafitte à la guitare. Terry Holley au piano. Et Benoît Auprette à la batterie. Ils interprètent « Non, je ne regrette rien ». Le disque s'intitule « Jazzon française ». C'est édité par le groupe et enregistré en avril 2008. « Non, je ne regrette rien ».

version caraïbe de « Non, je ne regrette rien ». L'accordéoniste, interprété par un japonais, Masabumi Kikuchi, au piano, et deux Américains, Gary Peacock à la basse et Paul Motion à la batterie, ce qui confirme l'aura internationale de Edith Piaf, même chez les jazzmen étrangers. Ils interprètent donc l'accordéoniste pour la compagnie Winter and Winter, chanson d'Edith Piaf en mai 1980.

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0: Bonjour Bravemund, bonjour Marinette, bonjour Michael.
1: Bonjour à toutes.
0: Alors Marinette, on est parti sur la mare.
1: Quittant pas la nature, on est à la mare.
0: Ah, bonne idée.
1: Est-ce vrai à dire que la mare nous bresse tout le temps? Alors, il y a aussi le groupe des Biscampas, que Philippe Carcassès, que connaît par l'avoir travaillé en belle à l'université Pau Valéry. Et puis, qui fait corne de roc, en principe. Mais quand est à Maïdune, la femme a sept femmes Biscampas. Et donc, il y a aussi le bateau des pesques. Et puis, il continuera par une classique, est-ce Guy Bonnet qui cante la mare de Charles Trenet.

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0: quand parle d'une groupe des sept, vous aimez bien l'ou se battre aussi, oh. Je dis l'ou port des sept, ok.
1: D'adjuste,
0: et fait sous est une porc qui se force au poulet.
1: Ah, se force au poulet, le port des sept. Alors après, se tournant à une groupe moderne, qui se dit Moussuté et Lidjouven, alors Aïkaouzi, Serrado de la Mar.
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1: Bonjour à toutes et à tous, ici Barbara de l'Office de tourisme des Cévennes en Lozère. Ravie de vous retrouver pour notre rendez-vous mensuel. Si vous explorez le sud Lozère en ce moment, sachez que l'ensemble de nos bureaux sont ouverts, que ce soit au pont de Montvert, à Saint-Germain-de-Calbert, au Collet d'Aise, à Vialas, à Sainte-Croix ou à Saint-Étienne-Vallée-Française. Nos horaires s'adaptent au fil de la saison, alors pour bien préparer votre passage, n'hésitez pas à les consulter sur notre site internet. Pour bien commencer ce tour d'horizon, penchons-nous sur les rendez-vous réguliers et les activités qui rythmeront notre territoire cet été. Au Pompidou, tous les mercredis de juillet, partez avec Violaine pour découvrir une randonnée au coucher du soleil sur les corniches de l'Hospitalet. Au pont de Montvert, les jeudis, partez à la découverte de l'histoire mouvementée du village avec la guide conférencière Mariette Eville. Toujours avec elle, à Saint-Privat-de-Valongue, le dimanche, elle vous amène à la découverte de Saint-Trésor des Cévennes pour une balade ludique et panoramique. Également à Vialas, cette fois le mardi, découvrez l'ancienne mine d'argent enfouie sous la végétation d'une vallée luxuriante. À Molaison, les mardis, découvrez le château en restauration lors d'une visite patrimoniale faite par la propriétaire. Finissez par une halte gourmande autour des produits de la châtaignerie. Au Serre de Lacan, à Saint-Germain-de-Calbert, ne perdez pas le fil de votre activité physique. Le lundi, à partir du 13 juillet, vous pourrez profiter d'une séance de yoga traditionnelle pour un vrai moment de reconnexion. Cette année encore, les visites de ferme reviennent pour le plaisir de tous. 10 agriculteurs passionnés vous ouvrent les portes de leurs exploitations pour apprendre et découvrir leur métier. Voici un aperçu de ce que vous pourriez faire. Au domaine de la Rouvière, à Saint-Privat-de-Valongue, vous goûterez à l'authenticité entre maraîchage, élevage et culture de la châtaigne. À la pharmacie, au Pompidou, laissez-vous envoûter par les parfums des fleurs, spécialistes passionnés de plantes aromatiques et médicinales. À la ferme de Cocagne, à Saint-Étienne-du-Val-d'Aunaise, rencontrez les chèvres, les porcs élevés en plein air et les abeilles. À la ferme Sinom, partagez un petit déjeuner autour de produits du jardin pour continuer sur une balade autour du potager. Au GAEC, les plantes des Cévennes, découvrez tous les secrets et bienfaits des plantes aromatiques et médicinales. À Sainte-Croix-Vallée-Française. Avec Mathias, des châtaigneries de Mathias, au pont de Montvert, découvrez toute l'histoire de la châtaigne et ce fruit emblématique de nos vallées. À la ferme de Folie, à Saint-Étienne-du-Val-d'Aunaise, partagez le quotidien et la passion d'un élevage ovin et caprin. Avec l'arbre aux abeilles, au pont de Montvert, vivez une expérience unique autour de l'abeille noire et son rucher tronc. Avec les saveurs du castanet, au collet de Dèze, succombez aux délices de la châtaigne, au cœur des vergers traditionnels. À la ferme Florette, à Saint-Hilaire-de-la-Vite, venez caresser les 12 chèvres angora et explorer la magnifique châtaigneraie de l'exploitation. Enfin, si vous avez envie de vous faire une toile, le Cinéco sillonne notre territoire tout au long du mois et de l'année. Retrouvez toutes les séances sur notre agenda en ligne. Pour ne rien manquer des activités présentées aujourd'hui, mais aussi pour découvrir bien d'autres rendez-vous, avec tous les détails pratiques, une seule adresse, www.cévennes-montlozère.com ou pour les visites de ferme, c'est visitesdefermeau-singulier.fr. Notre équipe est aussi à votre écoute au 04 66 45 81 94. Et pour garder le fil de nos activités, pensez à vous inscrire à notre newsletter. Voilà, c'était notre sélection. On se retrouve très vite pour de nouvelles découvertes. Merci de nous avoir écoutés. C'était Barbara pour l'Office de tourisme des Cévennes au Mont-Lozère.

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2: Bonjour à toutes et à tous et bienvenue dans ce moment d'information locale sur Radio Intervalle. Nous allons parler de votre actualité, culture et loisirs en Lozère. Dans quelques instants, nous retrouverons Thibaut Will, membre de l'ensemble Érable Quatuor à cordes, qui se produira à 5 reprises du 18 au 22 août en Lozère. Mais pour commencer, les actualités de cette fin de semaine, avec dès ce soir de nombreux rendez-vous. Conférence de Gérard Bessieux à Saint-André-de-Lancise au Temple du Rouve-Bas. Il évoquera l'exil protestant dans tous ses états. Ce sera à 17h30. Et au programme de votre soirée, tout d'abord du côté de Langogne, le festival Chansons en Liberté au Chambon sur la commune de Bel-Air-Valdense. Ce vendredi 14, le groupe Paper Moon Jazz et samedi

0: 18h à Bédouès-Cocurès. À Saint-Martin-de-Boubeau, le café-resto associatif L'Essentiel vous invite au concert de Madame Arthur, reprise de chansons françaises rétro-réalistes qui vous transportera dans la première moitié du XXe siècle. C'est en participation libre au café L'Essentiel de Saint-Martin-de-Boubeau. Avant de passer au rendez-vous de ce samedi 15 août en Lozère, on retrouve Thibaut Will, instrumentiste. Il joue du violoncelle et a participé à une quatrième résidence à Vialas qui donnera lieu à 5 concerts du 18 au 22 août en Lozère avec son quatuor à cordes, Thibaut Will.
1: On est 4 jeunes musiciens qui font de la musique classique. On est donc un quatuor à cordes. Donc, qui se compose de 2 violons, un alto et un violoncelle. Donc, moi, je suis au violoncelle. Et on est 4 amis qui se connaissent depuis de nombreuses années, soit par le biais de nos études, c'est-à-dire on a peut-être étudié au même endroit, ou alors certains se sont rencontrés pendant les sessions d'orchestre ou des stages. Et on a décidé de se retrouver cet été pour travailler ensemble autour de 2 œuvres du répertoire de quatuor à cordes. Donc un quatuor de Beethoven, un quatuor de Mozart, et on est en résidence à Vialas pendant une grosse semaine, et ensuite on a 5 concerts dans la région, dans la foulée, du 18 au 22 août.
0: C'est un moment privilégié pour vous en tant qu'artiste de pouvoir travailler dans les meilleures conditions lors de cette résidence?
1: Mais c'est sûr qu'on a rarement l'occasion et surtout le temps de pouvoir être vraiment tous au même endroit, au même moment, pendant une période plutôt courte, et donc très condensée. Et on a donc l'occasion de travailler tous les jours, pendant 6, 7, 8 heures, sur notre musique, et pouvoir se voir. Et surtout, je dirais aussi que les moments de vie sont importants, de manger ensemble, de faire des choses basiques de la vie, faire les courses, faire à manger. Et ça rapproche beaucoup plus qu'on pense en musique. Pour pouvoir ensuite, quand on joue à côté de son collègue et de ses collègues, être beaucoup plus à l'aise, pouvoir discuter, échanger. Oui, c'est clairement quelque chose qui nous permet de beaucoup progresser et de prendre ensuite le maximum de plaisir et d'être le plus à l'aise possible sur scène.
0: Après ces temps de préparation, ça va être donc le moment de présenter votre travail au public. Quelles seront les dates des concerts?
1: On a 5 concerts. On a le 18 au Collet de Dèze, le 19 à Vialas, le 20 au Pont de Montvert, le 21 à Langogne et le 22 à Florac.
0: Quels seront les tarifs d'entrée?
1: Tout est gratuit, tout est entrée libre, avec évidemment, on propose à la fin un chapeau, une participation libre du public pour nous soutenir, parce que c'est vrai que on est tous plus ou moins au début de notre vie artistique, donc c'est toujours quand même important de pouvoir avoir un tremplin financier. On sait que c'est quand même assez important de pouvoir ensuite en vivre. En tout cas, c'est notre but. Mais évidemment, tous les concerts sont entrées libres et dans des lieux qui j'espère tout du moins mettre en valeur le patrimoine de la région.
0: Dans quel lieu exactement vont se dérouler les concerts?
1: Le 18, c'est au temple du Collet de Dèze. C'est à 19h. Le 19, c'est à 19h aussi dans le temple de Vialas. Le 20, c'est à 20h30, temple du Pont de Montvert. Ensuite, le 21, c'est à l'église Saint-Gervais-Saint-Protée de Langogne. Et c'est à 18h. Et ensuite, le dernier concert, c'est l'église Saint-Martin de Florac à 19h, donc le 22 août.
0: Je suppose que ce sont des monuments dans lesquels il y a une bonne acoustique pour ce genre de concert classique.
1: Oui, exactement. Il y en a certains qu'on connaît très bien. Et il y en a 2 là qui sont nouveaux, mais qui sont très proches et puis que j'ai déjà visité, mais sans vraiment prêter attention à l'acoustique. Mais donc, on essaie toujours un peu de changer tous les ans, vu que ça fait le 4e été qu'on fait ça, qu'on fait une tournée dans la région.
0: Où est-ce qu'on pourra retrouver ces différentes dates sur Internet?
1: C'est sur Instagram, sur la page de l'ensemble Érable, et aussi sur différents journaux. Je pense que le Midi Libre ou les journaux Sévenol du coin vont le diffuser. Il y a juste à taper concert, quatuor, Érable, et normalement toutes les informations seront facilement retrouvables sur Internet.

0: L'ensemble Érable comme l'arbre, E-R-A-B-L-E. Vous retrouverez aussi les différentes dates et lieux des concerts sur le site culture.lozère.fr, le portail culturel de Lozère, qui nous indique également d'autres rendez-vous pour ce samedi, comme par exemple à Saint-Enimie, où les samedis du Petit Amphi accueilleront Ziada Solo. Des concerts intimistes à l'heure de l'apéro à partir de 18h, donc au Petit Amphithéâtre à côté de l'église de Saint-Enimie. La chanteuse Ziada Solo vous proposera son répertoire guitare-voix ce samedi 15, donc à partir de 18h. Et si jamais il pleuvait, ce sera soit à l'église, soit à la salle des fêtes. À Sainte-Croix-Vallée-Française, un concert de fin de stage de chant polyphonique avec la Grande Garabagne, un répertoire de chants d'amour allant de la Renaissance à nos jours. Ce sera donc à 20h à Sainte-Croix-Vallée-Française ce samedi 15 août. Et puis enfin, deux concerts du côté de Langogne, les escapades nocturnes à l'église de Langogne samedi à partir de 20h. Lorraine Bazaguette et Isabelle Frouvel vous présenteront une escapade musicale sur le thème de la nuit. C'est en entrée gratuite. Et à Auroux ce samedi également, concert de guitare classique à partir de 18h à l'église Saint-Pierre. Marius Samoro présentera des airs de cinéma à la guitare. Et dimanche, deux autres artistes vous joueront de la musique anglaise du XXe siècle et de la musique arabo-andalouse. C'est à Auroux à 18h, la participation est au chapeau. Et c'est la fin de ce moment d'information locale sur Radio Intervalle. Merci de l'avoir suivi et nous vous souhaitons à toutes et à tous un très bon week-end.
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La météo dans le Gard et en Lozère sur Radio Intervalle. On termine la semaine avec encore de fortes chaleurs, surtout dans le Gard, mais les orages devraient prendre la suite. En Lozère, ce vendredi 14 août, soleil le matin, mais l'après-midi, une bande orageuse traverse le département qui sera placée en vigilance jaune pour ce risque d'orage de 14h à 20h, en plus de l'alerte canicule qui reste également de niveau jaune. Les orages s'accompagnent de quelques rafales de vent et s'évacuent par l'est en soirée. Le thermomètre ne monte pas tout à fait aussi haut que la veille, avec 12 à 22 degrés pour les minimales. L'après-midi, 30 à 37 degrés, 34 à Langogne, 36 à Mende, 37 à Florac. Ce week-end en Lozère, les températures baissent progressivement sous les orages. Dans le Gard, ce vendredi, après une matinée bien ensoleillée, des orages ou averses orageuses devraient toucher la quasi-totalité du département. Au nord, l'après-midi, il s'accompagne de quelques rafales de vent marin jusqu'à 45 km/h. Une vigilance jaune pour le risque d'orage est activée entre 16h et 21h, tandis que la vigilance orange canicule se poursuit. En effet, les orages ne suffiront pas à faire baisser les températures. Attendez des minimales comprises entre 16 et 23 degrés. Pour les maximales, 35 à 40 degrés. Le maximum pour Alès et Bagnoles. Ce week-end dans le Gard, toujours des orages probablement, mais la baisse des températures reste lente. Elle devrait se poursuivre en début de semaine prochaine. C'était Estelle sur Radio Intervalle. Merci d'avoir suivi ce bulletin météo et bonne fin de semaine à toutes et à tous.

0: serait-ce de jazz à jazz, Alex?
1: De jazz à jazz. Ah ben, je voulais le placer aussi.
0: Voilà.
1: On n'a jamais le droit de l'annoncer quand même. C'est un scandale. Eh bien, aujourd'hui, cher Daniel, nous allons commencer, tout comme la semaine dernière, par le coup de cœur, ou tout au moins par un coup de cœur. Il y en aura un autre à la fin. J'avais envie de deux coups de cœur aujourd'hui, vous voyez.
0: C'est cela, parce que vous m'étonnez à commencer par le coup de cœur. Nous étions habitués à terminer.
1: Eh bien, on va terminer par un coup de cœur aussi. Alors, nous allons, tout comme la semaine dernière aussi, commencer par une vieille bande repassée sur mini-cassette à l'époque héroïque, à partir d'un 78 tours qui était complètement exténué. Et là aussi, c'était des 78 tours qui n'ont pas été repassés, ou tout au moins à ma connaissance, en 33 tours ou en CD, et impossible de le trouver. C'est pourtant quelque chose de remarquable, remis en forme par Monsieur Louis Armstrong lui-même dans les années 50, en 1950 même, je crois, et c'est le fameux New Orleans Function. Alors, on en parle un petit peu, et je crois que le mieux, c'est d'ouvrir le bouquin de Monsieur Panassier, et puis de lire intégralement ce qu'il est écrit là-dessus, comme ça on est sûr de ne pas se tromper. Et il y a en fait deux volets sur ce disque, et bien alors on y va. Qu'écrit M. Panassier dans son dictionnaire du jazz, écrit en collaboration avec Madeleine Gauthier, préface de Louis Armstrong, Albin Michel Litter. « Oh, didn't you ramble ?» Morceau très populaire à la Nouvelle-Orléans au début du XXe siècle. Les orchestres le jouaient généralement au retour du cimetière après un enterrement, pour essayer de remonter le moral des parents et amis du défunt. Le thème est un 16 mesures sans pont. Auparavant, dans le cimetière, l'orchestre jouait au contraire une mélodie funèbre intitulée « Flee as a bird of the mountain ». Je pense qu'il y a une faute de frappe. C'est plutôt « free », c'est-à-dire « libre » comme l'oiseau de la montagne. Et ces deux morceaux ont été enregistrés à la file par Louis Armstrong sous le titre de « New Orleans Function » en 1950. Dans les autres enregistrements de « Oh, didn't you ramble », le thème funèbre n'est évoqué que brièvement au début du disque. En dehors de la version de Louis Armstrong, les deux meilleures sont celles de Jolly Roll Morton, encore lui, 1939, et de Kid Ory, en 1945. Alors là, vous allez entendre successivement le prêche, le lamento des instruments dans l'église, et puis alors le retour en swing du cimetière. Oh, didn't you ramble? Je vous en prie, Daniel.
0: On ferme les yeux et on imagine.
1: On ferme les yeux et on imagine que nous venons d'assister, ou que nous allons assister et venir d'assister à un enterrement à la Nouvelle-Orléans.
2: And now, folks, we're going to take you down to New Orleans, Louisiana. Tell you the story about Didn't He Ramble? Because you know there was a funeral march in front of Didn't He Ramble, where they take the body to the cemetery. And the old brother gate in the ground. And dig it.

0: ce qui s'appelle partir en beauté. Effectivement, il y a la partie jazz qui devrait être séparée du reste, mais ça avait été mis à l'époque sur un seul disque, recto verso, en 78 tours.
1: Remarquez, Alex, pour être logique, si ces braves gens de la Nouvelle-Orléans, en tant que chrétiens, croient à la résurrection, après tout, ils parlent de leur espérance, ils sont peut-être joyeux, simplement.
0: Mais pourquoi pas? Et puis enfin, l'âme noire est l'âme noire.
1: C'est cela.
0: Eh bien, nous allons continuer avec un St. Louis Boogie. Rappelons que c'est le St. Louis Blues de W.C. Handy de 1914, qui est exécuté par Count Basie et son orchestre en 1947. Et c'est une expression en boogie-woogie du St. Louis Blues qui n'est pas plus mauvaise qu'une autre. On y va.

Ma chère Danielle, vous me disiez au cours d'une émission précédente combien avez-vous de Limehouse Blues, de je ne sais quelle composition. Et là, il est un fait que dans le cas du St. Louis Blues, la seule tout est passé. Et là, c'est un peu inattendu. On ne reconnaît pas beaucoup les mélodies, les trois mélodies, puisqu'il y a trois thèmes dans le St. Louis Blues. Mais enfin, c'est une façon de l'exprimer, mon Dieu, qui n'est pas plus mauvaise qu'une autre. On l'a entendu, il faut de tout pour faire un monde. Et nous allons continuer avec une très belle composition de Cole Porter, exécutée par Jonah Jones. Ils ne sont pas beaucoup. Il y a Jonah Jones à la trompette, George Rod au piano, John Brown à la basse et Harold Austin aux drums. Eh bien, ils font du bruit pour beaucoup plus que ça, et c'est très très joli. Il faut dire que Cole Porter composait très souvent en mineur. Il y a des compositions qui sont absolument délicieuses de sa part, et celle-ci ne départ pas la collection. C'est une œuvre de 1953, exécutée en 1956. It's All Right With Me.

0: célèbre et remarquable exécution.
1: Magnifique, on dirait que les instruments de musique parlent.
0: Ah, là, c'est vraiment très, très beau. Jonathan John, qui est quand même très connu, mais c'est très, très, très joli comme exécution. Bon, eh bien, tout à l'heure, nous étions dans le boogie avec Basie, un boogie d'occasion, si l'on peut dire, hein, puisque c'était la retranscription d'une œuvre de Handy. Là, c'est un boogie à l'état pur, Sweet Tooth. Alors, on se penchait sur la traduction tout à l'heure. Douce dent, je ne vois pas très bien ce que ça veut dire, mais enfin... Et c'est d'un auteur inconnu, c'est exécuté en 1939 par M. Creeple Clarence Lofton. Alors on écoute Sweet Tooth.

0: nous avons, je crois que nous avons remarqué, Alain et moi-même, un tout petit loupé dans le disque. Il nous a semblé, hein, un temps qui a sauté. Style difficile, style fascinant que le boogie, mais comme nous l'avions déjà dit précédemment, pas à haute dose. Bon, enfin, pas
1: c'était
0: haute
1: suffisant.
0: C'est toujours une opinion personnelle, bien entendu. Eh bien, on va continuer avec l'ineffable Nina Simone. Nina Simone, excellente pianiste, excellente chanteuse, et nous dirons, en résumant, forte femme, hein, un phénomène très engagé, autant que je me souvienne, politiquement, et puis ayant, mon Dieu, certains goûts pour les plaisirs de la vie qui ne sont pas... qui ne sont pas condamnables, bien entendu, mais enfin, je crois que c'est une bonne vivante, dirons-nous. Bonne vivante, forte femme, très bonne pianiste, bonne chanteuse, et qui nous chante et qui nous joue Mississippi Gorham, une composition d'elle-même, qui doit dater de je ne sais quand, 1960 peut-être, ça, je n'ai pas... Bien souvent, sur les bandes notamment, il n'y a pas de date, il n'y a pas d'indication discographique, alors nous restons dans l'ignorance de la date de cette composition, de son exécution. Donc, Mississippi Gorham par Nina Simone.

0: une vigoureuse d'Adam. Hein?
1: Quelle bonne humeur.
0: Oui, oui, bonne humeur. Puis on sent, il y a de la vigueur au piano, à la voix, à la composition. On sent vraiment qu'elle crache des flammes, dirons-nous. Bon, eh bien, c'était Nina Simone dans Mississippi Goddam. Et nous allons poursuivre avec quelque chose de merveilleux. Ah, là, vraiment, je crois que tout le monde s'accorde pour dire que c'est une des plus belles mélodies de jazz composée par J.P. Johnson. Et alors, c'est assez curieux parce que les dates ne sont pas toujours correspondantes, puisque j'ai un enregistrement que nous allons entendre qui est de 1927, et il est indiqué toujours dans le dico de M. Panassier que je cherche if it could be with you, puisque c'est la composition de J.P. Johnson que nous allons entendre, morceau composé en 1929 par J.P. Johnson. Alors, mon Dieu, puisque l'enregistrement est de 27, il y a forcément une erreur quelque part. 18 mesures, c'est-à-dire 16 mesures sans pont, avec une queue de 2 mesures, c'est une des plus jolies mélodies couramment jouées dans le jazz. Et alors, nous avons la chance là, de l'entendre non seulement en 1927 par J.P. Johnson, mais avec Fats Waller au piano également, vraisemblablement à quatre mains, parce qu'on entend tout à fait la partie haute et la partie gauche. Et écoutez bien, c'est absolument délicieux. If it could be with you.

0: Alors, c'est bien beau.
1: Délicieux, comme
0: ah oui.
1: vous le dites.
0: Ah, c'est ravissant. Eh bien, nous allons continuer avec très célèbre composition. Le qualificatif me manquait parce que c'est tellement vieux, ça date de 1919. C'est le fameux After You've Gone de Creamer et Layton, qui est enregistré par Ted East et son orchestre au Palladium de Londres. Très grand orchestre anglais, très bon orchestre de jazz. Comment dire, un peu dans le sens orthodoxe du jazz discipliné par un grand orchestre de blanc, mais c'est pas mauvais du tout. Et ils reprennent donc parmi beaucoup d'œuvres anciennes, ce After You've Gone, qui, je le rappelle, a été composé en 1919. After You've Gone, You Left Me Crying.

0: Touche. C'était une charmante mélodie à l'époque. After you've gone, you left me crying. After you've gone, there's not denying, etc. Plutôt joué en slow quand on l'a repris aux années d'avant-guerre. Et puis là, c'est pris sur un tempo rapide. C'est toujours dire que le jazz, ça peut se malaxer dans tous les sens. C'était pas mauvais, ça
1: c'était frais,
0: ça.
1: C'était frais.
0: Sans déplaisir. Eh bien, après ces rythmes un peu endiablés, nous allons passer, comme chaque fois, à M. Duke Ellington, et nous allons un peu nous calmer avec une mélodie absolument admirable. Il n'y a pas, je pense, d'exagération dans ce terme. Lorsqu'on saura que c'est le Creole Love Call, enregistré en 1949 avec Duke Ellington et tout son orchestre, comme à l'accoutumée. Rappelons simplement que la chanteuse est Kay Davis.

0: Eh bien, on pourrait dire que c'était un très beau duo entre Duke Ellington et Kay Davis. Ça vaut la peine d'écouter un autre Duke Ellington,
1: Oui. Et
0: Alex.
1: Alors, je rappelle que la composition est relativement ancienne. Je ne vous en donne pas la date. J'ai oublié de la noter. J'en suis absolument désolé. L'enregistrement est de 49, mais comme j'ai les partitions musicales écrites d'avant-guerre et que c'est dessus, donc c'est des années 30 et quelques. Je ne veux pas l'affirmer, on pourrait le retrouver, mais enfin, ça n'a pas grande importance. C'est merveilleux, c'est le principal. Et puisque je crois l'émission nous donne encore quelques minutes.
0: Hein, oui, choisissons autre chose.
1: Eh bien, puisque nous sommes dans les chansons d'amour, il y a le fameux Sitting Doll. Sitting Doll, là aussi, c'est d'une structure simple, mais combien délicieuse. On y va, Alain? Il est d'accord, je suis sûr. Hein.
0: Alors,
1: il va nous passer Sitting Doll, il va le positionner.
0: Encore un Duke Ellington.
1: Un nouveau Duke. Ah oui, aujourd'hui, on est gâtés. Et vraiment, deux chansons d'amour, après tout. Pourquoi pas, hein? Faites l'amour et pas la guerre.

0: Ce Satindoll faisait bien la paire avec le Creole of Coal, n'est-ce pas?
1: Bah écoutez, toutes les musiques que vous avez choisies pour cette émission se valent. Elles sont pariées à elles-mêmes et c'est
0: alors, je ne suis pas
1: particulièrement joli.
0: Ah bah, il y a des jours comme cela, il y a des hauts et des bas dans toutes les émissions. Et alors nous allons terminer en beauté, puisqu'on va s'offrir un deuxième coup de cœur, un coup de cœur final à ça. C'est une espèce d'enfant chéri pour moi. C'est un petit peu comme le « If it could be with you » de tout à l'heure. C'est le merveilleux « Sweet Lorraine », là aussi une composition ancienne, elle de 1928, de composition d'un nommé Burwell, et que nous entendons exécuter. Je recherche sur le disque par derrière, parce que c'est écrit blanc sur noir et c'est pas facile à localiser, le « H-I », exécuté par Sidney Bechet au soprano saxo, Muxy Spanier au cornet, Bechet bien sûr clarinette et saxo soprano, Carmen Mestrem qui est un homme et non pas une dame à la guitare, et Velman Brown à la basse. New York, mars 28 1940, donc l'œuvre avait déjà 12 ans, elle n'a pas pris une ride et aujourd'hui elle n'a pas encore pris de ride non plus. Nous écoutons donc le délicieux Sweet Lorraine.

0: Une charmante mélodie qui ne déparait pas le reste du programme, je pense.
1: Et une charmante fin pour cette émission.
0: Ah oui, oui. Eh bien, donc, à la semaine prochaine, nos bons amis. Et n'hésitez pas, le cas échéant, si vous souhaitez entendre un disque ou si vous avez une opinion à formuler, de nous téléphoner ou nous écrire. Vous serez les bienvenus. Au revoir.
1: Au revoir.

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2: À Sainte-Eusèbe, un temps sec grossit la gerbe. Eh oui, aujourd'hui, 14 août, c'est sa fête, mais pas seulement, nous fêtons également les Maximiliens, Arnold et Évrard. Bonjour à tous. Pas de journée internationale répertoriée pour cette date. À ma connaissance, le 14 août 1900, un corps expéditionnaire européen entre à Pékin. Les diplomates assiégés par les boxeurs sont délivrés. Le gouvernement de l'impératrice Cixi, qui avait encouragé en sous-main les émeutiers, est condamné à payer des indemnités jusqu'en 1940. La Chine, à demi colonisée, est une fois de plus humiliée. Le 14 août 1914, c'est la bataille des frontières. Les Français imaginent, comme les Allemands, une guerre fulgurante et croient encore aux vertus de la cavalerie. Le commandant en chef des armées du Nord et de l'Est, Joseph Joffre, applique le plan 18, concocté en 1913, qui prévoit une offensive dans les Ardennes et en Lorraine. Mais il est pris de court par l'offensive allemande en Belgique. Conformément au plan Schlieffen, les Allemands repoussent Belges et Français sur tous les fronts. Joffre organise toutefois une retraite générale en bon ordre.
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2: 1941, naissance de David Crosby, guitariste, chanteur, compositeur américain, membre des groupes The Birds et Crosby, Stills and Nash. 1962, jonction des équipes de forage françaises et italiennes du tunnel du Mont-Blanc. 1963, naissance d'Emmanuel Béard, actrice française. 1973, naissance de Romane Boringer, elle également actrice française. Je vous ai dit en début d'émission qu'il n'y avait pas de journée internationale à ma connaissance. Sachez toutefois que le Pakistan célèbre l'indépendance de 1947. Au Paraguay, c'est la fête du drapeau. Et Indonésie, plus grand pays musulman, c'est le jour des scouts. Occasion pour nous d'écouter Vania Larissa, Doa Mankuba, Segala Seswatu, et c'est en indonésien.

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1: On est au jardin et on va découvrir les petites bestioles qui s'agitent autour de nous. Alors Bastien, on va passer maintenant à un autre insecte. C'est pas un pollinisateur. Là, je viens de cueillir une petite plante. Et dessus, il y a, moi je dirais, c'est des punaises, c'est ça?
2: Alors oui, c'est ça. Donc c'est une espèce de punaise. Alors les punaises aussi, c'est un groupe très varié. La plus connue des punaises, c'est le gendarme. Souvent, on ne dirait pas que c'est la même espèce, mais en fait, le gendarme fait partie des espèces des punaises. Et celle-là, elle a les mêmes couleurs que le gendarme. Elle est rouge et noire, sauf qu'elle n'a pas de point haut de motif. C'est plutôt des rayures, en fait. Et c'est vrai que cette punaise-là, elle est attirée particulièrement par les ombelles. Donc nouvellement la famille des apiacées, donc tout ce qui est carottes sauvages par exemple.
1: Donc ça fait une fleur sous forme d'ombrelle.
2: Voilà. C'est ça, voilà. La fleur caractéristique blanche sous forme d'ombelle, etc. Mmh. Et cette espèce-là, elle vient sur les plantes. Et ce qui est étonnant, c'est qu'elle ne vient pas quand les fleurs sont ouvertes pour polliniser justement. Elle, au contraire, elle vient quand les fleurs sont fermées en fait et pour y pondre ses œufs, ses larves. Et en fait, même elle se nourrit un peu en fait parce qu'elles ont ce qu'on appelle un rostre. Elles peuvent piquer un peu la plante pour aspirer un peu la sève, mais sans non plus l'endommager en fait. C'est un peu comme des pucerons, mais moindre que les pucerons, parce que les pucerons abîment beaucoup la plante, alors que la punaise, c'est pour se nourrir. Alors bien sûr, s'il y a prolifération de trop de punaises, ça peut abîmer la plante, mais quand on a quelques-unes, c'est pas vraiment dangereux, il n'y a pas de souci pour la plante.
1: Ok, je remarque, là, voilà, elle s'envole. Ciao la belle. Elle avait vraiment des couleurs vives. Les couleurs vives dans la nature sont importantes aussi.
2: Oui, exactement. En général, les couleurs vives renvoient un message. Quand les couleurs sont vives, par exemple rouge vif, jaune vif, ça veut dire que la bête a du poison ou pas. Je reviendrai juste après. Et en général, c'est signe qu'elle n'est pas très bonne à manger. Donc les prédateurs, en général, ils voient la couleur. Ils la voient bien en plus quand c'est vif, à peu près comme nous. Et donc, ils savent que cet insecte-là, si vraiment il est rouge vif, il n'est pas forcément bon, pas forcément appétissant.
1: Ouais, mais c'est vrai que les punaises, elles répandent des odeurs pas possibles.
2: Hein. Et en plus, la punaise, voilà, c'est une technique, comme elle ne peut pas piquer, comme une abeille, guêpe ou le frelon le ferait, et ben elle a un répulsif assez efficace, donc elle émet une forte odeur qui repousse tous les prédateurs. Et même nous, ça nous fait, quand on sent l'odeur, on s'éloigne un peu.
1: Et tu disais qu'il y a certains insectes qui ont des couleurs vives, mais ils ne sont pas nécessairement... mauvais à manger, on va dire.
2: Exactement. Comme le mimétisme de tout à l'heure, où des insectes copient les autres, et bien des insectes qui arborent des couleurs en faisant croire qu'ils sont toxiques ou dangereux, alors qu'en fait, pas du tout. Et donc, cette technique permet aussi d'échapper à leurs prédateurs en leur faisant croire qu'ils sont vraiment infects à manger, alors qu'en fait, ça se trouve, ils seraient peut-être même très délicieux à manger.
1: C'est un peu la mouche de tout à l'heure qui se déguisait en abeille ou en guêpe, quoi.
2: Exactement, c'est un peu la même histoire.
1: Alors voilà, maintenant, on va observer d'un peu plus près ces insectes. On reste peut-être sur les insectes volants, les insectes butineurs et pollinisateurs. Et donc on a un petit filet à papillons. Ah, elle est partie, la libellule s'est enfuite. Les libellules, c'est des super prédateurs.
2: Exactement, la libellule, si vous voulez vous débarrasser de moustiques ou vraiment de mouches, autre chose qui vous embête, là c'est vraiment votre allié dans le jardin. La libellule, c'est vraiment un grand prédateur, elle chasse souvent. Et elle rate très peu ses proies aussi. C'est vraiment elle a un taux de succès vraiment incroyable. Et donc c'est vraiment elle va un peu faire le ménage en fait dans tous les insectes qu'il y a.
1: Bah là d'ailleurs dans le jardin, il y a une mare un peu plus loin, on ira observer tout à l'heure. D'ailleurs, on m'a dit que dans les mares, il fallait absolument pas mettre de poissons parce que les poissons mangent les larves des libellules et du coup, ils n'empêchent pas la prolifération des moustiques.
2: C'est ça. C'est vrai que souvent dans les mares, dans les bassins, les étangs, on se dit que pour faire joli, pour agrément, pour l'ornement, on peut mettre des poissons, des carpes, etc. Mais le souci avec ça, c'est que, bon, certes, c'est des poissons qui sont un peu jolis, ils ont des belles couleurs, mais en fait, niveau végétation, les poissons vont tout manger, vont racler un peu le fond. Ce qui fait qu'il n'y aura plus trop de matière organique. Et aussi, ils vont se nourrir des autres larves qui, elles, pour le coup, vont être importantes. Par exemple, les larves de libellules qui vont se nourrir donc des larves de moustiques, etc. Donc, s'il y a des poissons, en fait, il n'y aura que des poissons qui vont se mettre et ça ne va pas laisser de place aux autres insectes pour se développer.
1: Ok, donc vous avez une mare, et ben vous ne mettez pas des poissons dedans, vous laissez les libellules venir. Mais on va aller tout à l'heure à la mare. Là, j'aimerais attraper un petit insecte que tu me le décrives de près, Bastien. Alors, j'ai un petit bocal, tiens, elle là, mince.
2: Encore un papillon.
1: Allez, hop, le papillon. Okay. Alors, on a capturé un papillon. C'est quelle espèce ?
2: Alors là, c'est un. À première vue, c'est un mélité du plantain. Et encore une fois, après la famille des mélités, c'est une famille très nombreuse. Chaque espèce est inféodée à une plante en particulière. Mais vu qu'il y a du plantain dans le jardin, peut-être qu'elle en fait partie. Alors déjà, il a des couleurs un peu orangées. Mmh. Et souvent, ce qui est compliqué, c'est que les ailes intérieures ne sont pas les mêmes que les ailes qu'on voit de l'extérieur. Donc parfois, il faut attendre que le papillon ouvre bien ses ailes pour l'identifier.
1: Okay.
2: Donc là, on a un peu une sorte de mélange de couleurs. On a donc la couleur orangée qui prend le dessus. Et on a... Ah ben, il y a une abeille aussi. Et on a aussi voilà, des taches noires avec, et du blanc sur les ailes...
1: Et alors, à quoi ça lui sert, ces couleurs ? Parce que je suis toujours étonné, les animaux, d'habitude, essayent d'être un peu discrets dans la nature. Mais alors, les papillons, d'une manière générale, c'est très, très coloré. Mais du coup, ils sont des proies idéales ou ils arrivent quand même à échapper aux oiseaux, par exemple ?
2: Eh bien, ça dépend aussi des papillons. Il y en a, c'est vrai qu'ils peuvent se camoufler. Il y en a qui ressemblent un peu à des feuilles, comme le papillon citron, qui arrive un peu à imiter les nervures. Et donc, quand là, il est mobile, on croirait vraiment une feuille, quasiment. Et c'est vrai que certains, on peut se dire, c'est vrai que certains sont un peu moins discrets, sont un peu plus colorés que d'autres, on va dire.
1: C'est des attributs sexuels ?
2: Pour certains, la couleur, oui. Mmh. Comme chez les oiseaux, voilà, c'est souvent le mâle qui a les couleurs un peu plus vives, les couleurs voilà, plus voyantes. Et la femelle qui est plus discrète, vu que c'est la femelle qui doit pondre les œufs, elle doit être plus protégée pour être tranquille pour sa ponte.
1: On observe donc à la loupe ce papillon, par exemple, les antennes servent à quoi ?
2: Alors, les antennes, en fait, c'est un peu leur moyen de se repérer. Parce qu'ils n'ont pas déjà la même vision que nous avec les yeux. Et les antennes, c'est un peu ce qui leur sert de GPS, on va dire. C'est vraiment grâce à ça qu'ils arrivent à se repérer, savoir où est-ce qu'ils vont. Donc, vraiment, les antennes d'un papillon, c'est un peu, on va dire, le plus important.
1: C'est-à-dire, si je lui coupe les antennes, il ne peut plus se repérer.
2: Et voilà, exactement. Sans ces antennes, en fait, il serait totalement perdu. Il pourrait pas... C'est avec ça aussi qu'il capte les phéromones, par exemple.
1: Les odeurs, alors.
2: Les odeurs, voilà. Parce qu'ils n'ont pas de nez comme nous, en fait, on aurait du nez. Ils ont une bouche en forme de trompe, ils ont des yeux, ils n'ont pas d'oreilles. Ils peuvent quand même entendre. Et voilà, en fait, leur antenne, ça leur sert voilà, un peu à entendre, à sentir, à se repérer. Mm-hmm.
1: Et je vois aussi qu'ils ont des poils hein, sur l'abdomen.
2: Exactement, et ces poils-là qu'ils ont, ça leur sert aussi. Alors c'est pour eux, enfin pour les plantes, c'est plus pratique parce que ça permet de, quand ils viennent se poser sur les fleurs, que le pollen s'accroche et donc de faire la pollinisation pour que les plantes puissent se reproduire. Mmh. Donc les plantes, en fait, se sont adaptées aux poils de ces espèces pour qu'ils puissent être accrochés, pour que le pollen puisse être accroché.
1: Et un papillon, ça vit combien de temps environ ?
2: Ça dépend des espèces, mais en général, alors un papillon adulte, c'est vrai que parfois, ça ne va pas vivre qu'un seul été, voire un peu moins. Et il faut se dire aussi que la vie est quand même plus longue, parce qu'il y a quand même tout le cycle œuf, chenille qui va avec, et parfois, il y a des chenilles qui peuvent passer un hiver, etc. Donc, ils peuvent vivre plus longtemps. Et certaines espèces de papillons aussi peuvent passer l'hiver, si elles arrivent à trouver un coin où s'abriter, dans le creux d'un arbre, en factuosité de la roche, etc. Donc c'est vraiment variable, ça dépend des espèces, ça peut aller de 24 heures à quelques années vraiment pour les plus résistants.
1: Ah ouais, d'accord, ouais. Ok, donc les pollinisateurs indispensables au jardin parce que c'est grâce à eux que les fruits vont se former. Mm-hmm. Tu peux nous faire un résumé de tous les pollinisateurs qu'on a vus et qu'on peut voir dans un jardin ?
2: Alors, donc ceux qu'on a vus, il y a déjà les papillons. Mm-hmm. On a vu donc comme pollinisateur, espèce très, très intéressante et très... surtout pour certaines espèces qui sont très remarquables. Et ce qui est l'avantage aussi, c'est que comme les papillons font parfois des trajets assez longs, ils peuvent disséminer le pollen un peu plus loin. Et donc, il peut y avoir plus de plantes qui vont pousser. De ce qu'on a vu aussi, il y avait des abeilles, donc domestiques ou sauvages. Donc, domestiques, les abeilles qui font le miel, qui sont dans des ruches, etc. Et les abeilles sauvages qui, pour le coup, n'ont pas de reine, qui ne font pas de miel et qui vivent vraiment solitaires. Mmh. Les guêpes aussi. Alors certaines guêpes qu'on connaît aussi, les fameuses guêpes qui nous piquent, peuvent participer aussi à la pollinisation. Un peu moins parce qu'elles ont beaucoup moins de poils que les abeilles, mais ça arrive aussi. D'autres guêpes aussi, pareil, sauvages, mais qui, elles, pour le coup, pollinisent un peu et qui ont plus un rôle pour chasser les chenilles et autres, on va dire, autres espèces qui peuvent s'attaquer au jardin. Il y a aussi des bourdons. d'ailleurs.
1: Oui, les bourdons.
2: Les bourdons, qui sont voilà, des abeilles un peu plus trapues, plus velues. Et
1: qu'est-ce qui pollinise particulièrement le bourdon, tu sais, dans un jardin?
2: Oui, et c'est là, c'est très intéressant. Le bourdon, c'est le seul, enfin, l'abeille en tout cas ne peut pas polliniser la tomate. La fleur de tomate en tout cas, parce que parfois il y a les fleurs sont faites de telle manière à ce que les espèces puissent venir, et en fait la fleur de tomate est faite de telle manière que l'abeille peut pas s'y insérer en fait, et donc il y a que le bourdon qui peut y aller. Donc c'est grâce au bourdon si on a des tomates chaque été dans le jardin.
1: Ok, donc important d'avoir des bourdons. T'as parlé des mouches aussi pour un pollinisateur.
2: Oui, exactement, voilà, les mouches, vu qu'avec ses poils, très important pollinisateur aussi, et encore une fois il y a beaucoup de types de mouches, voilà, c'est pas les mouches des maisons, mais énormément de types de mouches aussi différentes qui pollinisent.
1: Ok, voilà, donc c'est important de préserver ces petites bêtes, les préserver, mais surtout leur donner des petits coins où elles peuvent venir dans le jardin. Toi, tu recommandes quoi dans un jardin pour les attirer? Alors, en dehors des fleurs, quoi.
2: Voilà, c'est vrai que souvent, voilà, c'est les fleurs qui vont attirer le plus les insectes, et parfois, il suffit de pas grand-chose, il suffit d'avoir de l'herbe un peu haute. Ça va servir un peu de refuge naturel pour les insectes. Vous allez avoir des criquets, des sauterelles, même parfois des pollinisateurs qui vont s'y réfugier.
1: Donc évitez de tondre tout le temps l'herbe, quoi.
2: Voilà, si vous tondez tout le temps l'herbe, en fait, ce ne sera pas propice du tout à la biodiversité. Les insectes ne pourront pas s'y réfugier, il n'y aura rien qui pourra s'installer à côté. Même si voilà, vous tondez, de laisser un espace, un coin un peu enherbé, pour que justement la biodiversité puisse s'y réfugier.
1: Bah là, c'est vrai qu'on voit avec les menthes, hein, d'ailleurs c'est plutôt une menthe sauvage, hein, et alors c'est incroyable le nombre d'insectes qui sont dessus. Là, aujourd'hui, on est au mois d'août, il n'y a rien d'autre qui fleurit en gros, hein, et là, ils trouvent le gîte et le couvert.
2: Exactement, voilà, le fait qu'il y a des fleurs ou des floraisons un peu plus tardives permettent à ce qu'en plein mois d'août, en pleine canicule, où toutes les plantes brûlent quasiment, et bien, à ce qu'il y ait de la nourriture pour des insectes.
1: Et puis on peut dire, est-ce qu'il leur faut de l'eau? Est-ce que c'est bien de leur fournir de l'eau aux petites bestioles?
2: C'est vrai qu'avoir un point d'eau à proximité, c'est très important, très très important, parce que voilà, si les insectes doivent faire des kilomètres et des kilomètres pour venir se nourrir, il faut toujours qu'ils aient de quoi aussi s'abreuver. Pour l'eau est très importante pour nous et elle est encore plus pour eux.
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1: Bonjour à tous. Un accident de la route, une chute, un mauvais coup et la tête qui bascule vers l'arrière, puis vers l'avant, c'est ça le coup du lapin. Est-ce grave? Quel est le traitement le plus courant? En anglais, le coup du lapin se dit « whiplash », que l'on pourrait traduire par « coup de fouet ». Cela traduit parfaitement ce que l'on ressent lorsque survient cette cervicalgie post-traumatique ou entorse cervicale. Le coup du lapin est causé par un mouvement brusque de la tête en arrière, en avant ou sur les côtés. L'origine la plus fréquente est un accident de voiture. Mais un choc à la tête lors d'une pratique sportive comme la boxe ou le rugby peut aussi être responsable. Les douleurs sont musculaires ou ligamentaires. Elles sont accompagnées d'une raideur du cou et d'une difficulté à bouger la tête. Dans les jours qui suivent le traumatisme, des maux de tête, des vertiges, des acouphènes, des spasmes, des douleurs dans les épaules et les bras, au niveau des lombaires ou du dos, peuvent survenir. Contrairement à ce que l'on pourrait croire, l'immobilisation du cou via le port d'une minerve ne sera d'aucun secours. Il convient de garder le cou mobile. Après le choc, si cela est possible, refroidissez la zone douloureuse. Les jours suivants, évitez la position assise prolongée. Parlez-en aussi à votre médecin. Il pourra vous prescrire des antalgiques ou des anti-inflammatoires pour soulager la douleur. Autre option, la manipulation. Un kinésithérapeute, un ostéopathe ou un chiropracteur pourra vous aider à retrouver de la mobilité. Là encore, demandez conseil à votre médecin. Notez enfin que dans la majorité des cas, la guérison se fait en quelques jours, voire semaines.

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1: Bonjour à toutes et à tous et bienvenue dans ce moment d'information locale sur Radio Intervalle. Nous allons parler de votre actualité, culture et loisirs en Lozère. Dans quelques instants, nous retrouverons Thibaut Will, membre de l'ensemble Érable Quatuor à cordes, qui se produira à 5 reprises du 18 au 22 août en Lozère. Mais pour commencer, les actualités de cette fin de semaine, avec dès ce soir de nombreux rendez-vous. Conférence de Gérard Bessieux à Saint-André-de-Lancise au Temple du Rouvebas. Il évoquera l'exil protestant dans tous ses états. Ce sera à 17h30. Et au programme de votre soirée, tout d'abord du côté de Langogne, le festival Chansons en Liberté au Chambon sur la commune de Bel Air Val d'Anse. Ce vendredi 14, le groupe Paper Moon Jazz et samedi 15, le groupe Coco Briaval se produiront à la salle des fêtes de Chambon-le-Château à 20h30. Toujours ce vendredi soir, Guinguette Paysanne à Bédouès-Cocurès, route de Pont-de-Montvert, c'est à 18h. L'association Les Bulbilles vous invite à sa guinguette 100% agriculture locale, 100% culture locale et 100% convivialité. Trois groupes locaux assureront l'ambiance. À 18h30, le Petit Duo. À 20h, Last Chance Saloon. Et à 21h30, Tarn River Jam. Pensez à amener votre assiette et vos couverts. Il n'y a pas de réservation à faire, mais le nombre de repas sera limité. N'arrivez pas trop tard pour cette guinguette à partir de 18h à Bédouès-Cocurès. À Saint-Martin-de-Boubeau, le café-resto associatif L'Essentiel vous invite au concert de Madame Arthur, reprise de chansons françaises rétro-réalistes qui vous transportera dans la première moitié du XXe siècle. C'est en participation libre au café L'Essentiel de Saint-Martin-de-Boubeau. Avant de passer au rendez-vous de ce samedi 15 août en Lozère, on retrouve Thibaut Will, instrumentiste. Il joue du violoncelle et a participé à une quatrième résidence à Vialas qui donnera lieu à 5 concerts du 18 au 22 août en Lozère avec son quatuor à cordes, Thibaut Will.
2: On est 4 jeunes musiciens qui font de la musique classique. On est donc un quatuor à cordes. Donc, qui se compose de 2 violons, un alto, un violoncelle. Donc, moi, je suis au violoncelle. Et on est 4 amis qui se connaissent depuis de nombreuses années, soit par le biais de nos études, c'est-à-dire on a peut-être étudié au même endroit, ou alors certains se sont rencontrés pendant les sessions d'orchestre ou des stages. Et on a décidé de se retrouver cet été pour travailler ensemble autour de 2 œuvres du répertoire de quatuor à cordes. Donc un quatuor de Beethoven, un quatuor de Mozart, et on est en résidence à Vialas pendant une grosse semaine, et ensuite on a 5 concerts dans la région, dans la foulée, du 18 au 22 août.
1: C'est un moment privilégié pour vous en tant qu'artiste de pouvoir travailler dans les meilleures conditions lors de cette résidence?
2: Mais c'est sûr qu'on a rarement l'occasion et surtout le temps de pouvoir être vraiment tous au même endroit, au même moment, pendant une période plutôt courte, et donc très condensée. Et on a

0: date des concerts?
1: On a 5 concerts. On a le 18 au Collet de Dèze, le 19 à Vialas, le 20 au Pont de Montvert, le 21 à Langogne et le 22 à Florac.
0: Quels seront les tarifs d'entrée?
1: Tout est gratuit, tout est entrée libre, avec évidemment on propose à la fin un chapeau, une participation libre du public pour nous soutenir, parce que c'est vrai que on est tous plus ou moins au début de notre vie artistique, donc c'est toujours quand même important de pouvoir avoir un tremplin financier. On sait que c'est quand même assez important de pouvoir ensuite en vivre, en tout cas c'est notre but. Mais évidemment, tous les concerts sont entrées libres et dans des lieux qui j'espère tout du moins mettre en valeur le patrimoine de la région.
0: Dans quel lieu exactement vont se dérouler les concerts?
1: Le 18, c'est au temple du Collet de Dèze, c'est à 19h. Le 19, c'est à 19h aussi dans le temple de Vialas. Le 20, c'est à 20h30, temple du Pont de Montvert. Ensuite, le 21, c'est à l'église Saint-Gervais-Saint-Protée de Langogne, et c'est à 18h. Et ensuite, le dernier concert, c'est l'église Saint-Martin de Florac, à 19h, donc le 22 août.
0: Je suppose que ce sont des monuments dans lesquels il y a une bonne acoustique pour ce genre de concert classique.
1: Oui, exactement. Il y en a certains qu'on connaît très bien, et il y en a deux là qui sont nouveaux, mais qui sont très proches, et puis que j'ai déjà visité, mais sans vraiment prêter attention à l'acoustique. Mais donc, on essaye toujours un peu de changer tous les ans, vu que ça fait le quatrième été qu'on fait ça, qu'on fait une tournée dans la région.
0: Où est-ce qu'on pourra retrouver ces différentes dates sur Internet?
1: C'est sur Instagram, sur la page de l'ensemble Érable, et aussi sur différents journaux. Je pense que le Midi Libre ou les journaux Sévenol du coin vont le diffuser. Il y a juste à taper concert, quatuor, Érable, et normalement toutes les informations seront facilement retrouvables sur Internet.
0: L'ensemble Érable comme l'arbre, E-R-A-B-L-E. Vous retrouverez aussi les différentes dates et lieux des concerts sur le site culture.lozère.fr, le portail culturel de Lozère, qui nous indique également d'autres rendez-vous pour ce samedi, comme par exemple à Saint-Enimie, où les samedis du Petit Amphi accueilleront Ziada Solo. Des concerts intimistes à l'heure de l'apéro à partir de 18h, donc au Petit Amphithéâtre à côté de l'église de Saint-Enimie. La chanteuse Ziada Solo vous proposera son répertoire guitare-voix ce samedi 15, donc à partir de 18h. Et si jamais il pleuvait, ce sera soit à l'église, soit à la salle des fêtes. À Sainte-Croix-Vallée-Française, un concert de fin de stage de chant polyphonique avec la Grande Garabagne, un répertoire de chants d'amour allant de la Renaissance à nos jours. Ce sera donc à 20h à Sainte-Croix-Vallée-Française ce samedi 15 août. Et puis enfin, deux concerts du côté de Langogne, les escapades nocturnes à l'église de Langogne samedi à partir de 20h. Lorraine Bazaguette et Isabelle Frouvel vous présenteront une escapade musicale sur le thème de la nuit. C'est en entrée gratuite. Et à Auroux ce samedi également, concert de guitare classique à partir de 18h à l'église Saint-Pierre. Marius Samoro présentera des airs de cinéma à la guitare. Et dimanche, deux autres artistes vous joueront de la musique anglaise du XXe siècle et de la musique arabo-andalouse. C'est à Auroux à 18h, la participation est au chapeau. Et c'est la fin de ce moment d'information locale sur Radio Intervalle. Merci de l'avoir suivi et nous vous souhaitons à toutes et à tous un très bon week-end.
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0: La météo sur Radio Intervalle dans le Gard et en Lozère pour ce week-end de l'Assomption, chaleur toujours et le temps tourne à l'orage. En Lozère, ce samedi 15 août, le ciel est voilé le matin, puis des orages devraient toucher la totalité du département, localement avec de la grêle. Une vigilance jaune pour ce risque d'orage était mise

par Météo France entre 12h et 21h. Il s'accompagne de vents de direction variable jusqu'à 70 km/h. Et côté température, une vigilance jaune canicule toujours. Attendez pour les minimales de 11 à 21 degrés. Au plus chaud, 28 à 36 degrés. 31 à Langogne, 34 à Mende, 36 à Florac. Ce dimanche 16 août en Lozère, le risque d'orage est présent dès le matin et jusqu'en fin d'après-midi malgré de nombreuses éclaircies. Il y a peu de vent et les températures ont baissé. Il fait 12 à 21 degrés pour les minimales. Au plus chaud, prévoyez 25 à 35 degrés. 29 à Langogne et à Mende, 33 à Florac et 35 plus bas dans les vallées. Pour la suite en Lozère, le temps se calme avec le retour du soleil probablement jusqu'à mercredi. Et on attend pour la suite une nouvelle perturbation orageuse. Ce samedi dans le Gard, ciel voilé le matin, des orages sur une grande moitié nord l'après-midi. Ça se calme dans la nuit et la vigilance jaune pour le risque d'orage est active de 12h à 21h là aussi. Des vents tournants soufflent jusqu'à 60 km/h sous les orages. Et côté température, la vigilance orange canicule se poursuit. Prévoyez des minimales de 16 à 23 degrés et des maximales de 34 à 39 degrés, le maximum pour Alès et Saint-Ambroise. Dimanche dans le Gard, des éclaircies fréquentes, mais le risque orageux est présent toute la journée, à l'exception de la frange sud-est du département. Le vent marin reste faible et côté température ce dimanche, prévoyez 16 à 24 degrés pour les minimales, 30 à 38 degrés l'après-midi, le maximum toujours au pied des Cévennes. Pour la semaine prochaine dans le Gard, le soleil revient et les chaleurs restent importantes. Ça ne devrait baisser qu'à partir de jeudi. C'était Estelle sur Radio Intervalle. Nous vous souhaitons à toutes et à tous un très agréable week-end.

0: 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Il est 18h à Paris, 16h en temps universel.
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0: Bonjour à tous. L'Espagne se prépare à une éventuelle arrivée massive de migrants ce week-end dans l'enclave de Ceuta au nord du Maroc. Fin juillet déjà, des milliers de migrants avaient franchi illégalement la frontière. Une partie d'entre eux est toujours sur place et ils vivent dans des conditions désastreuses. L'administration américaine a menacé l'Iran d'un isolement économique jamais vu. Nouveau signe du durcissement de la position de Washington face à Téhéran. En Pologne, un ressortissant russe a été arrêté hier. Il est accusé de tentative d'exécution d'un homme américano-ukrainien à Varsovie. Et puis en Hongrie, la scène queer célèbre la première édition post-Viktor Orban du Sziget Festival. La communauté LGBT+ avait vu ses droits bafoués sous le gouvernement de l'ancien Premier ministre. Les autorités espagnoles ont renvoyé des renforts de police à Ceuta, l'enclave espagnole qui se situe dans le nord du Maroc. Des rumeurs circulent sur de nouvelles arrivées de migrants ce week-end. Fin juillet, 70 à 80 000 personnes avaient franchi la frontière illégalement. La plupart de ces migrants sont repartis, mais il resterait plusieurs milliers de Marocains toujours sur place et ils vivent dans des. Ces migrants vivent dans des conditions désastreuses, Muriel Paradon.
3: Les chiffres varient, mais l'association Elin, qui travaille sur le terrain, estime à 7000 le nombre de migrants restés à Ceuta, dont 4000 mineurs. Ils vivent pour la plupart dans la rue, comptant uniquement sur l'aide des habitants et des ONG. Maria Jiménez est porte-parole d'Elin.
4: We estimate that there are around 4000 minors.
5: Nous estimons à environ 4000 le nombre de mineurs qui se trouvent surtout dans la campagne et ce sont les habitants qui les nourrissent. Ils ont même réquisitionné un terrain de football pour que les femmes et les jeunes filles ne dorment pas dans la rue parce que le gouvernement, 15 jours après le début des événements, ne fait rien, pas de travail de terrain et il ne fournit pas d'espace pour que ces personnes puissent dormir ou avoir au moins un repas par jour. Ne rien faire, c'est un peu pour dire aux gens, ne venez pas, il n'y a aucun avantage à venir, il n'y aura pas d'avenir meilleur pour vous ici.
3: Selon Maria Jiménez, les autorités auraient à peine commencé les procédures d'enregistrement de ces 4000 mineurs, encore moins celles des quelques 3000 migrants adultes restés à Ceuta, dont beaucoup sont des demandeurs d'asile originaires d'Afrique subsaharienne. Or, il faut étudier chaque cas, rappelle l'association, pour envisager ou pas de les expulser.
0: L'opposant tchadien Succès Masra a été gracié. Le président Mahamat Idriss Déby a accordé aujourd'hui une grâce à 9 opposants, dont l'ancien Premier ministre et chef du parti d'opposition, les Transformateurs. Succès Masra échappe ainsi à une peine de 20 ans de prison ferme. Il avait été condamné l'an dernier pour diffusion de messages à caractère haineux et xénophobe et complicité de meurtre, mais il a toujours dénoncé un procès politique. De nouvelles menaces américaines à l'égard de l'Iran. Si la perspective d'un accord américano-iranien pour rouvrir le détroit d'Hormuz semblait proche début août, les États-Unis évoquent désormais la possibilité de durcir encore davantage les sanctions économiques envers Téhéran. Le secrétaire américain au Trésor, Scott Bessent, a menacé ce jeudi de soumettre la République islamique à un isolement économique comme le monde n'en a jamais connu. De nouvelles mesures sont attendues la semaine prochaine, mais pour Bernard Ourcade, chercheur émérite au CNRS et spécialiste de l'Iran, cela illustre plutôt un aveu d'échec de la part des États-Unis.
6: Cette intervention du secrétaire d'État américain montre un peu l'impasse dans laquelle se trouvent les Américains. Du point de vue économique, ils ont utilisé toutes les sanctions possibles imaginables. Les sanctions économiques bancaires sont totales, les sanctions physiques, c'est-à-dire le blocage des navires. 90% des importations et exportations iraniennes passent par les ports, donc rien ne passe maintenant depuis plusieurs mois. Simplement, Les Américains cherchent à faire pression sur l'Iran par le discours, mais on est loin actuellement du discours, il faut trouver des actes. Donc la question qui se pose aujourd'hui, c'est qui pourra prendre la parole pour dire aux deux partenaires, bon, il faut trouver une solution. Quand le discours iranien ou le discours américain n'ont actuellement aucun sens, attendons maintenant que la Chine, que les Européens, mais je n'y crois pas, prennent la parole pour dire, bon, il faut trouver une solution à cette crise.
0: Des propos recueillis par Antoine Camara. Des avions de l'OTAN ont abattu un drone dans l'espace aérien de la Lettonie ce jeudi. L'origine de ce drone n'a pas été spécifiée, mais les États baltes, qui partagent une frontière avec la Russie, enregistrent de plus en plus de drones sur leur territoire. En juin, déjà, des avions de l'OTAN avaient abattu un drone en Lettonie. Les tentatives d'ingérence et de sabotage pour le compte de la Russie continuent de se multiplier sur le sol polonais. Hier, le gouvernement a annoncé l'arrestation d'un ressortissant russe qui prévoyait un attentat contre un américano-ukrainien, une attaque qui devait avoir lieu dans la capitale polonaise, à Varsovie, Adrien Sarla.
2: Nous avons évité le pire. C'est par ces mots que le premier ministre polonais a résumé hier l'action coordonnée des services spéciaux polonais et américains. Le suspect de 29 ans actuellement en détention est un homme russe résidant dans le Donbass et doté d'un passeport ukrainien. Il avait pour mission, selon Donald Tusk, d'exécuter un autre ukrainien, détenteur de la double nationalité américaine.
7: C'est la première fois que quelqu'un, sur ordre russe, décide d'attaquer un citoyen américain dans un autre pays de l'OTAN. Dans ce cas précis, à Varsovie, sur le territoire polonais.
2: Plusieurs théories contradictoires circulent encore concernant l'identité de la cible de cet attentat qui n'a pas officiellement été dévoilée. Mais pour les autorités polonaises, le message est très clair.
7: Malheureusement, nous devons supposer que le régime de Poutine va essayer d'éliminer les personnes qui sont gênantes pour diverses raisons dans différents endroits du monde. Par conséquent, nous allons agir de façon très active afin d'empêcher tout nouvel attentat contre les citoyens de la Pologne et étrangers dans notre pays.
2: En juin déjà, un citoyen géorgien avait abattu un artiste russe engagé et critique du régime dans l'est de la Pologne où il s'était réfugié. Adrien Sarla, Varsovie, RFI.
0: Au Japon, au moins 5 morts dans de très fortes pluies près de Tokyo, des pluies diluviennes qui ont bloqué des milliers de personnes à l'aéroport international près de la capitale japonaise. Parmi les victimes, une femme de 66 ans coincée dans sa voiture sur une route inondée. Hongrie, Budapest vibre au rythme du festival Sziget. C'est l'un des plus grands d'Europe et l'une des particularités de ce rendez-vous culturel, c'est de présenter une scène dédiée aux artistes queer, une communauté qui avait vu ses droits bafoués par le gouvernement de l'ancien Premier ministre Viktor Orban. Reportage de Florence Labruyère.
8: La fête bat son plein sous le chapiteau du Magic Mirror. Le miroir magique, c'est la scène queer du festival Sziget. Au menu, concerts, drag show et cabaret avec des artistes LGBT+. Une communauté qui était discriminée par le gouvernement de Viktor Orban. Le mot genre était même devenu tabou, raconte Georges Uivari Pinter, directeur du miroir magique.
9: Par exemple, nous n'avons pas pu utiliser le mot gender dans nos programmes parce que ce n'était pas interdit, mais bien entendu, on devait faire de l'autocensure. Il y a un souffle de libération, en fait, qu'on peut sentir dans l'air.
8: Sur scène, Connie, tutu rose et longs cheveux châtains, se lance dans le voguing, une danse née dans les communautés black et queer aux États-Unis. Pour elle, la fin du régime Orban est un soulagement.
10: On se sent plus libre, plus courageux.
8: Mais pour Lila, une exubérante femme trans, le nouveau gouvernement doit faire ses preuves.
10: La Constitution ne reconnaît pas les personnes trans et le nouveau gouvernement n'a rien dit là-dessus. Alors on doit continuer à lutter.
8: En attendant, les artistes queer savourent l'ambiance pétillante du festival Sziget. Le miroir magique fait salle comble tous les soirs. Florence Labruyère, Budapest, RFI.
0: C'est la fin de ce journal en français facile. Merci de l'avoir écouté. Il est 18h10 à Paris.
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1: Bonjour à toutes et à tous, c'est Clara de l'Office de Tourisme Cévennes d'Ardèche et je suis ravie de vous retrouver pour vous annoncer les événements récurrents de l'été. Festival, balade nature, spectacle et découverte gourmande, installez-vous confortablement, je vous emmène pour un petit tour d'horizon. Le lundi à 17h, direction le village fortifié de Bannes. Laissez-vous embarquer pour la visite Bannes Cité Gourmande, une déambulation historique qui se termine en beauté par une dégustation de bons produits locaux. Rendez-vous le mardi à 17h30 avec la visite Nave de Caladan Fossile. Le rendez-vous est donné devant l'Office de Tourisme des Vences pour grimper à travers les ruelles encaladées et remonter le temps jusqu'aux origines de la Terre. Pensez à mettre de bonnes chaussures. Tous les mercredis matins, à 10h30, prenez de la hauteur et rejoignez la Maison du Gerboul à l'entrée du village de Tignes. Vous profiterez d'une visite commentée historique et culturelle de ce magnifique village cévenol et de son église romane classée. Pour explorer l'histoire médiévale d'une façon totalement insolite, ne manquez pas la visite guidée théâtralisée du Duché de Joyeuse. Ça se passe les mercredis et jeudis soirs. Rendez-vous à 20h30 sur la place de la Recluse à Joyeuse. C'est drôle, instructif et vous y croiserez peut-être Charlemagne. Avis aux gourmets, juillet va faire frémir vos papilles. Nous avons regroupé les meilleures expériences œnologiques et gustatives du territoire. Tous les mardis à 11h, sauf le 14 juillet, l'espace Castanea à Joyeuse vous propose sa dégustation châtaigne. Venez percer les secrets du fruit emblématique de l'Ardèche avec une dégustation de crème onctueuse et de biscuits croustillants. Les mardis et vendredis, de 10h à midi, le domaine de Cassagnoles à Berès et Casteljau vous invite à son rendez-vous en terroir inconnu. Au programme, immersion dans le vignoble bio, visite du chai et dégustation commentée des 8 vins accompagnés de charcuteries et fromages locaux. Tous les mercredis de l'été, Véronique et Patrice vous ouvrent les portes de leur châtaigneraie centenaire à La Boule. Une flânerie paisible sur un sentier paysager suivi de la découverte des ateliers et d'une dégustation de produits bio et AOP. Tous les jeudis à 10h30, retour à l'espace Castanea à Joyeuse pour une visite commentée au cœur d'un bâtiment du XVIIe siècle, parfaite pour tout savoir sur la culture du châtaignier. En fin de journée, le jeudi, accordez-vous une pause idyllique au Mas Héritage à Rosières. C'est l'apéro entre vigne et piscine pour savourer des vins, du domaine et des mets locaux dans un cadre enchanteur. Et pour finir la journée du jeudi en beauté, le Château des Lèbres à Bannes vous propose ses nocturnes, une balade magique dans les vignes à la lampe à pétrole autour des mythes du vin, suivie d'une dégustation aux chandelles dans les caveaux du château. Tous les lundis et vendredis à 10h30, l'espace Castanea Joyeuse propose une visite sensorielle en famille, idéale dès 3 ans. Ce parcours propose 5 ateliers participatifs, sac mystère, reconnaissance de son, dégustation, pour découvrir le musée autrement. Tous les mercredis matins, c'est l'expérience Vino-Vélo au Château des Lèbres à Bannes. Enfourchez un VTT électrique pour une superbe boucle guidée de 20 km à la découverte de la plaine de Berias et de la Voie Verte avant une dégustation bien méritée dans un caveau du XVIe siècle. Tous les mercredis à partir de 20h30, la magnifique commanderie de Jalès à Berès et Casteljau s'enflamme pour le festival Musique à Jalès, une programmation d'exception mêlant jazz et musique classique. Tous les jeudis, vivez le quotidien pastoral lors d'une soirée avec le berger Vincent au gîte Lafage à Montselgue. Vous partirez garder les brebis sur le haut plateau au coucher du soleil et partagerez la traditionnelle biasse, le casse-croûte local. Tous les vendredis de l'été, ne manquez pas les vendredis de champs libres à la Blachère. De grandes soirées festives en extérieur avec concerts ou spectacles au chapeau, ambiance familiale, petite restauration locale et bière artisanale. Et voilà un aperçu de ce qui vous attend cet été en Cévennes d'Ardèche. Bien sûr, ce n'est qu'un avant-goût et bien d'autres surprises vous attendent sur notre territoire. 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
1: On est au jardin et on va découvrir les petites bestioles qui s'agitent autour de nous. Alors Bastien, on va passer maintenant à un autre insecte. C'est pas un pollinisateur. Là, je viens de cueillir une petite plante. Et dessus, je dirais c'est des punaises, c'est ça?
2: Alors oui, c'est ça. Donc c'est une espèce de punaise. Alors les punaises aussi, c'est un groupe très varié. La plus connue des punaises, c'est le gendarme. Souvent, on ne dirait pas que c'est la même espèce, mais en fait, le gendarme fait partie des espèces des punaises. Et celle-là, elle a les mêmes couleurs que le gendarme. Elle est rouge et noire, sauf qu'elle n'a pas de point ou de motif. C'est plutôt des rayures, en fait. Et c'est vrai que cette punaise-là, elle est attirée particulièrement par les ombelles. Donc, nouvellement, la famille des apiacées, donc tout ce qui est carottes sauvages, par exemple.
1: Donc, ça fait une fleur sous forme d'ombrelle.
2: Voilà, c'est ça, voilà. La fleur caractéristique blanche, sous forme d'ombelle, etc. Mm-hmm. Et cette espèce-là, elle vient sur les plantes. Et ce qui est étonnant, c'est qu'elle ne vient pas quand les fleurs sont ouvertes, pour polliniser, justement. Elle, au contraire, elle vient quand les fleurs sont fermées, en fait, et pour y pondre ses œufs, ses larves. Et en fait, même elle se nourrit un peu, en fait, parce qu'elles ont ce qu'on appelle un rostre. Elles peuvent piquer un peu la plante pour aspirer un peu la sève, mais sans non plus l'endommager, en fait. C'est un peu comme des pucerons, mais moindre que les pucerons, parce que les pucerons abîment beaucoup la plante, alors que la punaise, c'est pour se nourrir. Alors bien sûr, s'il y a prolifération de trop de punaises, ça peut abîmer la plante, mais quand on a quelques-unes, c'est pas vraiment dangereux, il n'y a pas de souci pour la plante.
1: Ok, je remarque, là, voilà, elle s'envole. Ciao la belle. Elle avait vraiment des couleurs vives. Les couleurs vives dans la nature sont importantes aussi.
2: Oui, exactement. En général, les couleurs vives renvoient un message. Quand les couleurs sont vives, par exemple rouge vif, jaune vif, ça veut dire que la bête a du poison ou pas. J'en reviendrai juste après. Et en général, c'est signe qu'elle n'est pas très bonne à manger. Donc les prédateurs, en général, ils voient la couleur. Ils la voient bien en plus quand c'est vif, à peu près comme nous. Et donc, ils savent que cet insecte-là, si vraiment il est rouge vif, il n'est pas forcément bon, pas forcément appétissant.
1: Ouais, mais c'est vrai que les punaises, elles répandent des odeurs pas possibles.
2: Hein. Et en plus, la punaise, voilà, c'est une technique, comme elle ne peut pas piquer, comme une abeille guêpe ou le frelon le ferait, et ben elle a un répulsif assez efficace, donc elle émet une forte odeur qui repousse tous les prédateurs, et même nous, ça nous fait, quand on sent l'odeur, on s'éloigne un peu.
1: Et tu disais qu'il y a certains insectes qui ont des couleurs vives, mais ils ne sont pas nécessairement... mauvais à manger, on va dire.
2: Exactement. Comme le mimétisme de tout à l'heure, où des insectes copient les autres, et bien des insectes qui arborent des couleurs en faisant croire qu'ils sont toxiques ou dangereux, alors qu'en fait, pas du tout. Et donc, cette technique permet aussi d'échapper à leurs prédateurs en leur faisant croire qu'ils sont vraiment infects à manger, alors qu'en fait, ça se trouve, ils seraient peut-être même très délicieux à manger.
1: C'est un peu la mouche de tout à l'heure qui se déguisait en abeille ou en guêpe, quoi.
2: Exactement. C'est un peu la même histoire.
1: Alors voilà, maintenant, on va observer d'un peu plus près... ces insectes, on reste peut-être sur les insectes volants, les insectes butineurs et pollinisateurs. Et donc, on a un petit filet à papillons. Ah, elle est partie, la libellule s'est enfuite. Les libellules, c'est des super prédateurs.
2: Exactement, la libellule, si vous voulez vous débarrasser de moustiques ou vraiment de mouches, autre chose qui vous embête, là, c'est vraiment votre allié dans le jardin. La libellule, c'est vraiment un grand prédateur, elle chasse souvent. Et elle rate très peu ses proies aussi. C'est vraiment elle a un taux de succès vraiment incroyable. Et donc c'est vraiment elle va un peu faire le ménage en fait dans tous les insectes qu'il y a.
1: Bah là d'ailleurs dans le jardin il y a une mare un peu plus loin. On ira observer tout à l'heure. D'ailleurs on m'a dit que dans les mares il fallait absolument pas mettre de poissons parce que les poissons mangent les larves des libellules et du coup ils n'empêchent pas la prolifération des moustiques.
2: C'est ça, c'est vrai que souvent dans les mares, dans les bassins, les étangs, on se dit que pour faire joli, pour agrément, pour l'ornement, on peut mettre des poissons, des carpes, etc. Mais le souci avec ça, c'est que, bon certes, c'est des poissons qui sont un peu jolis, ils ont des belles couleurs, mais en fait, niveau végétation, les poissons vont tout manger, vont racler un peu le fond, ce qui fait qu'il n'y aura plus trop de matière organique, et aussi ils vont se nourrir des autres larves, qui elles, pour le coup, vont être importantes, par exemple les larves de libellules, qui vont se nourrir donc des larves de moustiques, etc. Donc s'il y a des poissons, en fait, il n'y aura que des poissons qui vont se mettre et ça ne va pas laisser de place aux autres insectes pour se développer.
1: Ok, donc vous avez une mare, et ben vous ne mettez pas des poissons dedans, vous laissez les libellules venir. Mais on va aller tout à l'heure à la mare. Là, j'aimerais attraper un petit insecte que tu me le décrives de près, Bastien. Alors j'ai un petit bocal, tiens, elle là, mince.
2: C'est quoi, un papillon
1: hein? Allez, hop, le papillon. Okay. Alors, on a capturé un papillon. C'est quelle espèce?
2: Alors là, c'est un... À première vue, c'est un mélité du plantain. Et encore une fois, après la famille des mélités, c'est une famille très nombreuse. Chaque espèce est inféodée à une plante en particulière. Mais vu qu'il y a du plantain dans le jardin, peut-être qu'elle en fait partie. Alors déjà, il a des couleurs un peu orangées. Mmh. Et souvent, ce qui est compliqué, c'est que les ailes intérieures ne sont pas les mêmes que les ailes qu'on voit de l'extérieur. Donc, parfois, il faut attendre que le papillon ouvre bien ses ailes pour l'identifier.
1: Okay.
2: Donc là, on a un peu une sorte de mélange de couleurs. On a donc la couleur orangée qui prend le dessus. Et on a... Ah ben, il y a une abeille aussi. Et on a aussi voilà, des taches noires avec, et du blanc sur les ailes...
1: Et alors, à quoi ça lui sert ces couleurs? Parce que je suis toujours étonné, les animaux d'habitude essayent d'être un peu discrets dans la nature, mais alors les papillons, d'une manière générale, c'est très très coloré, mais du coup, ils sont des proies idéales ou ils arrivent quand même à échapper aux oiseaux, par exemple?
2: Eh bien, ça dépend aussi des papillons. Il y en a, c'est vrai qu'ils peuvent se camoufler, il y en a qui ressemblent un peu à des feuilles, comme le papillon citron qui arrive un peu à imiter les nervures, et donc quand là, il est mobile, on croirait vraiment une feuille quasiment. Et c'est vrai que certains, on peut se dire, c'est vrai que certains sont un peu moins discrets, sont un peu plus colorés que d'autres, on va dire.
1: C'est des attributs sexuels?
2: Pour certains, la couleur, oui. Mmh. Comme chez les oiseaux, voilà, c'est souvent le mâle qui a les couleurs un peu plus vives, les couleurs voilà, plus voyantes, et la femelle qui est plus discrète, vu que c'est la femelle qui doit pondre les œufs, elle doit être plus protégée pour être tranquille pour sa ponte.
1: On observe donc à la loupe ce papillon, par exemple, les antennes servent à quoi?
2: Alors les antennes, en fait, c'est un peu leur moyen de se repérer parce qu'ils n'ont pas déjà la même vision que nous avec les yeux, et les antennes, c'est un peu ce qui leur sert de GPS, on va dire. C'est vraiment grâce à ça qu'ils arrivent à se repérer, savoir où est-ce qu'ils vont. Donc, vraiment, les antennes d'un papillon, c'est un peu, on va dire, le plus important.
1: C'est comme ça. C'est-à-dire, si je lui coupe les antennes, il peut plus se repérer.
2: Et voilà, exactement. Sans ces antennes, en fait, il serait totalement perdu. Il pourrait pas. C'est avec ça aussi qu'il capte les phéromones, par exemple.
1: Les odeurs, alors.
2: Les odeurs, voilà, parce qu'ils n'ont pas de nez comme nous. En fait, on aurait du nez. Ils ont une bouche en forme de trompe. Ils ont des yeux. Ils n'ont pas d'oreilles. Ils peuvent quand même entendre. Et voilà, en fait, leur antenne, ça leur sert, voilà, un peu à entendre, à sentir, à se repérer. Mm-hmm.
1: Et je vois aussi qu'ils ont des poils hein, sur l'abdomen.
2: Exactement, et ces poils-là qu'ils ont, ça leur sert aussi. Alors c'est pour eux, enfin pour les plantes, c'est plus pratique parce que ça permet de, quand ils viennent se poser sur les fleurs, que le pollen s'accroche et donc de faire la pollinisation pour que les plantes puissent se reproduire. Mmh. Donc les plantes, en fait, se sont adaptées aux poils de ces espèces pour qu'ils puissent être accrochés, pour que le pollen puisse être accroché.
1: Et un papillon, ça vit combien de temps environ?
2: Ça dépend des espèces, mais en général, alors un papillon adulte, c'est vrai que parfois, ça ne va pas vivre qu'un seul été, voire un peu moins. Et il faut se dire aussi que la vie est quand même plus longue, parce qu'il y a quand même tout le cycle œuf, chenille qui va avec, et parfois, il y a des chenilles qui peuvent passer un hiver, etc. Donc, ils peuvent vivre plus longtemps. Et certaines espèces de papillons aussi peuvent passer l'hiver si elles arrivent à trouver un coin où s'abriter, dans le creux d'un arbre, en fractuosité de la roche, etc. Donc c'est vraiment variable, ça dépend des espèces, ça peut aller de 24 heures à quelques années vraiment pour les plus résistants.
1: Ah ouais, d'accord, ouais. Ok, donc les pollinisateurs indispensables au jardin parce que c'est grâce à eux que les fruits vont se former. Mm-hmm. Tu peux nous faire un résumé de tous les pollinisateurs qu'on a vus et qu'on peut voir dans un jardin?
2: Alors, ceux qu'on a vus, il y a déjà les papillons. Mm-hmm. On a vu donc comme pollinisateurs, espèce très, très intéressante et très... surtout pour certaines espèces qui sont très remarquables. Et ce qui est l'avantage aussi, c'est que comme les papillons font parfois des trajets assez longs, ils peuvent disséminer le pollen un peu plus loin. Et donc, il peut y avoir plus de plantes qui vont pousser. De ce qu'on a vu aussi, il y avait des abeilles, donc domestiques ou sauvages. Donc, domestiques, les abeilles qui font le miel, qui sont dans des ruches, etc. Et les abeilles sauvages qui, pour le coup, n'ont pas de reine, qui ne font pas de miel et qui vivent vraiment solitaires. Mmh. Les guêpes aussi. Alors certaines guêpes qu'on connaît aussi, les fameuses guêpes qui nous piquent, peuvent participer aussi à la pollinisation. Un peu moins parce qu'elles ont beaucoup moins de poils que les abeilles, mais ça arrive aussi. D'autres guêpes aussi, pareil, sauvages, mais qui, elles, pour le coup, pollinisent un peu et qui ont plus un rôle pour chasser les chenilles et autres, on va dire, autres espèces qui peuvent s'attaquer au jardin. Il y a aussi des bourdons. d'ailleurs.
1: Oui, les bourdons.
2: Les bourdons qui sont voilà, des abeilles un peu plus trapues, plus velues. Et
1: qu'est-ce qui pollinise particulièrement le bourdon, tu sais, dans un jardin?
2: Oui, et c'est là, c'est très intéressant. Le bourdon, c'est le seul, enfin, l'abeille en tout cas ne peut pas polliniser la tomate. La fleur de tomate en tout cas. Parce que parfois, y a les fleurs sont faites de telle manière à ce que les espèces puissent venir. Et en fait, la fleur de tomate est faite de telle manière que l'abeille ne peut pas s'y insérer en fait. Et donc, il n'y a que le bourdon qui peut y aller. Donc, c'est grâce au bourdon si on a des tomates chaque été dans le jardin.
1: Ok. Donc, important d'avoir des bourdons. Tu as parlé des mouches aussi pour un pollinisateur.
2: Oui, exactement. Voilà, les mouches, vu qu'avec ses poils, très important pollinisateur aussi. Et encore une fois, il y a beaucoup de types de mouches. Voilà, c'est pas les mouches des maisons, mais énormément de types de mouches aussi différentes qui pollinisent.
1: Ok, voilà, donc c'est important de préserver ces petites bêtes. Les préserver, mais surtout leur donner des petits coins où elles peuvent venir dans le jardin. Toi, tu recommandes quoi dans un jardin pour les attirer? Alors, en dehors des fleurs, quoi.
2: Voilà, c'est vrai que souvent, voilà, c'est les fleurs qui vont attirer le plus les insectes. Et parfois, il suffit de pas grand-chose, il suffit d'avoir de l'herbe un peu haute. Et ça va servir un peu de refuge naturel pour les insectes. Vous allez avoir des criquets, des sauterelles, même parfois des pollinisateurs qui vont s'y réfugier.
1: Donc éviter de tondre tout le temps l'herbe, quoi.
2: Voilà, si vous tondez tout le temps l'herbe, en fait, ce ne sera pas propice du tout à la biodiversité. Les insectes ne pourront pas s'y réfugier, il n'y aura rien qui pourra s'installer à côté. Même si voilà, vous tondez, de laisser un espace, un coin un peu enherbé, pour que justement la biodiversité puisse s'y réfugier.
1: Voilà, c'est vrai qu'on voit avec les menthes, hein, d'ailleurs c'est plutôt une menthe sauvage, hein, et alors c'est incroyable le nombre d'insectes qui sont dessus là. Aujourd'hui, on est au mois d'août, il n'y a rien d'autre qui fleurit en gros, hein, et là ils trouvent le gîte et le couvert.
2: Exactement, voilà, le fait qu'il y a des fleurs ou des floraisons un peu plus tardives permettent à ce qu'en plein mois d'août, en pleine canicule où toutes les plantes brûlent quasiment, et bien, à ce qu'il y ait de la nourriture pour des insectes.
1: Et puis, on peut dire, est-ce qu'il leur faut de l'eau? Est-ce que c'est bien de leur fournir de l'eau aux petites bestioles?
2: C'est vrai qu'avoir un point d'eau à proximité, c'est très important. Très, très important parce que voilà, si les insectes doivent faire des kilomètres et des kilomètres pour venir se nourrir, il faut toujours qu'ils aient de quoi aussi s'abreuver. Pour l'eau est très importante pour nous et elle est encore plus pour eux.
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1: Amis auditeurs, bonjour, je suis heureuse de vous retrouver à l'écoute de cette émission où nous accueillons Christophe Selma, professeur de Bible, psychologue. Christophe Selma, bonjour.
2: Bonjour Denis.
1: Dans ces histoires surprenantes que sont les paraboles, nous venons de clore celle du repas des noces, où effectivement un roi se contente d'inviter, pris un petit peu au dépourvu et ramassé un peu partout. Mais il y avait aussi cette notion de jugement, dans la mesure où avant que ce repas de noces démarre, le roi va faire un tour de la salle et puis voir ceux qui sont aptes à poursuivre cette fête de festin ou de noces ou pas. Et cette notion de jugement, je crois, n'est pas toujours bien comprise. Donc vous avez accepté de nous parler maintenant de la parabole du jugement des nations qui va, je pense, nous permettre de mieux comprendre. Et cette parabole est contenue dans l'évangile de Matthieu au chapitre 25 à partir du verset 31.
2: Alors cette parabole, la parabole du jugement des nations par le Fils de l'homme, par Jésus, c'est une parabole qui fait partie encore d'une trilogie, avec la parabole des 10 vierges, la parabole des talents, la parabole du jugement des nations par le Fils de l'homme que nous allons lire, et la conclusion d'un sermon que Jésus a prononcé à la demande des disciples qui lui avaient posé la question suivante, « Dis-nous, quel sera le signe de ton retour, de ton avènement et de la fin du monde ?» Et c'est dans ce contexte où les disciples s'interrogent sur l'avenir, sur son retour, sur la fin du monde, que Jésus va prononcer un discours qu'on appelle le sermon eschatologique, c'est-à-dire le sermon sur la fin des temps. Un sermon que vous pourrez trouver à partir du chapitre 24e de Matthieu, 24 et 25. Et cette parabole du jugement des nations par le Fils de l'homme, c'est la parabole qui clôt ce fameux sermon sur le retour du Christ, et elle va insister sur une idée centrale. Ne vous préoccupez pas tant de l'heure du retour. Je vous donne certains signes pour savoir vous repérer dans le temps, et ces signes, nous aurons l'occasion peut-être de revenir lors de futures émissions sur ce sermon sur la fin des temps, mais ne vous préoccupez pas tant de cela. Par contre, soyez prêts, vous, spirituellement, à être acceptés lorsque je reviendrai. Soyez prêts spirituellement à vivre en fils de Dieu pour que je puisse vous intégrer dans ce royaume de Dieu. Et c'est pour ça que cette parabole est une parabole clé, importante, sur les conditions pour être jugé, c'est-à-dire, comme nous l'avons vu, pour être libéré, pour être reconnu. Alors voici comment commence cette parabole. Je rappelle Matthieu chapitre 25, au verset 31. Quand le Fils de l'homme, donc quand Jésus, viendra dans sa gloire avec tous les anges, il s'assiera sur le trône de sa gloire. Toutes les nations seront assemblées devant lui. Il séparera les uns d'avec les autres, donc il y a un jugement, comme le berger sépare les brebis d'avec les boucs. Il mettra les brebis à sa droite et les boucs à sa gauche. Alors le roi dira à ceux qui sont à sa droite, « Venez, vous qui êtes bénis de mon Père, prenez possession du royaume qui vous a été préparé dès la fondation du monde. Car j'ai eu faim et vous m'avez donné à manger. J'ai eu soif et vous m'avez donné à boire. J'étais étranger et vous m'avez recueilli. J'étais nu et vous m'avez vêtu. J'étais malade et vous m'avez visité. J'étais en prison et vous êtes venu vers moi. » Les justes lui répondront, « Seigneur, quand avons-nous vu avoir faim et avons-nous donné à manger ? Ou avoir soif, et avons-nous donné à boire ? Quand avons-nous vu étranger, et avons-nous recueilli ? Ou nu, et avons-nous vêtu ? Quand avons-nous vu malade, ou en prison, et sommes-nous allés vers toi ? Et le roi leur répondra, « Je vous le dis en vérité, toutes les fois que vous avez fait ces choses à l'un de ces plus petits de mes frères, c'est à moi que vous les avez faites. » Ensuite, il dira à ceux qui seront à sa gauche, « Retirez-vous de moi, maudits, et allez dans le feu éternel qui a été préparé pour le diable et pour ses anges. Car j'ai eu faim, et vous ne m'avez pas donné à manger. J'ai eu soif, et vous ne m'avez pas donné à boire. J'étais étranger, et vous ne m'avez pas recueilli. J'étais nu, et vous ne m'avez pas vêtu. J'étais malade et en prison, et vous ne m'avez pas visité. Ils répondront aussi, Seigneur, quand avons-nous vu, ayant faim, ou ayant soif, ou étranger, ou nu, ou malade, ou en prison, et ne t'avons-nous pas assisté ? Il leur répondra, je vous le dis en vérité, toutes les fois que vous n'avez pas fait ces choses à l'un de ces plus petits, c'est à moi que vous ne les avez pas faites. Et ceux-ci iront au châtiment éternel, mais les justes à la vie éternelle.
1: Une parabole que nous allons découvrir en votre compagnie, Christophe Selmer, après quelques notes de musique.

0: Je repense à cette parabole que nous venons de terminer, Christophe Selmar, où il y avait ce jugement, cette inspection avant les noces. Cette fois-ci, il me semble que c'est le Fils de l'homme qui arrive, qui est déjà là, qui fait le tri.
1: Non, il n'est pas déjà là. Le texte dit que quand le Fils de l'homme viendra, c'est-à-dire à son retour, puisqu'ils ont, les disciples ont posé la question, quel est le signe de ton avènement et quand sera la fin du monde ? Et il va dire, lorsque le Fils de l'homme viendra dans sa gloire, avant que certaines personnes soient acceptées et recevront la vie éternelle, et avant que d'autres ne seront refusés et partiront à la perdition éternelle, que va-t-il faire ? Il va siéger. Il va siéger, il s'assiera sur le trône de sa gloire. Et dans la Bible, le thème de s'asseoir sur un trône est un acte de jugement. Donc, avant que le Fils de l'homme ne vienne, avant que le Christ ne vienne, il y aura au préalable un jugement, car il vient chercher les siens. Donc, il faut qu'au préalable, il y ait un jugement pour savoir qui sera à sa droite, qui sera à sa gauche, qui sera admis dans le royaume du Père et seront par là même appelés bénis. Et ceux qui ne seront pas admis dans le royaume du Père et qui seront par là même maudits. Donc, on voit bien que dans la logique du Christ, avant qu'il ne vienne dans sa gloire avec tous les anges, il y aura un acte de jugement par lequel les bons et les méchants seront triés. Remarquez, il y a la présence des anges. On nous dit qu'il va séparer les uns d'avec les autres, donc il y a bien un tri, un jugement. Alors ceci est capital, parce que bien souvent, l'on pense que dès que l'on meurt, on reçoit sa rétribution. Or Jésus est clair dans multiples passages des Écritures, et tout particulièrement dans l'Évangile, il nous dit que la rétribution des justes ou des injustes aura lieu à la résurrection. Donc, cette résurrection ayant lieu à la fin des temps, on voit bien que nous ne recevons pas à notre mort le salaire, le résultat de notre vie. La Bible parle du sommeil des morts. Elle parle d'un état d'inconscience. Jésus lui-même, parlant de Lazare mort, dira « il dort ». Car si finalement à notre mort nous allions directement en enfer ou paradis, à quoi sert de parler de résurrection ? Le thème le plus important dans l'enseignement du Christ, c'est la résurrection des morts à son retour et après son retour. En conséquence, nous voyons bien que là, personne n'a encore reçu le salaire de sa vie, car les morts dorment. Et il y a un texte important dans l'enseignement de l'apôtre Paul, par exemple, qui nous dit que cette résurrection des morts pour recevoir leur récompense aura lieu au retour du Christ. Et c'est la raison pour laquelle Jésus dira que lorsqu'il viendra, lorsque le Fils de l'homme viendra dans sa gloire avec tous les anges, d'abord, il s'assiera sur le trône de sa gloire pour séparer les uns d'avec les autres, les bons d'avec les méchants, comme le berger sépare les brebis d'avec les boucs. Il mettra les brebis à sa droite et les boucs à sa gauche. Alors le roi dira à ceux qui seront à sa droite, « Venez, vous qui êtes bénis de mon Père, prenez possession du royaume qui vous a été préparé dès la fondation du monde. » On voit donc que personne n'a pris possession du royaume qui a été préparé dès la fondation du monde, parce que il a lieu au retour du Christ. Le texte est là pour nous dire que nos chers bien-aimés ne sont pas encore dans le royaume des cieux. Ils attendent qu'il y ait, avant le retour du Christ, un jugement par lequel Jésus, sur la base de certains actes de bonté qu'ils auront commis, pourra dire « Venez, venez, vous qui êtes bénis de mon Père, prenez possession du royaume qui vous a été préparé dès la fondation du monde. »
0: Il est vrai qu'on peut rester interrogatif devant ces critères de choix, parce que autant on le dit, il est facile de trier dans la foule les personnes qui ont revêtu le costume de noces ou ceux qui ne l'ont pas, de faire le tri entre aussi des brebis et des boucs. Il s'agit là d'êtres humains et je pense que la prochaine fois vous nous expliquerez quels sont ces critères que Dieu utilise pour mettre d'un côté ceux qui sont bénis et ceux qui sont maudits.
1: Oui, nous le ferons.
0: À bientôt.

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0: Bonjour Bravemund, bonjour Marinette, bonjour Michael.
1: Bonjour à toutes.
0: Alors Marinette, on est parti sur la mare.
1: Quittant pas la nature, on est à la mare.
0: Ah, bonne idée.
1: Est-ce vrai à dire que la mare nous bresse tout le temps? Alors, il y a aussi le groupe des Biscampas, qui est Philippe Carcassès, qui connaît pour l'avoir travaillé en belle à l'université Pau Valéry. Et puis, qui fait corne de roc, en principe. Mais quand est-ce à Maïdune, la femme a sept femmes Biscampas. Et donc, il y a aussi le bateau des pesques. Et puis, il continuera par une classique, est-ce Guy Bonnet qui cante la mare de Charles Trenet.

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0: on parle d'un groupe des sept, vous aimez bien les batailles aussi, je dis le port des sept, ok.
1: D'adjuste,
0: d'ambien. Et fait sous un port qui est fort soupoli.
1: Ah, est fort soupoli, le port des sept. Alors après, se tournant à un groupe moderne, qui se dit Moussuté et les Jouven, alors Aïkaouzi, Cerrado de la Mar.

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1: De tous les ennuis de santé qui assombrirent les dernières années du roi Soleil, le plus célèbre est la fistule, cet abcès particulièrement mal placé qui fit horriblement souffrir le grand roi et l'obligea à renoncer à sa distraction préférée, la chasse. Après avoir essayé sur des cobayes obligeants qui souffraient du même mal tous les cataplasmes, onguents, lavements, saignées et cures possibles, il fallut se décider. C'est le chirurgien Félix qui, usant d'un bistouri spécial, trancha dans le vif, débarrassa Louis XIV de sa royale fistule et reçut en récompense 120 000 livres et la terre des Moulineaux. La guérison du roi Soleil fut fêtée dans tout le royaume. Après un tédéum d'action de grâce à Notre-Dame, Louis XIV fut reçu en grande pompe à l'hôtel de ville de Paris où on lui offrit un dîner de 236 plats servis par les archers de la ville, épées aux côtés. 236 plats, sans compter les desserts et les vins, de quoi tuer un convalescent. Mais le roi Soleil survécut à ce repas régicide et les demoiselles de Saint-Cyr invitèrent à leur tour leur souverain et protecteur. Plus délicates que les élus de Paris, ces demoiselles offrirent au roi un concert. Elles chantèrent pour lui un cantique dont Madame de Brinon, leur directrice, avait écrit les paroles et dont Lully avait composé la musique. Cet hymne, intitulé « Dieu sauve le roi », fut recopié par un invité anglais de passage qui le ramena dans son pays, où il eut un tel succès que l'Angleterre l'adopta comme chant national. Et oui, on y soit qui mal y pense, c'est bien à la fistule de Louis XIV que l'Angleterre doit le « God save the King ».
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0: On est ensemble pendant 30 minutes avec des chroniques, des reportages et bien sûr de l'actualité. Ça commence tout de suite avec le grand journal du soir. Le grand journal du soir avec vous, Christophe Paget. Bonsoir Christophe.
2: Bonsoir Sophie, bonsoir à toutes et à tous.
0: À la une, la situation des Palestiniens toujours assiégés en Cisjordanie.
2: Oui, la France demande qu'Israël arrête et juge les colons à l'origine de ce siège dans la ville de Kousra. Nous ferons le point au début de ce journal. Direction ensuite Ceuta, cette enclave espagnole au nord du Maroc. Il y a 2 semaines, plusieurs dizaines de milliers de personnes avaient franchi illégalement la frontière. Eh bien, de nouveaux appels à faire la même chose demain sont apparus sur Internet et ils sont pris très au sérieux par les autorités marocaines et espagnoles. RFI a enquêté. Ce sera le dossier de ce 20h.
0: Autre titre de votre journal, Christophe, Moscou veut perturber les livraisons d'armes occidentales à Kiev.
2: Objectif, contrer l'intensification par Kiev de ses frappes sur la Russie. On en parlera avec à Moscou Jean-Didier Revoin. En France, rafale d'annonces du Conseil constitutionnel qui, entre autres, censure la mesure voulue par le président Emmanuel Macron, l'interdiction des réseaux sociaux aux moins de 15 ans. Le Conseil parle d'une mesure portant une atteinte disproportionnée à leur liberté d'expression. Emmanuel Macron demande de préparer un nouveau texte d'ici le printemps prochain à son Premier ministre. Marine Quéot nous expliquera tout ça. Et puis, la canicule en Europe, avec des incendies en France, en Allemagne, en Grande-Bretagne, en Croatie, entre autres. À la fin de ce journal, nous nous penchons sur les conséquences de la canicule sur le parc nucléaire européen.
0: Merci Christophe. Et dans un peu moins d'une demi-heure, Mathis Limeno nous présentera la première édition d'Afrique Soir. Bonsoir Mathis.
3: Bonsoir Sophie. Nous parlerons bien sûr du prisonnier le plus connu du Tchad. Succès Masra devrait être libéré dans les prochaines heures. L'ex-premier ministre et leader du parti Les Transformateurs, condamné à 20 ans de prison, a bénéficié d'une grâce présidentielle comme 8 autres opposants tchadiens. Et puis nous parlerons également du Sénégal avec l'ex-sélectionneur de l'équipe nationale de football qui met la fédération en demeure. Pape Thio réclame le paiement de 6 mois d'arriéré de salaire.
0: Merci Mathis Limeno, à tout à l'heure. La France demande à Israël d'arrêter de juger les colons qui, depuis dimanche, assiègent des maisons en Cisjordanie occupée.
2: Oui, les arrêter et les juger. Ces colons assiègent les maisons dans le village de Kousra. Paris demande aussi que la population civile palestinienne soit protégée. Comme précise-t-elle, Israël en a l'obligation au titre du droit international. Depuis que ce siège a commencé, dimanche, vous le disiez, eh bien, à des milliers de kilomètres de Kousra aux États-Unis, un citoyen américain, Abou Ridilouaï, suivait la situation grâce à des caméras de surveillance. Il est le propriétaire d'une maison de ce village où sont enfermés son frère et son neveu, mais l'armée israélienne qui a bouclé la zone a aussi coupé ce système. Maintenant, c'est en appelant directement son frère qu'il a des informations sur la situation, toujours critique. On l'écoute.
4: Mon frère et son fils n'ont ni eau ni électricité. Le réseau a été coupé par les colons. Nous avons exigé de l'armée israélienne qu'elle rétablisse l'alimentation en eau depuis le village. Ils boivent l'eau du puits qui n'est pas potable. Nous avons installé un système solaire, un système à batterie pour les urgences, et c'est ce que mon frère utilise pour avoir de la lumière en ce moment. Depuis hier, les soldats ont pris possession de la maison voisine. Et croyez-le ou non, ils utilisent notre propre électricité. Hier soir, à 2h du matin, la batterie s'est déchargée. Notre installation solaire s'est éteinte car elle n'est pas conçue pour fournir suffisamment d'électricité à d'autres maisons. Nous exigeons donc que le raccordement au réseau électrique principal du village soit rétabli. Mais pour l'instant, personne ne fait rien.
2: Abou Ridilouaï avec Abla Jounaïdi. De son côté, le ministre israélien de la Défense, Israël Katz, a indiqué qu'il avait chargé l'armée de préparer un plan pour qu'elle transfère l'ensemble des compétences de maintien de l'ordre en Cisjordanie occupée à la police. Actuellement, ces compétences sont détenues par l'armée, parce que la Cisjordanie est un territoire occupé. Et si ce transfert à la police devenait effectif, ce serait une nouvelle étape vers l'annexion par Israël du territoire palestinien.
0: On se dirige maintenant vers Ceuta, cette petite enclave espagnole située au nord du Maroc, où il y a 2 semaines, plus de 70 000 personnes avaient franchi illégalement la frontière.
2: Et un nouvel appel à passer cette frontière, cette fois le 15 août, c'est-à-dire demain, est pris très au sérieux par les autorités marocaines et espagnoles. RFI a enquêté pour savoir ce qui se cache derrière ce phénomène qui semble être viral sur les réseaux sociaux et toucher quasi exclusivement des jeunes hommes marocains. Pour en parler ce soir avec nous, Sofiane Amazion du service Afrique de RFI. Bonsoir Sofiane.
5: Bonsoir Christophe, bonsoir à tous.
2: Pour mieux comprendre l'emballement sur les réseaux sociaux, vous vous êtes intéressé de plus près aux revendications d'une partie de la jeunesse marocaine.
5: Oui, puisque ce qui se joue finalement derrière ces appels est réel, car parmi les dizaines de millions de vues sur les réseaux sociaux, sociaux amplifiés, oui, par l'usage de comptes factices, eh bien s'agrègent aussi des utilisateurs comme vous et moi. Pour Mehdi Alioua, sociologue et professeur associé à l'Université internationale de Rabat, plusieurs raisons expliquent cet emballement.
6: D'abord, il y a une crise sociale au Maroc qui ne dit pas son nom parce qu'on a du mal à en parler, mais dont on a des indicateurs depuis au moins 20 ans à travers la multiplication de mouvements sociaux essentiellement portés par les jeunes, voire très jeunes, qui crient leur désarroi et parfois même leur désespoir. Et d'un autre côté, une connaissance du fait que en Europe, on a toujours besoin de métiers bassement qualifiés et que si on a le courage de tenir longtemps, on finira par avoir une vie meilleure.
2: Et Sofiane, est-ce que ces appels peuvent rassembler des dizaines de milliers de jeunes comme c'était le cas il y a 2 semaines?
5: Bon, il est difficile de dire avec certitude, Christophe, si le mouvement sera suivi. L'hypothèse la plus probable serait de penser que ces appels relèvent plus d'un caractère symbolique. En effet, durant notre enquête, nous avons remarqué qu'il y a un différentiel très très important entre les millions de vues sur Instagram et les groupes privés sur WhatsApp qui ne comptent rarement plus de 150 membres. Les réseaux sociaux jouent donc ici un rôle de catalyseur pour Mohamed Ali Lahlou, expert sur les questions migratoires.
7: Aujourd'hui, c'est différent dans la forme. C'est directement une date qui circule, qui devient elle-même le signal. Donc les réseaux sociaux donnent une date et un mode d'emploi, un désir de partir qui lui préexiste largement. Les réseaux sociaux peuvent être un accélérateur. Un appel viral, aussi bien relayé soit-il, ne produit un mouvement de plusieurs milliers de personnes que s'il rencontre un terreau social déjà favorable.
5: Donc pour résumer, Christophe, oui, il y a bien un phénomène d'amplification sur Internet, mais la viralité de ces appels trouve aussi leur origine dans la frustration d'une certaine partie de la jeunesse marocaine.
2: Ceuta, ce que cachent les appels à traverser la frontière le 15 août, c'est une enquête que vous avez menée, Sofiane Amazion, avec Grégory Genevrier, une enquête à retrouver en intégralité sur notre site RFI.fr.
0: Au Tchad, à présent, le président Déby accorde une grâce à Succé Masra, ancien premier ministre et chef du principal parti d'opposition. Et même chose pour 8 autres dirigeants de parti.
2: Succé Masra purgé depuis plus d'un an une peine de 20 ans de prison ferme pour, entre autres, complicité de meurtre, après un procès à la motivation politique, selon l'ONG Human Rights Watch. Les 8 autres dirigeants de parti avaient été condamnés en mai dernier à 8 ans de prison ferme pour insurrection. À noter que tous sont désormais inéligibles, puisqu'il bénéficie d'une grâce et non d'une amnistie. En Zambie, le dépouillement de la présidentielle et des législatives d'hier a repris. Il avait été suspendu après des vols de bulletins et des violences visant des responsables électoraux. La commission électorale a annoncé de premiers résultats pour ce soir, 22h heure locale, c'est-à-dire 20h en temps universel. Et puis vous le savez, les États-Unis ont retiré leur soutien à la mission de l'Union africaine en Somalie. Conséquence, l'OSOM pourrait se terminer à la fin de l'année. Mais aujourd'hui, ce vendredi, l'Ouganda a annoncé que quoi qu'il arrive, Kampala maintiendrait des troupes dans le pays. Nous avons déjà une force présente au titre d'un accord bilatéral avec la Somalie, a expliqué le ministre de la Défense.
0: À l'écoute de RFI, il est 14h38 à La Havane, à Cuba, de plus en plus isolé sur le continent américain.
2: La République dominicaine a effectivement demandé formellement le départ de 9 diplomates cubains de l'ambassade de Saint-Domingue. Depuis le début de l'année, l'île communiste subit une pression de plus en plus forte de la part des États-Unis et Cuba voit les décisions de ce type se multiplier ces derniers mois à son encontre, en particulier venant de nouveaux gouvernements de droite et d'extrême droite alliés à l'administration Trump. Justine Fontaine.
0: Les décisions qui parviennent au ministère cubain des Affaires étrangères à La Havane se suivent et se ressemblent ces derniers mois. En mars, l'Équateur, dirigé par la droite et proche de Washington, a demandé le départ de tous les diplomates cubains du pays. En réaction, La Havane n'a pas vraiment eu d'autre option que de fermer son ambassade à Quito. Le même mois, le Costa Rica a prié Cuba de retirer son personnel diplomatique dans le pays d'Amérique centrale. Et plus récemment, le tout nouveau président colombien d'extrême droite, Abelardo de la Espriella, a rompu les relations diplomatiques avec La Havane. La décision de la République dominicaine, officialisée ce jeudi, n'est donc que le dernier exemple en date d'une longue série. Saint-Domingue n'a pas dit précisément pourquoi elle veut voir partir ses 9 diplomates cubains, mais le régime communiste, lui, rejette vivement cette décision et y voit un signe de soumission de la République dominicaine à la politique des États-Unis. La Havane s'est aussi plainte ces derniers mois que plusieurs pays de la région ont mis fin aux missions officielles de médecins cubains sur place. Des missions qui rapportaient des devises précieuses dans les caisses de l'État cubain, asphyxiées notamment par les sanctions états-uniennes.
2: Justine Fontaine, la guerre entre la Russie et l'Ukraine, on vous en parle depuis des semaines. Kiev intensifie ses frappes qui touchent maintenant le territoire russe en profondeur. D'où cette annonce du chef de la diplomatie russe, Moscou va intensifier sa campagne militaire pour perturber les livraisons d'armes occidentales à Kiev. À Moscou, Jean Didier Revoy.
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Il suffit d'une minute. En Suisse, dans le Haut-Valais, perchée dans la montagne, il y a une chapelle. Elle est ravissante et surtout, elle possède une caractéristique remarquable. Elle est accueillante, non seulement pour ceux qui y entrent, mais aussi pour ceux qui ne peuvent ou ne veulent pas y entrer. En effet, au bout de ce joyeux petit bâtiment, on a aménagé un gracieux avant-toit. Et sous cet avant-toit, un banc. Installé en ce lieu solitaire, ce banc attend quiconque voudrait se reposer, s'abriter, jouir de la beauté du site ou réfléchir à son aise. Ce banc sous son toit, c'est comme un sourire de la foi, offert à quiconque passe par là. Je pense que nous devrions tous mettre à notre foi, au nom du Christ, un petit avant-toit et un banc dessous, où n'importe qui puisse aimer s'asseoir.

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0: Nous parlons aujourd'hui du roman « À l'ombre des souvenirs interdits » de Christian Labourie, paru en 2023 aux éditions Les Presses de la Cité, Terre de France. Bonjour Christian Labourie.
1: Bonjour.
0: Dans votre œuvre, vous traitez un sujet assez délicat et épineux, mais qui correspond à des faits réels et historiques qui concernent la France des années 1960 et 1970.
1: Cette histoire a duré de 1962, pour être précis, jusque 1982-83, pendant 20 ans.
0: Tout d'abord, justement, est-ce que vous pouvez nous expliquer ces faits ?
1: Oui, alors, j'avais entendu parler de cette histoire des enfants déracinés de La Réunion, qu'on appelle encore les enfants de la Creuse. Un dossier qui est toujours ouvert, qui n'a pas été encore entièrement résolu. Alors, ce dossier concerne effectivement des enfants de la DAS de l'île de la Réunion. En 1962, quand tout commence, l'île de la Réunion donc, est un département français, mais un département très pauvre. On pourrait même dire pour l'époque qu'il était un département sous-développé. Et Michel Debré, qui était Premier ministre à l'époque du général de Gaulle, avait émis l'idée de soulager la misère des familles nécessiteuses, des familles pauvres de la Réunion, en proposant à ces familles de confier leurs enfants, enfin un enfant ou deux enfants, c'était souvent des familles très, très nombreuses, à l'État français qui se chargerait de les emmener en métropole et de les placer dans des familles d'accueil. Mmh. Donc ces enfants transitaient par la DAS. Avec eux, il y avait des enfants de la DAS, carrément. Il y avait des orphelins aussi. Ou il y avait des enfants qui avaient été placés d'office à la DAS pour des raisons familiales qu'on connaît, d'ailleurs, qui n'ont toujours pas changé, puisque la DAS s'occupe toujours de ces problèmes d'enfants, situation délicate. Mais en plus, donc, des représentants de la DAS sont allés dans les familles, dans des îlets, comme on appelle, c'est-à-dire des petits villages là, à l'intérieur de la Réunion, de l'île, au contact donc des familles nombreuses, et on leur a proposé effectivement de confier leurs enfants pour les soulager. Voilà, ça c'était le point de départ. Un certain nombre d'enfants sont allés en métropole. Au total, on en a compté en gros sur 20 ans 2000, un peu plus de 2000, 2015, d'après le chiffre que j'avais pu lire. Et ces enfants ont été ensuite placés dans des familles. Bon, sans rentrer dans le détail, ça c'est le point de départ. Alors, pour être complet, en réalité, il y avait un autre but un peu économique. Ces enfants ont été placés dans des départements qu'on a appelés les départements de la diagonale du vide. La diagonale du vide, c'était tous les départements français, ruraux, du sud-ouest vers le nord-est, vous voyez. Ça fait une diagonale. Diagonale du vide parce que ces départements se dépeuplaient. Ils étaient en voie de dépeuplement. Et donc, le but, c'était aussi d'amener la future main-d'œuvre, quand ces enfants seraient en âge de travailler, dans ces départements pour les repeupler. En réalité, beaucoup de ces enfants ont travaillé tout de suite. L'État proposait aux familles de s'occuper de leur scolarité pour tous ceux qui étaient en âge donc d'aller encore à l'école. Donc, ils iraient à l'école, passeraient leur diplôme, et ils seraient donc pris en charge complètement par l'État. Et ces enfants devaient revenir normalement une fois par an dans leur famille pendant les grandes vacances. Voilà. C'était ce qu'on proposait aux familles. Et donc, on leur faisait un peu miroiter que ces enfants, s'ils travaillent bien à l'école, pourraient poursuivre des études et pourraient peut-être, en tout cas, s'ils restaient en métropole après, avoir un bon métier. Alors, comme c'était des enfants très déshérités, bon, il y a beaucoup de familles qui ont été tentées. Il y a eu un peu plus de 2000 enfants qui sont partis. Voilà le début du problème que j'ai découvert.
0: Est-ce que tous ces enfants ont pu être placés dans des familles françaises, du coup, placés, c'est-à-dire adoptés, ou entre guillemets adoptés?
1: Alors, vous faites bien de parler d'adoption. Alors, tous les enfants qui ont été confiés à la DAS ont été effectivement emmenés en métropole et confiés à des familles. Certains ont été adoptés quand ils étaient orphelins, parce qu'il y avait à la DAS des orphelins. Bon. Quand on connaît les détails de certains cas, en réalité, il y a des enfants qui ont été adoptés alors qu'ils n'étaient pas orphelins. C'est-à-dire que ils ont fait l'objet de mesures d'adoption alors qu'ils avaient encore parfois leurs parents, voire un parent, mais ils n'étaient pas orphelins, donc ils n'avaient pas à être adoptés.
0: Oui.
1: La plupart de ces enfants, on leur changeait leur nom et leur prénom quand ils arrivaient. Et ils ont été donc placés, pour ceux qui n'ont pas été adoptés, dans des familles, souvent des familles de paysans. Les enfants de l'ADA sont placés dans des familles d'accueil, hein. Alors on parlera de familles d'accueil si vous voulez, et c'était souvent dans des familles de paysans. Alors la plupart étaient dans la Creuse, et beaucoup de départements ruraux en ont accueilli, dont la Lozère par exemple, puisque moi je situe mon histoire tout près dans la région de Mende.
0: Oui, c'est une histoire aussi vraie qu'invraisemblable. Et j'imagine que quand vous avez découvert ces faits, ça vous a tout de suite motivé à écrire.
1: Oui, parce que je n'ai pas encore donné le détail. Mais il est vrai que quand j'ai lu les témoignages parus dans la presse, les témoignages récents ou plus anciens, il y en a encore de très récents, eh bien, un bon nombre de ces enfants ont été, je vais dire, pour le moins mal accueillis, en tout cas mal considérés, voire maltraités pour certains d'entre eux. Mm-hmm. J'allais dire, beaucoup d'entre eux ont été, je vais dire, peut-être même tous ont été, en tout cas, traumatisés par cet arrachement, parce qu'il s'agit d'un arrachement. On les arrachait à leur famille, dans la mesure où aucun n'a jamais eu l'occasion de rentrer dans sa famille. Ce qu'on leur a proposé, ce qu'on leur a promis aux parents, le retour de leurs enfants pendant les grandes vacances, etc., ça ne s'est jamais fait. Donc ces enfants, pour certains, ils étaient très petits. Il y en avait, les plus jeunes avaient 3-4 ans. Oui. Les plus vieux avaient peut-être 18 ans. Ils approchaient de la majorité pour les plus anciens, pour les plus vieux. Mais beaucoup, c'était des enfants ou des jeunes ados. Ils n'ont jamais plus revu leur famille. Donc, il est là le traumatisme. Mmh. Certains membres des associations de Réunionnais qui se sont ensuite créées parlent de déportation d'enfants. Ce n'est pas moi qui l'ai dit.
0: Oui.
1: C'est le terme qui a été parfois employé. Des termes très forts. Il suffit de lire les témoignages, tous les reportages qui ont été faits. Parce que c'est vrai que depuis quelque temps, on en parle de cette question, de cette histoire. Mmh. On en parle. Pendant très longtemps, ça a été tabou.
0: Oui.
1: Parce que, effectivement, c'était un dossier très... Bah, on n'avait pas envie d'en parler. Ça a été, on pourrait dire, un scandale d'État.
0: Tout à fait.
1: Donc, on n'en a pas parlé. Maintenant, on commence à en parler. Et on a été chercher ces enfants jusqu'en 1982. C'est François Mitterrand qui a fait cesser cette migration, entre guillemets, de jeunes enfants comme ça de la Réunion vers la métropole. C'est lui qui a arrêté. Et ça ne s'est pas arrêté avec François Mitterrand, c'est que le dossier n'était pas clos, parce que ensuite beaucoup de ces jeunes sont restés en métropole, effectivement. Beaucoup n'avaient plus de lien avec leur famille. Certains ont cherché, une fois adultes, à renouer des liens. Certains ont pu rentrer quand ils avaient un peu d'argent, mais beaucoup n'avaient pas réussi dans la vie. Certains ont réussi, ils ont été placés dans des familles plus ou moins aisées, de bonnes familles, qui se sont bien occupées d'eux. Il y en a qui n'ont pas été, au fond, malheureux. Je ne sais pas si je peux dire cela, mais il y en a qui ont été dans de bonnes familles et qui ont été élevés dans de bonnes conditions. Mais il y en a qui ont été très, très malheureux, des enfants qui ont été même, je ne vais pas dire maltraités, enfin oui, maltraités, oui. Pour sûr. Mmh. Il suffit de lire les témoignages. Des enfants qui ont été même abusés sexuellement, des enfants qui ont été considérés comme des domestiques, et le mot est gentil quand je dis domestique, dans les fermes. Ils travaillaient, on ne les envoyait pas à l'école alors qu'il y avait obligation scolaire, et on laissait faire. Surtout, ça a été surtout le cas dans les années 60 au début, des années 70. Des enfants qui n'avaient même pas une chambre pour dormir, certains dormaient dans la grange. Vous voyez, des cas comme cela, mais on peut les multiplier. Il suffit de regarder et de lire les témoignages. Moi, j'en ai lu beaucoup. Sur Internet, on en trouve. Mmh. Dans la presse de l'époque, on en trouve. Et puis, des reportages aussi qui ont été faits sur des chaînes de télévision. On en a vu.
0: Oui.
1: Moi, je les ai retrouvés. Donc ça a été vraiment un drame pour ces enfants. Les associations de Réunionnais aujourd'hui, ces enfants de l'époque, ce sont des gens qui ont plus de 60 ans aujourd'hui, hein, 70 ans. Mais ils demandent réparation, certains demandent réparation à l'État, des sommes astronomiques, parce qu'en fait, la perte d'identité, ça n'a pas de prix, ce qui leur est arrivé. Alors il y a quelques avocats d'ailleurs aussi qui ont pris cause pour ces gens-là, et le dossier n'est pas clos, puisque c'est François Hollande qui, la dernière année de son mandat, a demandé à une commission d'experts, de deux ou trois experts, de faire un bilan de cette histoire. Le rapport de ces experts est consultable sur Internet. Je l'ai téléchargé dans mon téléphone, je l'ai encore. C'est un gros rapport qui fait dans les 500 pages et qui devait être remis à l'Assemblée nationale pour que tous les députés, à l'époque, on était en 2012, je crois, aient connaissance dans les détails de ces faits. Objectivement, je veux dire. Hein. Tous les chiffres sont là et voilà. Et donc c'est consultable, moi je l'ai.
0: Oui, ça date de 2018, c'est ça? C'est le rapport de la commission temporaire d'information de recherche historique?
1: Oui, c'est ça.
0: D'accord.
1: Oui,
0: d'accord.
1: Le rapport a été édité, publié en 2018. Donc oui, c'est pas si vieux que ça. Et c'est pour vous dire que, alors l'État a indemnisé, c'était vraiment des broutilles, parce que certains ont eu un billet d'avion avec 3 jours d'hôtel, je crois, pour pouvoir essayer de revoir leur famille, de retrouver leur famille, etc. Bon, c'est rien par rapport au préjudice que ces gens ont subi. Voilà, alors ça c'est l'affaire, moi, que j'ai découverte et qui m'a donné envie effectivement d'écrire à ce sujet l'histoire donc de cette jeune fille qui s'appelle Lina dans mon roman, et qui va faire une belle rencontre d'ailleurs, qui va faire une... Le roman, c'est aussi l'histoire d'une belle amitié entre deux êtres que tout oppose.
0: Oui.
1: Deux jeunes filles qui se rencontrent sur les bancs du collège en classe de 6e et qui vont rester amies toute leur vie, puisque à la fin du livre, là, elles ont 60 ans, toutes les deux, et elles sont très opposées l'une et l'autre, pas l'une à l'autre, l'une et l'autre, mais malgré cela, malgré leur caractère, malgré leurs origines, malgré tout ce qu'elles ressentent, de contraire, elles sont très unies et elles resteront toute leur vie.
0: Oui, c'est une belle histoire d'amitié. Et vous avez fait le choix finalement quand même de placer votre personnage, donc le personnage de Lina, cet enfant concerné, dans un contexte assez bienveillant.
1: Favorable.
0: Assez bienveillant.
1: Oui, tout à fait. Oui, je l'ai voulu comme cela parce que je n'ai pas voulu faire un roman qui tomberait dans le misérabilisme. Donc j'ai pris le parti de prendre une jeune fille qui a été, disons, élevée dans de très bonnes conditions.
0: Oui.
1: Et bon, alors on va pas dévoiler tout le roman, mais ceci dit, à un moment donné, quand elle est adolescente, c'est à cet âge-là qu'on se pose des questions. Elle va se poser les questions et elle va tout remettre en cause, y compris son éducation dans cette bonne famille. Et ça va la perturber complètement. Et elle va rencontrer, par contre, au lycée, elle va rencontrer deux élèves qui sont dans son cas, mais qui n'ont pas eu la chance qu'elle a eue, en fait.
0: Tout à fait, oui.
1: Qui, eux, ont été dans des familles, l'une surtout dans une famille pas très recommandable. Et j'ai pris deux cas, disons, un cas vraiment très douloureux, un autre cas, bon, d'un enfant, un jeune garçon qui, lui, bon, risque même presque de tourner mal, mais qui sort. Mais à travers eux, à travers ces trois cas, on comprendra le malheur de ces enfants de La Réunion.
0: Alors, l'histoire est composée avec une très grande sensibilité, je trouve, parce que vous traitez tous ces faits quelque part en rétrospective et à l'indirect, parce que c'est à travers cette amie Alice qui va rédiger à partir du journal de Lina. Donc tout ce récit, ce sont des révélations successives au fil des souvenirs de Lina. Et c'est très agréable, c'est une façon très délicate, très douce d'aborder le sujet. Donc on peut suivre Lina dans cette découverte douloureuse, mais aussi salvatrice finalement pour elle, de son passé, de ses origines. Est-ce que c'est un sujet qui vous tient spécialement à cœur? Les origines, le passé
1: C'est assez récurrent dans mes romans. Le problème des origines, le problème de savoir qui l'on est surtout. Qui l'on est, d'où l'on vient, pour mieux savoir qui l'on est et où l'on va aussi. C'est assez récurrent dans mes romans, une question qui m'interpelle. comme d'autres, hein, mais là j'ai vraiment effectivement voulu marquer ce problème là des origines, parce que quand j'ai découvert ce dossier, ça m'a tellement marqué,
0: oui,
1: que bon voilà, j'ai voulu en faire un roman.
0: Mmh. Ce roman révèle vraiment ce que tout ce déracinement a pu créer comme souffrance, comme errance pour Lina, pour les autres personnes qui sont concernées. Mais elle est entourée, elle est aimée tout d'abord par ses parents d'adoption et par sa meilleure amie, par d'autres personnes. C'est également, je trouve, voilà, un credo de l'amitié, une vision quand même très optimiste de notre société et de l'humanité tout court.
1: Dans mes romans, je ne tiens pas du tout à sombrer dans le pessimisme. Mmh. J'aime bien toujours quand même me raccrocher à une lueur d'espoir, même si parfois c'est pas facile de la maintenir, cette lueur. J'aime bien que mes romans se terminent bien, même si parfois c'est sombre, même si c'est un peu dur, parce qu'il arrive des choses pas faciles à Lina. Hein. Il n'y a pas que ses problèmes d'origine qu'elle doit affronter. Elle doit affronter les souffrances de la vie aussi, mmh, à un moment donné, alors qu'elle est adolescente.
0: Tout à fait.
1: Il lui arrive, enfin, on voit pas trop, je le dévoile pas non plus, mais il lui arrive un sacré pépin dans son,
0: oui,
1: dans sa vie. Et,
0: oui,
1: et malgré cela, malgré parfois des périodes de découragement, elle remonte à la surface et elle s'en sort bien. Et finalement, elle fait de sa vie une belle vie.
0: Mmh. Et puis, je pense que pendant toutes les périodes dures, difficiles, comme par exemple aussi les guerres, les grandes guerres, la Deuxième Guerre mondiale, il y a toujours eu des histoires encourageantes, vraies aussi, par exemple les amitiés entre des prisonniers et ceux qui les ont accueillis, oui, dans les fermes, etc. Il y a toujours eu des histoires pleines d'humanité, et je trouve que c'est très, oui, très utile et très sain, ou je sais pas, voilà, de s'accrocher à ces exemples-là qui sont, oui, aussi vrais, tout à fait, que toute l'horreur, oui, qui a pu se passer.
1: Oui, tout à fait. Mm. Oui, il faut s'accrocher à cela, il faut s'accrocher au fait que, surtout croire qu'il y a toujours un fond d'humanité dans chacun d'entre nous. Et je crois qu'il ne faut pas toujours voir le mauvais côté des choses. Et je crois que l'homme, au fond de lui-même, n'est pas aussi mauvais que parfois il le laisse paraître.
0: Mmh. À l'ombre des souvenirs interdits, donc roman paru en 2023. Merci Christian Laborie, en tout cas, pour ce message d'espoir. Vous dites dans votre postface également: je suis de ceux qui croient en l'homme et en son avenir malgré ses travers. Je sais que dans notre grand pays, nous sommes capables de résilience devant ce qui nous dépasse. Et on souhaite, oui, cet espoir, cette résilience à toutes celles et ceux qui souffrent encore aujourd'hui de drames semblables. Merci beaucoup, Christian Laborie.
1: C'est moi qui vous remercie beaucoup.
0: À très bientôt.
1: Merci, à bientôt.

Nous avons eu le plaisir, amis auditeurs, d'entendre ces derniers temps le concerto pour piano et orchestre numéro 1 en ut majeur interprété par Wilhelm Kempff. Alors cela fait bien sûr quelques décennies aujourd'hui que ces enregistrements ont été faits, mais vous savez que cela fait partie de ces grands classiques toujours à écouter. Je vous propose aujourd'hui d'entendre le concerto pour piano et orchestre numéro 2 en si bémol majeur op. 19 qui sera suivi d'un rondo. Mais pour l'instant, place à ce concerto numéro 2 avec toujours Wilhelm Kempff au piano. Il est accompagné de l'orchestre philharmonique de Berlin dirigé par Paul van Kempen.

Voilà, c'est la première et plus grande partie d'ailleurs de ce coin classique. Nous avons entendu le concerto pour piano et orchestre numéro 2 en si bémol majeur, opus 19 de Beethoven avec Wilhelm Kempff comme interprète, accompagné de l'Orchestre Philharmonique de Berlin et dirigé par Paul van Kempen. Alors je vous disais en début de ce coin classique qu'il nous resterait quelques minutes, je vous propose donc d'entendre le rondo pour piano en sol majeur, opus 51, numéro 2, un andante cantabile et grazioso pour terminer ce moment de musique classique.

C'est donc la fin de notre coin classique, toujours des extraits d'un coffret entier qui reprend les concertos pour piano interprétés par Wilhelm Kempff. Cela fait bien sûr quelques décennies, mais cela fait partie des grands classiques à écouter et réécouter. Nous avons entendu le concerto pour piano et orchestre numéro 2 en si bémol majeur, opus 19 en début de ce coin classique, suivi de ce rondo. Nous avons terminé avec le rondo pour piano en sol majeur, opus 51 numéro 2. Donc Wilhelm Kempff était accompagné pour ce concerto de l'Orchestre Philharmonique de Berlin, dirigé par Paul van Kempen. Et c'était le coin classique.

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1: Aujourd'hui, la parabole du jugement des nations que vous pouvez retrouver dans l'Évangile selon Matthieu au chapitre 25. Amis auditeurs, bonjour. Bonjour à vous, Christophe également.
2: Bonjour, Denis.
1: Nous poursuivons cette découverte et ce commentaire de la parabole du jugement des nations. Ce jugement qui ne paraît pas forcément sympathique quand on l'évoque, mais qui pourtant est clair et précis.
2: Alors, cette parabole est enseignée par le Christ suite à une question des disciples. Quel sera le signe de ton retour, de ton avènement, et quel sera aussi le signe de la fin du monde? Et cette parabole est enseignée pour dire aux disciples, ne vous préoccupez pas tant des signes, mais surtout préoccupez-vous de remplir les conditions pour être accepté dans le royaume de Dieu. Et voici comment commence cette parabole que nous avons déjà lue, mais je la relis en son début pour que nos amis auditeurs puissent suivre. Lorsque le Fils de l'homme, Jésus, donc, viendra dans sa gloire avec tous les anges, il s'assiera sur le trône de sa gloire. Toutes les nations seront assemblées devant lui et il séparera les uns d'avec les autres, comme le berger sépare les brebis d'avec les boucs. Il mettra les brebis à sa droite et les boucs à sa gauche. Alors le roi dira à ceux qui seront à droite, « Venez, vous qui êtes bénis de mon Père, prenez possession du royaume qui vous a été préparé dès la fondation du monde. » Alors, le début de cette parabole nous dit que le moment où les hommes et les femmes prendront possession du royaume que Dieu leur a préparé, c'est juste avant son retour. Et avant son retour, il y aura donc un acte de jugement par lequel les hommes et les femmes seront finalement séparés, comme le berger sépare les brebis d'avec les boucs. Donc il y aura un jugement pour savoir qui sera mis au bénéfice.
1: Qui est brebis et qui est bouc, finalement.
2: Qui est brebis, qui est bouc, qui sera béni, qui sera maudit, qui sera intégré dans le royaume et qui sera refusé. Alors ceci est très important parce que cet acte de jugement se fait donc en présence des anges. Et on nous dit que cet acte de jugement se fait par le Fils de l'homme lui-même, par le Christ, qui sera assis sur un trône, c'est-à-dire il aura une autorité de souverain. Et ce trône est appelé le trône de sa gloire. Alors ceci est très important pour comprendre sur quelle base aura lieu le jugement. Quand on regarde les Écritures, on se rend compte que la gloire de Dieu, c'est sa bonté. Un jour, par exemple, dans le livre de l'Exode, nous est raconté l'histoire, une expérience, où Moïse, découragé, dit à Dieu, « Montre-moi ta gloire et cela me suffit. » Montre-moi ta gloire. Et Dieu lui dit, tu ne pourras pas voir ma gloire de façon directe, mais je passerai, je révélerai devant toi toute ma bonté. Autrement dit, la gloire de Dieu, c'est sa bonté. Donc, quand le texte, ici, nous révèle les paroles du Christ, qu'il s'assiera sur le trône de sa gloire, ça veut dire qu'il s'assiera sur l'autorité
1: de sa bonté.
2: De sa bonté.
1: Il exprimera ce qu'il a de meilleur.
2: Et le jugement se fera à partir d'un vécu qui sera le nôtre, où nous aurions ou pas vécu la bonté de Dieu dans notre relation, d'abord avec Dieu, avec l'autre et avec nous-mêmes. Rappelez-vous, on ne peut pas juger quelqu'un sans qu'il y ait des principes de jugement. On ne peut pas juger s'il n'y a pas de loi. Donc quand Dieu jugera les hommes que nous sommes, avant de nous intégrer ou pas dans son royaume, il le fera sur la base, sur le critère d'une loi, de sa loi. Or, Jésus a fait un admirable résumé de la loi de Dieu suite à la question d'un pharisien, d'un scribe, qui lui avait dit « Mais quel est le plus grand commandement de la loi ?» Alors, cet homme-là voulait être sûr de ne pas au moins manquer le plus important. Et Jésus, au lieu de dire que ce serait le premier, le quatrième, le cinquième ou le dixième, va faire un résumé de la loi qui, rappelons-le, était en deux parties, deux tables de la loi, pour montrer qu'il y a deux dimensions importantes dans la loi. Il dira « Tu aimeras le Seigneur ton Dieu de tout ton cœur, de toute ton âme, de toute ta force, de toute ta pensée et ton prochain comme toi-même. » Autrement dit, la loi de Dieu, c'est sa gloire, c'est sa bonté qu'il nous demande de vivre, aimer Dieu, aimer le prochain comme soi-même. Donc quand le Christ s'assied sur le trône de la gloire de son amour, il veut que nous puissions refléter cette gloire. Il y a un texte dans l'Apocalypse qui dit « Craignez Dieu et donnez-lui gloire ». Rendre gloire à Dieu, c'est manifester dans sa vie le caractère d'amour qui est le sien, dans nos relations avec lui-même, dans nos relations avec le prochain et dans notre relation avec nous-mêmes aussi. »

0: Nous avions vu la dernière fois, Christophe Selmar, quels étaient les critères que le Christ utilisait pour faire ce tri. Vous m'avez donné à boire ou vous ne m'avez pas donné à boire, ainsi de suite, en faisant ce rapprochement avec cet amour tellement important qu'il a pour ses frères et sœurs, les êtres humains, que c'était pareil. Si on l'avait fait un plus petit que ses frères, c'était comme si on l'avait fait à lui. Et je pense que cette notion, on peut la découvrir nous aussi dans notre relation humaine. C'est-à-dire que si on a quelqu'un qu'on aime beaucoup, on va être très heureux que quelqu'un lui donne à boire. Donc je crois que c'est effectivement cette relation d'amour, cette capacité d'être bon,
1: oui,
0: qui est mis en évidence.
1: Ce que cette parabole nous dit, c'est ne vous contentez pas de concepts abstraits sur l'amour. C'est vrai que la loi de Dieu dit tu aimeras Dieu, tu aimeras ton prochain comme toi-même. Mais si on n'a pas des objectifs précis, concrets, au quotidien, dans nos rapports les uns avec les autres, ça ne sert à rien. Et effectivement, Jésus va préciser pour quelles raisons les bénis du Père seront intégrés dans son royaume. Et il sera dit, j'ai eu faim et vous m'avez donné à manger. J'ai eu soif, vous m'avez donné à boire. J'étais étranger, vous m'avez recueilli. J'étais nu, vous m'avez vêtu. J'étais malade et vous m'avez visité. J'étais en prison, vous êtes venu vers moi. Vous voyez, si on ne se fixe pas des attitudes, des actes précis dans notre vie au quotidien, nous risquerons de nous enfermer dans un égoïsme latent, inhérent à notre nature, et nous passerons à côté. Cette parabole est là pour nous dire que si vous voulez être heureux dans votre couple, dans votre famille, avec vos voisins, fixez-vous des objectifs concrets. Dans un couple, il est coutume que l'un ou l'autre des conjoints dise « chérie, m'aimes-tu ? » Il faut décoder des messages comme cela, parce que cela veut dire « j'aimerais que tu le manifestes de façon concrète ». Car à quoi servirait-il un homme à une femme de dire « j'aime mon conjoint » si au quotidien il n'y avait pas des actes précis, un langage visible, reconnu. Et effectivement, je crois que cette parabole est là pour nous dire que la gloire de Dieu, c'est son amour, et nous serons jugés sur cette base. Quand le Christ s'assied sur le trône de sa gloire, ça veut dire que nous serons jugés à partir de l'amour que nous aurions manifesté, amour qui manifeste la gloire de Dieu dans nos rapports les uns avec les autres. Mais pour que cette gloire-là soit une gloire visible, accessible, reconnue, il faut qu'elle se manifeste dans les actes les plus ordinaires, les plus courants de la vie, c'est-à-dire être présent à la souffrance qui est autour de nous.
0: Est-ce que le fait que ces personnes qui sont considérées comme les brebis soient surprises de cet honneur qu'il leur est fait, de cette sélection dont ils sont l'objet, veut dire que précisément ces actes de bienfaisance ont été faits par amour et sans esprit justement de mettre en avant des œuvres?
1: Alors je crois que vous mettez le doigt sur quelque chose de très important ici, c'est que ces personnes qui sont bénies du Père, qui sont intégrées dans le royaume de sa gloire, c'est-à-dire de son amour, sont des personnes qui finalement n'ont pas eu conscience de faire cela au Christ ou pour Christ. Jésus dit, à chaque fois que vous avez fait ces choses, c'est à moi que vous les avez faites. Elles les ont faites pour la souffrance qui était autour d'elles, non pas pour avoir le mérite d'entrer dans le royaume du Père, mais leur acte d'amour dans le fait de donner à boire, donner à manger, de visiter quelqu'un en difficulté, etc., etc., ont été faites uniquement gratuitement, par sympathie, par empathie, par compassion avec la souffrance de l'autre. Ça, voyez-vous, Dani, ce sont les véritables œuvres que Dieu peut accepter. Non pas des œuvres que l'on fait par peur d'une punition,
0: pour accumuler
1: par
0: des
1: intérêt,
0: points.
1: Pour accumuler des mérites afin d'être reconnu. Ce sont des actes qui ont été faits de façon spontanée, de façon gratuite, inconditionnel, sans recherche de récompense. Et ce sont là les actes de gloire, de véritable bonté que Dieu attend pour que nous soyons acceptés dans le royaume qui nous a été préparé dès la fondation du monde.
0: Et on retrouve là cette notion d'amour que vous arrivez à développer dans toutes ces paraboles, c'est-à-dire que si on donne à boire à quelqu'un parce qu'on souffre de ce qu'il a soif, c'est qu'on l'aime.
1: Voilà, la motivation est une motivation pure. Mais pour avoir une motivation pure, il faut d'abord que nous ayons un cœur pur, d'où l'importance du message biblique. Par nature, notre cœur n'est pas pur parce qu'il est gangréné d'égoïsme. En conséquence, avant de produire des actes purs, gratuits, de don de nous-mêmes, il faut accepter cette vérité fondamentale de l'évangile, de la bonne nouvelle. Dieu veut d'abord changer notre cœur, mettre en nous son esprit d'amour pour que, par son esprit d'amour, nous puissions véritablement manifester la gloire de Dieu, c'est-à-dire sa bonté auprès des hommes et des femmes qui nous entourent.
0: Merci Christophe Selmar, à très bientôt. C'était Parabole. Aujourd'hui, la parabole du jugement des nations que vous retrouvez dans votre Bible au chapitre 25 de l'Évangile de Matthieu. Si vous n'avez pas de Bible sous la main et que vous souhaiteriez en avoir une pour suivre ces émissions, nous serons heureux de vous en offrir une. Écrivez-nous.

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1: Bonjour à toutes et à tous et bienvenue dans ce moment d'information locale sur Radio Intervalle. Nous allons parler de votre actualité, culture et loisirs en Lozère. Dans quelques instants, nous retrouverons Thibaut Will, membre de l'ensemble Érable Quatuor à cordes, qui se produira à 5 reprises du 18 au 22 août en Lozère. Mais pour commencer, les actualités de cette fin de semaine, avec dès ce soir de nombreux rendez-vous. Conférence de Gérard Bessieux à Saint-André-de-Lancise au Temple du Rouve-Bas. Il évoquera l'exil protestant dans tous ses états. Ce sera à 17h30. Et au programme de votre soirée, tout d'abord du côté de Langogne, le festival Chansons en Liberté au Chambon sur la commune de Belair-Valdense. Ce vendredi 14, le groupe Paper Moon Jazz et samedi 15, le groupe Coco Briaval se produiront à la salle des fêtes de Chambon-le-Château à 20h30. Toujours ce vendredi soir, guinguette paysanne à Bédouès-Cocurès, route de Pont-de-Montvert, c'est à 18h. L'association Les Bulbilles vous invite à sa guinguette 100% agriculture locale, 100% culture locale et 100% convivialité. Trois groupes locaux assureront l'ambiance. À 18h30, le Petit Duo. À 20h, Last Chance Saloon. Et à 21h30, Tarn River Jam. Pensez à amener votre assiette et vos couverts. Il n'y a pas de réservation à faire, mais le nombre de repas sera limité. N'arrivez pas trop tard pour cette guinguette à partir de 18h à Bédouès-Cocurès. À Saint-Martin-de-Boubeau, le café-resto associatif L'Essentiel vous invite au concert de Madame Arthur, reprise de chansons françaises rétro-réalistes qui vous transportera dans la première moitié du XXe siècle. C'est en participation libre au café L'Essentiel de Saint-Martin-de-Boubeau. Avant de passer au rendez-vous de ce samedi 15 août en Lozère, on retrouve Thibaut Will, instrumentiste. Il joue du violoncelle et a participé à une quatrième résidence à Vialas qui donnera lieu à 5 concerts du 18 au 22 août en Lozère avec son quatuor à cordes, Thibaut Will.
2: On est 4 jeunes musiciens qui font de la musique classique. On est donc un quatuor à cordes. Donc, qui se compose de 2 violons, un alto et un violoncelle. Donc, moi, je suis au violoncelle. Et on est 4 amis qui se connaissons depuis de nombreuses années, soit par le biais de nos études, c'est-à-dire on a peut-être étudié au même endroit, ou alors certains se sont rencontrés pendant des sessions d'orchestre ou des stages. Et on a décidé de se retrouver cet été pour travailler ensemble autour de 2 œuvres du répertoire de Quatuor à cordes. Donc un quatuor de Beethoven, un quatuor de Mozart, et on est en résidence à Vialas pendant une grosse semaine, et ensuite on a 5 concerts dans la région dans la foulée, du 18 au 22 août.
1: C'est un moment privilégié pour vous en tant qu'artiste de pouvoir travailler dans les meilleures conditions lors de cette résidence.
2: Mais c'est sûr que on a rarement l'occasion et surtout le temps de pouvoir être vraiment tous au même endroit, au même moment, pendant une période plutôt courte, et donc très condensée. Et on a donc l'occasion de travailler tous les jours pendant 6, 7, 8 heures sur notre musique et pouvoir se voir. Et surtout, je dirais aussi que les moments de vie sont importants, de manger ensemble, de faire des choses basiques de la vie, faire les courses, faire à manger. Et ça rapproche beaucoup plus qu'on pense en musique. Pour pouvoir ensuite, quand on joue à côté de son collègue et de ses collègues, être beaucoup plus à l'aise, pour pouvoir discuter, échanger. Oui, c'est clairement quelque chose qui nous permet de beaucoup progresser et de prendre ensuite le maximum de plaisir et d'être le plus à l'aise possible sur scène.
1: Après ces temps de préparation, ça va être donc le moment de présenter votre travail au public. Quelles seront les dates des concerts ?
2: On a 5 concerts. On a le 18 au Collet de Dez, le 19 à Vialas, le 20 au Pont de Montvert, le 21 à Langogne et le 22 à Florac.
1: Quels seront les tarifs d'entrée ?
2: Tout est gratuit, tout est entrée libre, avec évidemment on propose à la fin un chapeau, une participation libre du public pour nous soutenir, parce que c'est vrai que on est tous plus ou moins au début de notre vie artistique, donc c'est toujours quand même important de pouvoir avoir un tremplin financier. On sait que c'est quand même assez important de pouvoir ensuite en vivre. En tout cas, c'est notre but. Mais évidemment, tous les concerts sont entrées libres et dans des lieux qui j'espère tout du moins mettre en valeur le patrimoine de la région.
1: Dans quel lieu exactement vont se dérouler les concerts ?
2: Le 18, c'est au temple du Collet de Dez, c'est à 19h. Le 19, c'est à 19h aussi dans le temple de Vélas. Le 20, c'est à 20h30, temple du Pont de Montvert. Ensuite, le 21, c'est à l'église Saint-Gervais-Saint-Protée de Langogne, et c'est à 18h. Et ensuite, le dernier concert, c'est l'église Saint-Martin de Florac, à 19h, donc le 22 août.
1: Je suppose que ce sont des monuments dans lesquels il y a une bonne acoustique pour ce genre de concert classique.
2: Oui, exactement. Il y en a certains qu'on connaît très bien, et il y en a deux là qui sont nouveaux, mais qui sont très proches, et puis que j'ai déjà visité, mais sans vraiment prêter attention à l'acoustique. Mais donc, on essaie toujours un peu de changer tous les ans, vu que ça fait le quatrième été qu'on fait ça, qu'on fait une tournée dans la région.
1: Où est-ce qu'on pourra retrouver ces différentes dates sur Internet ?
2: C'est sur Instagram, sur la page de l'ensemble Érable, et aussi sur différents journaux. Je pense que le Midi Libre ou les journaux Sévenol du coin vont le diffuser. Il y a juste à taper concert, quatuor Érable, et normalement toutes les informations seront facilement retrouvables sur Internet.
1: L'ensemble Érable comme l'arbre, E-R-A-B-L-E. Vous retrouverez aussi les différentes dates et lieux des concerts sur le site culture.lozère.fr, le portail culturel de Lozère, qui nous indique également d'autres rendez-vous pour ce samedi, comme par exemple à Saint-Enimie, où les samedis du Petit Amphi accueilleront Ziada Solo. Des concerts intimistes à l'heure de l'apéro à partir de 18h, donc au Petit Amphithéâtre à côté de l'église de Saint-Enimie. La chanteuse Ziada Solo vous proposera son répertoire guitare-voix ce samedi 15, donc à partir de 18h, et si jamais il pleuvait, ce sera soit l'église, soit la salle des fêtes. À Sainte-Croix-Vallée française, un concert de fin de stage de chant polyphonique avec la Grande Garabagne, un répertoire de chants d'amour allant de la Renaissance à nos jours. Ce sera donc à 20h à Sainte-Croix-Vallée française ce samedi 15 août. Et puis enfin, deux concerts du côté de Langogne, les escapades nocturnes à l'église de Langogne samedi à partir de 20h. Lorraine Bazaguette et Isabelle Frouvel vous présenteront une escapade musicale sur le thème de la nuit. C'est en entrée gratuite. Et à Auroux ce samedi également, concert de guitare classique à partir de 18h à l'église Saint-Pierre. Marius Samoro présentera des airs de cinéma à la guitare. Et dimanche, deux autres artistes vous joueront de la musique anglaise du XXe siècle et de la musique arabo-andalouse. C'est à Auroux à 18h, la participation est au chapeau. Et c'est la fin de ce moment d'information locale sur Radio Intervalle. Merci de l'avoir suivi et nous vous souhaitons à toutes et à tous un très bon week-end.
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1: Bienvenue sur Planet Jazz, Lili Boulanger. Lili Boulanger, née en 1893 et décédée à 24 ans en 1918, cette année, c'est les 120 ans d'anniversaire de sa naissance. Elle est peu connue, elle a fait beaucoup de compositions pour une femme aussi jeune, mais c'est sa sœur qui est bien plus connue, Nadia Boulanger, qui a formé en composition tous les plus grands musiciens classiques et jazzmen, entre autres Michel Legrand, Quincy Jones, qui plus tard sortira de l'anonymat Michael Jackson, et bien d'autres. Et d'ailleurs, il y en a pas mal qui se réfèrent à un passage de quelques jours chez elle pour avoir une belle carte d'identité, alors qu'elle avait une formation très complète au Conservatoire américain de Paris. Revenons à Lili Boulanger. Un hommage lui est rendu par le pianiste Jackie Terrasson avec son trio américain, Ugona Okwego à la basse et Léon Parker à la batterie. C'est un disque Blue Note. Le disque s'intitule tout simplement Jackie Terrasson, enregistré en 1994, et le morceau choisi, hommage à Lili Boulanger.

Lionel Belmondo, saxophoniste, et l'arrangeur Christophe Dalsasso, avec le Chœur National de Lettonie, nous propose « Des clairières dans le ciel ». C'est un disque B-flat et enregistré en 2011 après le succès de « L'hymne au soleil » qui avait reçu le prix du jazz. « Je garde une médaille d'elle » est une des compositions de Lili Boulanger qui était Grand Prix de composition de Rome. « Je garde une médaille d'elle », Lionel Belmondo, Christophe Dalsasso.

Hymne au soleil, c'est le disque qui a été récompensé par l'Académie du Jazz en 2002. Les frères Belmondo, Stéphane trompette bugle et Lionel aux hanches. Steel Bastien est au tuba, le pianiste et leur fidèle Laurent Fickelson, Clovis Nicolas à la basse et Philippe Soira à la batterie. Il y a du cor, de la flûte, du cor anglais et de la clarinette. Le disque a été enregistré en mai 2002 pour la compagnie B-Flat et le morceau de ce disque qui a été sélectionné, Hymne au soleil.

était un des pionniers du bebop dans les années 50. Lors de l'enregistrement, il a 85 ans, il joue du saxo ténor, mais les flûtes de tous les pays du monde. Il est invité par Lionel et Stéphane Belmondo, avec les mêmes musiciens que l'on vient d'entendre, Laurent Fickelson au piano. Par contre, Paul Im est à la basse et Dre Palemart à la batterie. Le disque s'intitule Influence et ils interprètent la composition de Lélie Boulanger, Si tout ceci n'est qu'un pauvre rêve.

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1: On est au jardin et on va découvrir les petites bestioles qui s'agitent autour de nous. Alors Bastien, on va passer maintenant à un autre insecte. C'est pas un pollinisateur. Là, je viens de cueillir une petite plante. Et dessus, je dirais c'est des punaises, c'est ça?
2: Alors oui, c'est ça. Donc c'est une espèce de punaise. Alors les punaises aussi, c'est un groupe très varié. La plus connue des punaises, c'est le gendarme. Souvent, on ne dirait pas que c'est la même espèce, mais en fait, le gendarme fait partie des espèces des punaises. Et celle-là, elle a les mêmes couleurs que le gendarme. Elle est rouge et noire, sauf qu'elle n'a pas de points ou de motifs. C'est plutôt des rayures, en fait. Et c'est vrai que cette punaise-là, elle est attirée particulièrement par les ombelles. Donc, nouvellement, la famille des apiacées, donc tout ce qui est carottes sauvages, par exemple.
1: Donc, ça fait une fleur sous forme d'ombrelle.
2: Voilà.
1: Hein.
2: C'est ça, voilà. La fleur caractéristique blanche, sous forme d'ombelle, etc. Mm-hmm. Et cette espèce-là, elle vient sur les plantes. Et ce qui est étonnant, c'est qu'elle ne vient pas quand les fleurs sont ouvertes, pour polliniser, justement. Elle, au contraire, elle vient quand les fleurs sont fermées, en fait, et pour y pondre ses œufs, ses larves. Et en fait, même elle se nourrit un peu, en fait, parce qu'elles ont ce qu'on appelle un rostre. Elles peuvent piquer un peu la plante pour aspirer un peu la sève, mais sans non plus l'endommager, en fait. C'est un peu comme des pucerons, mais moindre que les pucerons, parce que les pucerons abîment beaucoup la plante, alors que la punaise, c'est pour se nourrir. Alors bien sûr, s'il y a prolifération de trop de punaises, ça peut abîmer la plante, mais quand on a quelques-unes, c'est pas vraiment dangereux, il n'y a pas de souci pour la plante.
1: Ok, je remarque, là, voilà, elle s'envole. Ciao la belle. Elle avait vraiment des couleurs vives. Les couleurs vives dans la nature sont importantes aussi.
2: Oui, exactement. En général, les couleurs vives renvoient un message. Quand les couleurs sont vives, par exemple rouge vif, jaune vif, ça veut dire que la bête a du poison ou pas. Je reviendrai juste après. Et en général, c'est signe qu'elle n'est pas très bonne à manger. Donc les prédateurs, en général, ils voient la couleur. Ils la voient bien en plus quand c'est vif, à peu près comme nous. Et donc, ils savent que cet insecte-là, si vraiment il est rouge vif, il n'est pas forcément bon, pas forcément appétissant.
1: Ouais, mais c'est vrai que les punaises, elles répandent des odeurs pas possibles.
2: Hein. Et en plus, la punaise, voilà, c'est une technique, comme elle ne peut pas piquer, comme une abeille guêpe ou le frelon le ferait, elle a un répulsif assez efficace, donc elle émet une forte odeur qui repousse tous les prédateurs, et même nous, ça nous fait, quand on sent l'odeur, on s'éloigne un peu.
1: Et tu disais qu'il y a certains insectes qui ont des couleurs vives, mais ils ne sont pas nécessairement mauvais à manger, on va dire.
2: Exactement. Comme le mimétisme de tout à l'heure, où des insectes copient les autres, des insectes qui arborent des couleurs en faisant croire qu'ils sont toxiques ou dangereux, alors qu'en fait, pas du tout. Et donc, cette technique permet aussi d'échapper à leurs prédateurs en leur faisant croire qu'ils sont vraiment infects à manger, alors qu'en fait, ça se trouve, ils seraient peut-être même très délicieux à manger.
1: C'est un peu la mouche de tout à l'heure qui se déguisait en abeille ou en guêpe, quoi.
2: Exactement. C'est un peu la même histoire.
1: Alors voilà, maintenant, on va observer d'un peu plus près ces insectes. On reste peut-être sur les insectes volants, les insectes butineurs et pollinisateurs. Et donc, on a un petit filet à papillon. Ah, elle est partie. La libellule s'est enfuite. Les libellules, c'est des super prédateurs.
2: Exactement, la libellule, si vous voulez vous débarrasser de moustiques ou vraiment de mouches, autre chose qui vous embête, là, c'est vraiment votre allié dans le jardin. La libellule, c'est vraiment un grand prédateur. Elle chasse souvent. Et elle rate très peu ses proies aussi. C'est vraiment, elle a un taux de succès vraiment incroyable. Et donc c'est vraiment, elle va un peu faire le ménage en fait dans tous les insectes qu'il y a.
1: Bah là d'ailleurs dans le jardin il y a une mare un peu plus loin. On ira observer tout à l'heure. D'ailleurs on m'a dit que dans les mares il fallait absolument pas mettre de poissons parce que les poissons mangent les larves des libellules et du coup ils empêchent pas la prolifération des moustiques.
2: C'est ça, c'est vrai que souvent dans les mares, dans les bassins, les étangs, on se dit que pour faire joli, pour agrément, pour l'ornement, on peut mettre des poissons, des carpes, etc. Mais le souci avec ça, c'est que, bon certes, c'est des poissons qui sont un peu jolis, ils ont des belles couleurs, mais en fait, niveau végétation, les poissons vont tout manger, vont racler un peu le fond, ce qui fait qu'il n'y aura plus trop de matière organique, et aussi ils vont se nourrir des autres larves, qui elles, pour le coup, vont être importantes, par exemple les larves de libellules, qui vont se nourrir donc des larves de moustiques, etc. Donc s'il y a des poissons, en fait, il n'y aura que des poissons qui vont se mettre et ça ne va pas laisser de place aux autres insectes pour se développer.
1: Ok, donc vous avez une mare, et ben vous ne mettez pas des poissons dedans, vous laissez les libellules venir. Mais on va aller tout à l'heure à la mare. Là, j'aimerais attraper un petit insecte que tu me le décrives de près, Bastien. Alors j'ai un petit bocal, tiens, elle là, mince.
2: Quoi, un papillon
1: hein. Allez, hop, le papillon. Okay. Alors, on a capturé un papillon. C'est quelle espèce ?
2: Alors là, c'est un. À première vue, c'est un mélité du plantain. Et encore une fois, après la famille des mélités, c'est une famille très nombreuse. Chaque espèce est inféodée à une plante en particulière. Mais vu qu'il y a du plantain dans le jardin, peut-être qu'elle en fait partie. Alors déjà, elle a des couleurs un peu orangées. Mmh. Et souvent, ce qui est compliqué, c'est que les ailes intérieures ne sont pas les mêmes que les ailes qu'on voit de l'extérieur. Donc, parfois, il faut attendre que le papillon ouvre bien ses ailes pour l'identifier.
1: Okay.
2: Donc là, on a un peu une sorte de mélange de couleurs. On a donc la couleur orangée qui prend le dessus. Et on a... Ah ben, il y a une abeille aussi. Et on a aussi voilà, des taches noires avec, et du blanc sur les ailes...
1: Et alors, à quoi ça lui sert ces couleurs ? Parce que je suis toujours étonné, les animaux d'habitude essayent d'être un peu discrets dans la nature, mais alors les papillons, d'une manière générale, c'est très très coloré, mais du coup, ils sont des proies idéales ou ils arrivent quand même à échapper aux oiseaux, par exemple ?
2: Eh bien, ça dépend aussi des papillons. Il y en a, c'est vrai qu'ils peuvent se camoufler, il y en a qui ressemblent un peu à des feuilles, comme le papillon citron qui arrive un peu à imiter les nervures, et donc quand là, il est mobile, on croirait vraiment une feuille quasiment. Et c'est vrai que certains, on peut se dire, c'est vrai que certains sont un peu moins discrets, sont un peu plus colorés que d'autres, on va dire.
1: C'est des attributs sexuels ?
2: Pour certains, la couleur, oui. Mmh. Comme chez les oiseaux, voilà, c'est souvent le mâle qui a les couleurs un peu plus vives, les couleurs voilà, plus voyantes, et la femelle qui est plus discrète, vu que c'est la femelle qui doit pondre les œufs, elle doit être plus protégée pour être tranquille pour sa ponte.
1: On observe donc à la loupe ce papillon, par exemple, les antennes servent à quoi ?
2: Alors les antennes, en fait, c'est un peu leur moyen de se repérer, parce qu'ils n'ont pas déjà la même vision que nous avec les yeux, et les antennes, c'est un peu ce qui leur sert de GPS, on va dire. C'est vraiment grâce à ça qu'ils arrivent à se repérer, savoir où est-ce qu'ils vont. Donc, vraiment, les antennes d'un papillon, c'est un peu, on va dire, le plus important.
1: C'est-à-dire, si je lui coupe les antennes, il ne peut plus se repérer.
2: Et voilà, exactement. Sans ces antennes, en fait, il serait totalement perdu. Il pourrait pas... C'est avec ça aussi qu'il capte les phéromones, par exemple.
1: Les odeurs, alors.
2: Les odeurs, voilà. Parce qu'ils n'ont pas de nez comme nous, en fait, on aurait du nez. Ils ont une bouche en forme de trompe, ils ont des yeux, ils n'ont pas d'oreilles. Ils peuvent quand même entendre. Et voilà, en fait, leur antenne, ça leur sert voilà, un peu à entendre, à sentir, à se repérer. Mmh.
1: Et je vois aussi qu'ils ont des poils hein, sur l'abdomen.
2: Exactement, et ces poils-là qu'ils ont, ça leur sert aussi. Alors c'est pour eux, enfin pour les plantes, c'est plus pratique parce que ça permet de, quand ils viennent se poser sur les fleurs, que le pollen s'accroche et donc de faire la pollinisation pour que les plantes puissent se reproduire. Mmh. Donc les plantes, en fait, se sont adaptées aux poils de ces espèces pour qu'ils puissent être accrochés, pour que le pollen puisse être accroché.
1: Et un papillon, ça vit combien de temps environ ?
2: Ça dépend des espèces, mais en général, alors un papillon adulte, c'est vrai que parfois, ça ne va pas vivre qu'un seul été, voire un peu moins. Il faut se dire aussi que la vie est quand même plus longue, parce qu'il y a quand même tout le cycle œuf, chenille qui va avec, et parfois, il y a des chenilles qui peuvent passer un hiver, etc. Donc, ils peuvent vivre plus longtemps. Et certaines espèces de papillons aussi peuvent passer l'hiver, si elles arrivent à trouver un coin où s'abriter, dans le creux d'un arbre, en fractuosité de la roche, etc. Donc c'est vraiment variable, ça dépend des espèces, ça peut aller de 24 heures à quelques années vraiment pour les plus résistants.
1: Ah ouais, d'accord, ouais. Ok, donc les pollinisateurs indispensables au jardin parce que c'est grâce à eux que les fruits vont se former. Mm-hmm. Tu peux nous faire un résumé de tous les pollinisateurs qu'on a vus et qu'on peut voir dans un jardin ?
2: Alors, donc ceux qu'on a vus, bah, il y a déjà les papillons. On a vu donc un pollinisateur, espèce très, très intéressante et très... surtout pour certaines espèces qui sont très remarquables. Et ce qui est l'avantage aussi, c'est que comme les papillons font parfois des trajets assez longs, bah, ils peuvent disséminer le pollen un peu plus loin. Et donc, il peut y avoir plus de plantes qui vont pousser. De ce qu'on a vu aussi, il y avait des abeilles, donc domestiques ou sauvages. Donc, domestiques, les abeilles qui font le miel, qui sont dans des ruches, etc. Et les abeilles sauvages qui, pour le coup, n'ont pas de reine, qui font pas de miel et qui vivent vraiment solitaires. Mmh. Les guêpes aussi. Alors certaines guêpes qu'on connaît aussi, les fameuses guêpes qui nous piquent, peuvent participer aussi à la pollinisation. Un peu moins parce qu'elles ont beaucoup moins de poils que les abeilles, mais ça arrive aussi. D'autres guêpes aussi, pareil, sauvages, mais qui, elles, pour le coup, pollinisent un peu et qui ont plus un rôle pour chasser les chenilles et autres, on va dire, autres espèces qui peuvent s'attaquer au jardin. Il y a aussi des bourdons. d'ailleurs.
1: Oui, les bourdons.
2: Les bourdons qui sont voilà, des abeilles un peu plus trapues, plus velues. Et
1: qu'est-ce qui pollinise particulièrement le bourdon, tu sais, dans un jardin?
2: Oui, et c'est là c'est très intéressant. Le bourdon, c'est le seul, enfin, l'abeille en tout cas ne peut pas polliniser la tomate. La fleur de tomate en tout cas. Parce que parfois, y a les fleurs sont faites de telle manière à ce que les espèces puissent venir. Et en fait, la fleur de tomate est faite de telle manière que l'abeille ne peut pas s'y insérer en fait. Et donc, il n'y a que le bourdon qui peut y aller. Donc, c'est grâce au bourdon si on a des tomates chaque été dans le jardin.
1: Ok. Donc, important d'avoir des bourdons. Tu as parlé des mouches aussi pour un pollinisateur.
2: Oui, exactement. Voilà, les mouches, vu qu'avec ses poils, très important pollinisateur aussi. Et encore une fois, il y a beaucoup de types de mouches. Voilà, c'est pas les mouches des maisons, mais énormément de types de mouches aussi différentes qui pollinisent.
1: Ok, voilà. Donc, c'est important de préserver ces petites bêtes. Les préserver, mais surtout leur donner des petits coins où elles peuvent venir dans le jardin. Toi, tu recommandes quoi dans un jardin pour les attirer? Alors, en dehors des fleurs, quoi.
2: Voilà, c'est vrai que souvent, voilà, c'est les fleurs qui vont attirer le plus les insectes. Et parfois, il suffit de pas grand-chose. Il suffit d'avoir de l'herbe un peu haute. Et ça va servir un peu de refuge naturel pour les insectes. Vous allez avoir des criquets, des sauterelles, même parfois des pollinisateurs qui vont s'y réfugier.
1: Donc, éviter de tondre tout le temps l'herbe, quoi.
2: Voilà, si vous tondez tout le temps l'herbe, en fait, ce sera pas propice du tout à la biodiversité. Les insectes pourront pas s'y réfugier. Il y aura rien qui pourra s'installer à côté. Même si, voilà, vous tondez, de laisser un espace, un coin un peu enherbé pour que justement la biodiversité puisse s'y réfugier.
1: Ah là, c'est vrai qu'on voit avec les menthes, hein, d'ailleurs c'est plutôt une menthe sauvage, hein, et alors c'est incroyable le nombre d'insectes qui sont dessus là aujourd'hui. On est au mois d'août, il n'y a rien d'autre qui fleurit en gros, hein, et là ils trouvent le gîte et le couvert.
2: Exactement, voilà, le fait qu'il y a des fleurs ou des floraisons un peu plus tardives permettent à ce qu'en plein mois d'août, en pleine canicule où toutes les plantes brûlent quasiment, et bien, à ce qu'il y ait de la nourriture pour des insectes.
1: Et puis on peut dire, est-ce qu'il leur faut de l'eau? Est-ce que c'est bien de leur fournir de l'eau aux petites bestioles?
2: C'est vrai qu'avoir un point d'eau à proximité, c'est très important, très très important, parce que voilà, si les insectes doivent faire des kilomètres et des kilomètres pour venir se nourrir, il faut toujours qu'ils aient de quoi aussi s'abreuver. Pour l'eau est très importante pour nous et elle est encore plus pour eux.
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Une minute pour chaque jour. Quand on est à l'intérieur d'une maison, on imagine facilement ce qui se passe dans la rue. Ce n'est pas bien difficile. Des gens qui vont et viennent, des voitures, des bus. Mais quand on est dans la rue, on ne se représente pas ce qu'il y a dans les maisons. On peut passer chaque jour devant un hôpital sans penser à rien d'autre qu'à ses propres petites affaires. Jusqu'au jour où l'on entre dans cet hôpital. Alors, on découvre tout un monde. Et on se dit, tout cela était si près. Et je ne le savais pas, je n'y pensais même pas. C'est exactement la même chose avec la vie. On longe la façade, c'est tout. Et juste là derrière, il y a les mystères fantastiques de la création qui voudraient nous dire quelque chose. Il y a la pensée de l'éternité, il y a la beauté de Dieu. Il y a, suspendues dans le ciel comme une aurore, des paroles divines qui nous attendent, pleines de lumière. Le Christ n'en finit pas de nous dire que nos yeux ne sont pas assez ouverts et que nos oreilles n'entendent pas. Oui, il ne veut pas que nous passions seulement à côté de la vie, comme il nous voit passer à côté de tant de choses.

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0: Nous parlons aujourd'hui du roman « À l'ombre des souvenirs interdits » de Christian Labourie, paru en 2023 aux éditions Les Presses de la Cité, Terre de France. Bonjour Christian Labourie.
1: Bonjour.
0: Dans votre œuvre, vous traitez un sujet assez délicat et épineux, mais qui correspond à des faits réels et historiques qui concernent la France des années 1960 et 1970.
1: Cette histoire a duré de 1962, pour être précis, jusque 1982-83, pendant 20 ans.
0: Tout d'abord, justement, est-ce que vous pouvez nous expliquer ces faits ?
1: Oui, alors, j'avais entendu parler de cette histoire des enfants déracinés de La Réunion, qu'on appelle encore les enfants de la Creuse. Un dossier qui est toujours ouvert, qui n'a pas été encore entièrement résolu. Alors, ce dossier concerne effectivement des enfants de la DAS de l'île de la Réunion. En 1962, quand tout commence, l'île de la Réunion donc, est un département français, mais un département très pauvre. On pourrait même dire pour l'époque qu'il était un département sous-développé. Et Michel Debré, qui était Premier ministre à l'époque du général de Gaulle, avait émis l'idée de soulager la misère des familles nécessiteuses, des familles pauvres de la Réunion, en proposant à ces familles de confier leurs enfants, enfin un enfant ou deux enfants, c'était souvent des familles très, très nombreuses, à l'État français qui se chargerait de les emmener en métropole et de les placer dans des familles d'accueil. Mmh. Donc ces enfants transitaient par la DAS. Avec eux, il y avait des enfants de la DAS, carrément. Il y avait des orphelins aussi. Ou il y avait des enfants qui avaient été placés d'office à la DAS pour des raisons familiales qu'on connaît, d'ailleurs, qui n'ont toujours pas changé, puisque la DAS s'occupe toujours de ces problèmes d'enfants, situation délicate. Mais en plus, donc, des représentants de la DAS sont allés dans les familles, dans des îlets, comme on appelle, c'est-à-dire des petits villages là, à l'intérieur de la Réunion, de l'île, au contact donc des familles nombreuses, et on leur a proposé de confier leurs enfants pour les soulager. Voilà, ça c'était le point de départ. Un certain nombre d'enfants sont allés en métropole. Au total, on en a compté en gros sur 20 ans, 2000, un peu plus de 2000, 2015, d'après le chiffre que j'avais pu lire. Mm-hmm. Et ces enfants ont été ensuite placés dans des familles. Bon, sans rentrer dans le détail, hein, ça c'est le point de départ. Alors, pour être complet, en réalité, il y avait un autre but un peu économique. Ces enfants ont été placés dans des départements qu'on a appelés les départements de la diagonale du vide. La diagonale du vide, c'était tous les départements français, ruraux, du sud-ouest vers le nord-est, vous voyez. Ça fait une diagonale. Diagonale du vide parce que ces départements se dépeuplaient. Ils étaient en voie de dépeuplement. Et donc, le but, c'était aussi d'amener la future main-d'œuvre, quand ces enfants seraient en âge de travailler, dans ces départements pour les repeupler. En réalité, beaucoup de ces enfants ont travaillé tout de suite. L'État proposait aux familles de s'occuper de leur scolarité pour tous ceux qui étaient en âge donc, d'aller encore à l'école. Alors, ils iraient à l'école, passeraient de leur diplôme, et ils seraient donc pris en charge complètement par l'État. Et ces enfants devaient revenir normalement une fois par an dans leur famille pendant les grandes vacances. Voilà. C'était ce qu'on proposait aux familles. Et donc, on leur faisait un peu miroiter que ces enfants, s'ils travaillent bien à l'école, pourraient poursuivre des études et pourraient peut-être, en tout cas, s'ils restaient en métropole après, avoir un bon métier. Alors, comme c'était des enfants très déshérités, bon, il y a beaucoup de familles qui ont été tentées. Il y a eu un peu plus de 2000 enfants qui sont partis. Voilà le début du problème que j'ai découvert.
0: Est-ce que tous ces enfants ont pu être placés dans des familles françaises, du coup, placés, c'est-à-dire adoptés, ou entre guillemets adoptés ?
1: Alors, vous faites bien de parler d'adoption. Alors, tous les enfants qui ont été confiés à la DAS ont été effectivement emmenés en métropole et confiés à des familles. Certains ont été adoptés quand ils étaient orphelins, parce qu'il y avait à la DAS des orphelins. Bon. Quand on connaît les détails de certains cas, en réalité, il y a des enfants qui ont été adoptés alors qu'ils n'étaient pas orphelins. C'est-à-dire que ils ont fait l'objet de mesures d'adoption alors qu'ils avaient encore parfois leurs parents, voire un parent, mais ils n'étaient pas orphelins, donc ils n'avaient pas à être adoptés.
0: Oui.
1: La plupart de ces enfants, on leur changeait leur nom et leur prénom quand ils arrivaient. Et ils ont été donc placés, pour ceux qui n'ont pas été adoptés, dans des familles, souvent des familles de paysans. Les enfants de l'ADA sont placés dans des familles d'accueil, hein. Alors on parlera de familles d'accueil si vous voulez, et c'était souvent dans des familles de paysans. Alors la plupart étaient dans la Creuse, et beaucoup de départements ruraux en ont accueilli, dont la Lozère par exemple, puisque moi je situe mon histoire tout près dans la région de Mende.
0: Oui, c'est une histoire aussi vraie qu'invraisemblable. Et j'imagine que quand vous avez découvert ces faits, ça vous a tout de suite motivé à écrire.
1: Oui, parce que je n'ai pas encore donné le détail. Mais il est vrai que quand j'ai lu les témoignages parus dans la presse, les témoignages récents ou plus anciens, il y en a encore de très récents, un bon nombre de ces enfants ont été, je vais dire, pour le moins mal accueillis, en tout cas mal considérés, voire maltraités pour certains d'entre eux. Mmh. J'allais dire, beaucoup d'entre eux ont été, je vais dire, peut-être même tous ont été, en tout cas, traumatisés par cet arrachement, parce qu'il s'agit d'un arrachement. On les arrachait à leur famille, dans la mesure où aucun n'a jamais eu l'occasion de rentrer dans sa famille. Ce qu'on leur a proposé, ce qu'on leur a promis aux parents, le retour de leurs enfants pendant les grandes vacances, etc., ça ne s'est jamais fait. Mmh. Donc ces enfants, pour certains, ils étaient très petits. Les plus jeunes avaient 3-4 ans. Oui. Les plus vieux avaient peut-être 18 ans. Ils approchaient de la majorité pour les plus anciens, pour les plus vieux. Mais beaucoup, c'était des enfants ou des jeunes ados. Ils n'ont jamais plus revu leur famille. Donc, il est là le traumatisme. Mmh. Certains membres des associations de Réunionnais qui se sont ensuite créées parlent de déportation d'enfants. Ce n'est pas moi qui l'ai dit.
0: Oui.
1: C'est le terme qui a été parfois employé, des termes très forts. Il suffit de lire les témoignages, tous les reportages qui ont été faits, parce que c'est vrai que depuis quelque temps, on en parle de cette question, de cette histoire. Mmh. On en parle. Pendant très longtemps, ça a été tabou.
0: Oui.
1: Parce que, effectivement, c'était un dossier très... Bah, on n'avait pas envie d'en parler. Ça a été, on pourrait dire, un scandale d'État.
0: Tout à fait.
1: Donc, on n'en a pas parlé. Mmh. Maintenant, on commence à en parler. Et on a été chercher ces enfants jusqu'en 1982. C'est François Mitterrand qui a fait cesser cette migration, entre guillemets, de jeunes enfants comme ça de la Réunion vers la métropole. C'est lui qui a arrêté. Et ça ne s'est pas arrêté avec François Mitterrand, c'est que le dossier n'était pas clos, parce que ensuite beaucoup de ces jeunes sont restés en métropole, effectivement. Beaucoup n'avaient plus de lien avec leur famille. Certains ont cherché, une fois adultes, à renouer des liens. Certains ont pu rentrer quand ils avaient un peu d'argent, mais beaucoup n'avaient pas réussi dans la vie. Certains ont réussi, ils ont été placés dans des familles plus ou moins aisées, de bonnes familles, qui se sont bien occupées d'eux. Il y en a qui n'ont pas été, au fond, malheureux, je ne sais pas si je peux dire cela, mais il y en a qui ont été dans de bonnes familles et qui ont été élevés dans de bonnes conditions. Mais il y en a qui ont été très, très malheureux, des enfants qui ont été même, je ne vais pas dire maltraités, enfin oui, maltraités, oui. Pour sûr. Mmh. Il suffit de lire les témoignages. Des enfants qui ont été même abusés sexuellement, des enfants qui ont été considérés comme des domestiques, et le mot est gentil quand je dis domestique, dans les fermes. Ils travaillaient, on ne les envoyait pas à l'école alors qu'il y avait obligation scolaire, et on laissait faire. Surtout, ça a été surtout le cas dans les années 60 au début, des années 70. Des enfants qui n'avaient même pas une chambre pour dormir, certains dormaient dans la grange. Vous voyez, des cas comme cela, mais on peut les multiplier. Il suffit de regarder et de lire les témoignages. Moi, j'en ai lu beaucoup. Sur Internet, on en trouve. Mmh. Dans la presse de l'époque, on en trouve. Et puis, des reportages aussi qui ont été faits sur des chaînes de télévision. On en a vu. Oui. Moi, je les ai retrouvés. Donc, ça a été vraiment un drame pour ces enfants. Les associations de Réunionnais aujourd'hui ces enfants de l'époque sont des gens qui ont plus de 60 ans aujourd'hui, hein, 70 ans. Mm-hmm. Ils demandent réparation, certains demandent réparation à l'État, des sommes astronomiques, parce qu'en fait, la perte d'identité, ça n'a pas de prix, ce qui leur est arrivé. Mm-hmm. Alors, il y a quelques avocats, d'ailleurs, aussi, qui ont pris cause pour ces gens-là. Et le dossier n'est pas clos, puisque c'est François Hollande qui, la dernière année de son mandat, a demandé à une commission d'experts, de deux ou trois experts, de faire un bilan de cette histoire. Le rapport de ces experts est consultable sur Internet. Je l'ai téléchargé dans mon téléphone, je l'ai encore. C'est un gros rapport qui fait dans les 500 pages et qui devait être remis à l'Assemblée nationale pour que tous les députés, à l'époque, on était en 2012, je crois, aient connaissance dans les détails de ces faits. Objectivement, je veux dire. Hein. Tous les chiffres sont là et voilà. Et donc, c'est consultable, moi je l'ai.
0: Oui, ça date de 2018, c'est ça? C'est le rapport de la Commission temporaire d'information de recherche historique?
1: Oui, c'est ça.
0: D'accord.
1: Oui, d'accord. Le rapport a été édité, publié en 2018. Donc, d'accord. Vous voyez, c'est pas si vieux que ça. Mm-hmm. Et c'est pour vous dire que... Alors, l'État a indemnisé, c'était vraiment des broutilles, parce que certains ont eu un billet d'avion avec 3 jours d'hôtel, je crois, pour pouvoir essayer de revoir leur famille, de retrouver leur famille, etc. Bon, c'est rien par rapport au préjudice que ces gens ont subi. Voilà, alors ça c'est l'affaire, moi, que j'ai découverte et qui m'a donné envie, effectivement, d'écrire à ce sujet. L'histoire donc de cette jeune fille qui s'appelle Lina dans mon roman et qui va faire une belle rencontre d'ailleurs, qui va faire une le roman c'est aussi l'histoire d'une belle amitié entre deux êtres que tout oppose.
0: Oui. Mmh.
1: Deux jeunes filles qui se rencontrent sur les bancs du collège en classe de 6e et qui vont rester amies toute leur vie, puisque à la fin du livre là elles ont 60 ans toutes les deux. Et elles sont très opposées l'une et l'autre, pas l'une à l'autre, l'une et l'autre, mais malgré cela, malgré leur caractère, malgré leurs origines, malgré tout ce qu'elles ressentent, de contraire, elles sont très unies et elles resteront toute leur vie.
0: Mmh. Oui, c'est une belle histoire d'amitié. Et vous avez fait le choix finalement quand même de placer votre... personnage, donc le personnage de Lina, cet enfant concerné, dans un contexte assez bienveillant.
1: Favorable.
0: Assez bienveillant.
1: Oui, tout à fait. Mm-hmm. Oui, je l'ai voulu comme cela parce que je n'ai pas voulu faire un roman qui tomberait dans le misérabilisme. Mm-hmm. Donc j'ai pris le parti de prendre une jeune fille qui a été, disons, élevée dans de très bonnes conditions.
0: Oui.
1: Et bon, alors on va pas dévoiler tout le roman, mais ceci dit, à un moment donné, quand elle est adolescente, c'est à cet âge-là qu'on se pose des questions. Elle va se poser des questions et elle va tout remettre en cause, y compris son éducation dans cette bonne famille. Et ça va la perturber complètement. Et elle va rencontrer, par contre, au lycée, elle va rencontrer deux élèves qui sont dans son cas, mais qui n'ont pas eu la chance qu'elle a eue, en fait.
0: Tout à fait, oui.
1: Qui, eux, ont été dans des familles, l'une surtout dans une famille pas très recommandable. Mmh. Et j'ai pris deux cas, disons, un cas vraiment très douloureux, un autre cas, bon, d'un enfant, un jeune garçon qui, lui, bon, risque même presque de tourner mal, mais qui sort. Mais à travers eux, à travers ces trois cas, on comprendra le malheur de ces enfants de La Réunion.
0: Alors, l'histoire est composée avec une très grande sensibilité, je trouve, parce que vous traitez tous ces faits quelque part en rétrospective et à l'indirect, parce que c'est à travers cette amie Alice qui va rédiger à partir du journal de Lina. Donc, tout ce récit, ce sont des révélations successives au fil des souvenirs de Lina. Et c'est très agréable, c'est une façon très délicate, très douce d'aborder le sujet. Donc, on peut suivre Lina dans cette découverte douloureuse, mais aussi salvatrice, finalement, pour elle, de son passé, de ses origines. Est-ce que c'est un sujet qui vous tient spécialement à cœur? Les origines, le passé
1: C'est assez récurrent dans mes romans. Mm-hmm. Le problème des origines, le problème de savoir qui l'on est, surtout. Qui l'on est, d'où l'on vient, pour mieux savoir qui l'on est. Et où l'on va, aussi. C'est assez récurrent dans mes romans. Une question qui m'interpelle. Comme d'autres, hein. Mais là j'ai vraiment effectivement voulu marquer marqué ce problème là des origines, parce que ben, quand j'ai découvert ce dossier, ça m'a tellement marqué,
0: oui,
1: que bon, voilà, j'ai voulu en faire un roman.
0: Mmh. Ce roman révèle vraiment ce que tout ce déracinement a pu créer comme souffrance, comme errance pour Lina, pour les autres personnes qui sont concernées. Mais elle est entourée, elle est aimée tout d'abord par ses parents d'adoption et par sa meilleure amie, par d'autres personnes. C'est également, je trouve, voilà, un credo de l'amitié, une vision quand même très optimiste de notre société et de l'humanité tout court.
1: Dans mes romans, je ne tiens pas du tout à sombrer dans le pessimisme. J'aime bien toujours quand même me raccrocher à une lueur d'espoir, même si parfois c'est pas facile de la maintenir, cette lueur. J'aime bien que mes romans se terminent bien, même si parfois c'est sombre, même si c'est parfois un peu dur, parce qu'il arrive des choses pas faciles à Lina. Il n'y a pas que ses problèmes d'origine qu'elle doit affronter. Elle doit affronter les souffrances de la vie aussi, à un moment donné, alors qu'elle est adolescente.
0: Tout à fait.
1: Il lui arrive, enfin, moi, pas trop, je le dévoile pas non plus, mais il lui arrive un sacré pépin dans dans sa vie. Et malgré cela, malgré parfois des périodes de découragement, elle remonte à la surface et elle s'en sort bien. Et finalement, elle fait de sa vie une belle vie.
0: Et puis, je pense que pendant toutes les périodes dures, difficiles, comme par exemple aussi les guerres, les grandes guerres, la Deuxième Guerre mondiale, il y a toujours eu des histoires encourageantes, vraies aussi, par exemple les amitiés entre des prisonniers et ceux qui les ont accueillis dans les fermes, etc. Il y a toujours eu des histoires pleines d'humanité, et je trouve que c'est très, très utile et très sain, ou je sais pas, voilà, de s'accrocher à ces exemples-là qui sont aussi vrais que toute l'horreur qui a pu se passer.
1: Oui, tout à fait. Oui, il faut s'accrocher à cela. Il faut s'accrocher au fait que, surtout croire qu'il y a toujours un fond d'humanité dans chacun d'entre nous. Et je crois qu'il ne faut pas toujours voir le mauvais côté des choses. Et je crois que l'homme, au fond de lui-même, n'est pas aussi mauvais que parfois il laisse paraître.
0: À l'ombre des souvenirs interdits, donc roman paru en 2023. Merci Christian Laborie, en tout cas, pour ce message d'espoir. Vous dites dans votre postface également: je suis de ceux qui croient en l'homme et en son avenir malgré ses travers. Je sais que dans notre grand pays, nous sommes capables de résilience devant ce qui nous dépasse. Et on souhaite cet espoir, cette résilience à toutes celles et ceux qui souffrent encore aujourd'hui de drames semblables. Merci beaucoup Christian Laborie.
1: C'est moi qui vous remercie beaucoup.
0: À très bientôt.
1: Merci, à bientôt.

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3: Nous sommes Marcia Baila, les cracheurs de feu de l'enfance. 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
1: Il est minuit.
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3: Bonjour à toutes et à tous et bienvenue sur Radio Intervalle pour ce moment d'information locale. Nous sommes en Lozère aujourd'hui pour parler d'animation, nature et environnement. Dans le cadre d'un été avec le parc, nous retrouverons dans quelques instants Florence Boissier. Mais je voulais aussi vous signaler un autre rendez-vous du parc national des Cévennes. Ce sera la nuit étoilée sur le Cosmégens ce lundi 17 août au hameau du Villaret, sur la commune de Hurle-la-Parade. À partir de 20h30, vous serez accueillis par les agents du parc national avec qui vous pourrez partager votre pique-nique si vous le souhaitez. À partir de 22h jusqu'à minuit, laissez-vous guider dans l'immensité du ciel étoilé par Manuel Jacquet, accompagnateur en montagne et animateur en astronomie, plongé dans les contes et mythologies inspirés par les étoiles. Cet événement est ouvert à tout public. Il vous faudra penser à prévoir des vêtements chauds ainsi qu'une lampe frontale à la lumière rouge si possible et une petite couverture pour vous installer confortablement. C'est sur réservation auprès de l'Office de tourisme des Gorges Causses-Cévennes par téléphone au 04 66 45 01 14 45 01 14. Un peu plus tard dans la semaine, autre rendez-vous avec les Causses-Cévennes dans le cadre des animations estivales. Ce jeudi 20, il sera projeté à Sumène le film « Berger de l'Égoual, éleveur des Causses-Cévennes », un film réalisé par Marc Kahn. Dans une nature d'exception, les bergers et leurs troupeaux ont façonné un paysage culturel, aujourd'hui reconnu au patrimoine mondial de l'UNESCO. Ce film a donné lieu à la rencontre avec une douzaine d'éleveurs sédentaires et transhumants. Rythmé par l'analyse ciselée de Gérard Collin ou de Jean Séon du Parc National des Cévennes, le film présente avec naturel des tranches de vie et des témoignages pleins de justesse. Pour voir ce film, rendez-vous à 11h ce jeudi 20 août à Sumène, à la salle Ferrier. Et nous découvrons maintenant la sélection d'animation de Florence Boissier dans le cadre d'un été avec le parc pour cette semaine du 17 au 21 août. Florence Boissier, bonjour.
4: Bonjour.
3: Merci d'être avec nous encore une fois sur Radio Intervalle pour continuer cet été avec le parc et parler des différentes sorties proposées par le parc national et animées par ses agents qui pourront ainsi transmettre beaucoup de connaissances au public, qu'il soit de la région ou que ce soit des personnes de passage. On a toujours plein de choses à apprendre et notamment avec des animations centrées autour du thème de la faune. Vous allez nous parler par exemple ce mardi 18 toutes d'une sortie autour des criquets et sauterelles à la Malène.
4: Les sorties de l'été se concentrent sur les espèces qu'on peut voir. C'est la période, on va dire, d'activité intense. C'est le cas pour les criquets et les sauterelles, vous en êtes certainement rendu compte. C'est l'ordre des orthoptères, pour être plus précise. Et bien sûr, ils sont d'une variété et d'une ingéniosité qui est souvent méconnue. Je vous invite vraiment à suivre cette animation qui aura lieu à la Malène, au départ du parking des Gourtous, à 10h, pour aller découvrir cette grande diversité d'insectes.
3: Toujours la faune, et cette fois-ci on revient vers le centre du parc, à la magnanerie de la Roque. Il sera question des chauves-souris et des créatures de la nuit.
4: Oui, tout à fait. Alors le titre est un petit peu trompeur parce qu'il ne sera absolument pas question que des chauves-souris, bien sûr. La magnanerie, ce bâtiment lui-même accueille une colonie qui est suivie par les collègues. Donc ce sera vraiment l'occasion au cours de cette soirée d'en apprendre plus sur les chauves-souris. Mais pas que, puisqu'en fait vous serez sur le site de la magnanerie de la Roque et les agents du parc là se sont associés avec une médiatrice du musée Maison Rouge de Saint-Jean-du-Gard qui, elle, va aborder plutôt ce que c'est qu'une magnanerie, en quoi les paysages que vous pouvez voir de là sont le fruit d'une culture cévenole millénaire. Voilà, ce sera l'occasion vraiment de croiser les regards autour des patrimoines naturels que sont les chauves-souris et des patrimoines culturels de ce paysage. Vraiment une animation, une soirée mixte à plusieurs voix. Je vous invite à en profiter pleinement.
1: Alors toujours autour du patrimoine culturel en Cévennes, il y aura deux rendez-vous un peu plus bas. Le 17 août, le temps des mines à Robiac-Roche-Sadoul.
4: Tout à fait. Et là aussi, ça a été la volonté de nous associer à des spécialistes, des grands connaisseurs de la culture cévenole, pour encore une fois croiser les regards. Donc là, ce sera avec l'association Passeurs de Mémoire, qui sera aux côtés d'un agent du parc et qui va vous faire découvrir le village de Roche-Sadoul, dont l'architecture, l'organisation est vraiment typique d'un village minier. C'est vraiment très très riche à découvrir. C'est gratuit, c'est sur réservation et la balade se déroulera dans Roche-Sadoul à partir de 9h.
1: À Bessèges, passe le bruit, reste le tendre, une sortie toujours autour de la mine le vendredi 21 août.
4: Oui, et plus généralement le patrimoine industriel, puisque Bessèges est une commune dans laquelle il y a eu aussi beaucoup d'activités industrielles. Cette balade qui sera portée par un agent du parc associé à Mariette Émile, la guide conférencière qui travaille beaucoup sur le patrimoine industriel. Une balade matinale aussi, dès 9h30, pour découvrir la totalité du patrimoine vraiment très riche que contient cette commune, et notamment qui a été travaillé par les collégiens de Bessèges, qui ont réalisé un sentier pédagogique autour de ce patrimoine-là. Cette balade vous permettra de découvrir leur travail aux côtés d'un agent du parc et donc de Mariette Émile.
1: Et pour finir, parmi les sorties que vous avez choisi de nous présenter cette semaine, vendredi toujours, on ira sur un chantier de pierres sèches du côté du Villaret.
4: Sur le Cosmé-Jean, toujours dans l'idée de s'associer à des experts spécialistes du patrimoine culturel. Alors là, on est plutôt du côté des savoir-faire, les savoir-faire de la pierre sèche. Et cette animation, bien sûr, cette journée est organisée en partenariat avec les artisans bâtisseurs en pierre sèche. L'un d'eux sera présent pour vous montrer un peu comment ça fonctionne très concrètement. Et vous pourrez aussi bénéficier de la visite du hameau du Villaret, qui a été entièrement restauré il y a quelques années de ça, notamment d'un côté par l'association TAC, puisque c'est là où se trouvent les chevaux de Przewalski, qui sont bien connus aussi. Mais ce sera l'occasion de davantage regarder les vieilles pierres. Donc une visite guidée du hameau est organisée aussi à 10h30, mais pour l'initiation à la pierre sèche, et bien ça, ce sera toute la journée qu'il sera possible de le faire entre 9h et 16h. Et vous pouvez vous présenter sans réservation. Si vous voulez juste mettre un petit peu la main à la pâte, il faudra veiller à ne pas, venir trop bien habillé. Voilà. Vous prévoyez des chaussures, des gants, des choses comme ça, évidemment. Il ne s'agit que d'une initiation, c'est vraiment pour mieux comprendre comment ça fonctionne. Mais voilà, prenez une tenue adéquate.
1: Voilà, on va salir un petit peu, on va mettre les mains à l'ouvrage.
4: Exactement.
1: Merci beaucoup Florence Boissier. Un été avec le parc se poursuit encore la semaine prochaine, donc jusqu'à fin août. On vous retrouve très vite pour en parler.
4: Merci beaucoup.
3: 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Bon week-end à toutes et à tous et à très bientôt pour d'autres actualités locales.
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2: Les injonctions, vous savez peut-être de quoi il s'agit, c'est ce fait d'avoir une personne ou soi-même tout simplement qui se fait un discours intérieur, je suis nul, alors c'est peut-être quelquefois ses parents, ses amis, ou je ne suis pas à la hauteur, je ne suis pas capable de... Alors ces injonctions, elles existent quelquefois, elles sont liées à notre éducation, et puis quelquefois elles sont liées au fait qu'on se trouve dans une situation délicate. Et là, c'est le sujet de notre rencontre avec Marie-Pierre Péchoux, aumônière. Bonjour à vous.
3: Bonjour.
2: Alors merci d'être avec nous. Ces injonctions, effectivement, souvent elles sont dites, mais quelquefois elles sont vécues. Quand on est en prison, quand on est détenu, et entre autres à la prison des Baumettes, vous avez exercé ce travail d'aumônière, là c'est plus une injonction dite, hein, c'est qu'on est vraiment hors de la société, et on doit se sentir, comment Marie-Pierre ?
3: Eh ben, en fait, on se sent perdu, on se sent inutile, on se sent rejeté, en fin de compte, plus digne aussi de faire partie de cette société, j'ai envie de dire, voilà, donc on est vraiment de l'autre côté.
2: Alors vous, quand vous êtes là en tant qu'aumônière, vous allez rencontrer des détenus où ils vous demandent de venir les voir, c'est un discours que vous entendez sur leur vie, sur leur parcours, sur la situation, c'est le désespoir ?
3: C'est souvent le désespoir. Parce que ces personnes-là, ben, certaines n'ont plus de visite, hein, suivant ce qu'elles ont fait. Elles n'ont pas de lettres, pas de coup de téléphone. Les enfants ben, ne viennent pas. Et parfois, et c'est plus dramatique, c'est que même les mamans qu'on rencontre beaucoup au Baumettes, hein, les mamans sont souvent là pour soutenir et leur fils et leur fille. Et parfois, même les mamans ne sont pas là.
2: C'est l'expression un peu du mouton noir. En fait, plus personne ne veut être en rapport avec nous. Il y a aussi une peur du public, hein, tout simplement. Peut-être aussi de la famille et autres. Hein. Ça fait peur parce que c'est grave.
3: Oui, c'est ça. C'est qu'en fait, voilà, tu ne fais plus partie, on ne te reconnaît plus. Voilà, tu es devenu peut-être noir. Exactement. Tu es devenu le mouton noir qu'on va mettre de côté, qu'on va rejeter.
2: Donc, se sentir nul, se sentir perdu, c'est un peu le sujet aussi de votre intervention, parce que vous venez avec la Bible entre les mains, hein, ça a toujours été le cas, hein, c'est votre truc. Hein.
3: Oui, la Bible est toujours dans mon sac, et je l'ouvre régulièrement derrière les portes, oui.
2: Et là, il y a une histoire qui va coller un peu, enfin coller, alors c'est dramatique quand même quand on est en prison, mais qui va coller avec cette situation où on est vraiment perdu et il n'y a pas vraiment d'espoir parce qu'on nous a abandonnés, hein, c'est un peu ça.
3: Oui. Alors, tout à fait. Donc, moi, je prends l'histoire de la brebis perdue ou du mouton perdu. Alors, c'est un mouton qui était dans le pré.
2: Et... Attendez, dans le texte, Marie-Pierre, il n'y a pas de mouton, c'est une brebis. Pourquoi vous dites mouton ? C'est parce qu'on a parlé de mouton noir.
3: Oui, en fait, on peut dire mouton brebis parce qu'on sait très bien que mouton brebis, c'est, voilà, c'est la même chose, en fait. Hein. Alors, oui, alors, ce que je disais, c'est que tout d'un coup, on était dans le champ et le berger arrive. Et il constate qu'il manque un élément. Et ce qui est extraordinaire, c'est que le berger, déjà, il sait combien il a de brebis. Hein, et dans le texte, il nous est dit qu'il avait 100 brebis. Et en fait, quand il les compte, il n'en a que 99. Alors, où est passée la centième ?
2: Alors, quand vous parlez de ça, effectivement, à quelqu'un qui est un éleveur, alors un détenu aussi, bien sûr, mais un éleveur, c'est vrai que c'est un peu ses petites chéries, hein, il faut faire attention, et puis aussi son gagne-pain. Donc ça, c'est une histoire qui se trouve dans la Bible, hein, et vous venez avec cette histoire auprès de ces populations. Alors, comment ça se passe, comment ce cheminement ? Parce que c'est très pratique, en fait, hein, ce sont des paraboles.
3: Oui, alors quand je viens avec les personnes, bien sûr, quand on a fait connaissance, quand on a pris le café, on en avait parlé une fois, et ben, à un moment, je lui dis, mais est-ce que tu sais que moi, je suis envoyée aussi pour chercher la brebis qui est perdue ? Et la personne a dit, mais comment ça ? Donc, je lis le texte, effectivement, et je dis, ben voilà, moi, je suis envoyée par ce fameux berger, et je ne sais pas si tu es cette brebis-là. Donc voilà, donc c'est comme ça que je parle de ce texte. Hein.
2: Voilà, parce que dans le passage, donc, il y a une brebis perdue, et ce rapport, cette symbolique, c'est en fait Dieu qui essaye de venir la rechercher parce qu'elle n'est pas complètement perdue. Et c'est un peu aussi ce discours pour quelqu'un qui est détenu, il y a encore une chance, tu n'es pas complètement perdu.
3: Tout à fait, en fait, le texte dit bien que le berger va sortir du lieu où toutes les brebis sont. Et en fait, il va la chercher, mais on imagine qu'il va la chercher derrière les fourrés, qu'il va la chercher derrière les rochers, qu'il va traverser, je dirais, des plaines, des montagnes, des petites vallées. Et en fait, il ne sait vraiment pas où elle est. Et c'est qu'à un moment, il va la trouver. Alors, et il nous est dit dans le texte qu'il va la porter sur ses épaules. Parce que cette brebis, il semblerait qu'elle soit partie très loin. En fait, le texte ne nous dit pas qu'elle a été blessée, tout ça. Mais on imagine, parce que dans le texte, on nous dit que le berger la porte sur ses épaules. Donc cette brebis, elle est fatiguée d'avoir été si loin. Elle est peut-être blessée. Et au final, elle est ramenée à la maison, mais pas avec une laisse. Elle est ramenée à la maison, portée, choyée. Et ça, c'est extraordinaire.
2: Vous vous souvenez peut-être de la chanson de Jean-Jacques Goldman, je crois que c'est dans Veille et Tard, où il dit que, en fait, une maman fait peut-être un peu plus attention à un enfant plus fragile. Alors, je ne sais pas, je ne suis pas maman, mais je pense que quand on a des enfants, c'est quand même un peu ça, la fragilité. Et là, Marie-Pierre Péchou, vous êtes avec nous, aumônière, et entre autres à la prison des Baumettes. Vous nous parlez d'un passage où, en fait, il y a quelqu'un, quelquefois, dans un troupeau de brebis, qui est plus fragile. Et dans la symbolique, en fait, faut abandonner tout le reste pour pouvoir s'occuper de cette fragilité et entre autres d'une personne des fois en détention. C'est un peu un sujet. Alors c'est pas facile, je sais pas si j'ai été clair, mais vous allez me remettre sur les rails.
3: Alors abandonner tout le reste, mais on n'abandonne pas, donc le berger il n'abandonne pas comme ça les autres brebis, elles ne sont pas en danger. C'est-à-dire que quand le berger part pour chercher cette brebis qui est égarée, perdue, on sait pas trop ce qui s'est passé, il sait où sont les 99 autres. Donc elles sont en sécurité. Et lui, maintenant, parce que tout le monde est en sécurité, il va chercher celle qui a disparu. Alors, on ne sait pas pourquoi elle a disparu, mais ce qui est important, c'est que lorsqu'il la retrouve, il la porte, il la ramène. Et en fait, on comprend qu'il n'y a pas de reproche, on comprend qu'il n'y a que de la tendresse. Et le texte nous dit qu'il y a énormément de joie de l'avoir retrouvée.
2: Il n'y a pas besoin de chercher, ce n'est pas la brebis qui cherche son maître.
3: Ben non, parce que peut-être que, en fait, étant perdue, elle voulait peut-être rentrer. Mais une brebis, c'est pas un chien. En tout cas, l'odorat n'est pas très développé, a priori. Donc, on peut imaginer que cette brebis, elle a fait quelques pas et, en fin de compte, elle s'est rapidement perdue. Ou bien, elle a suivi un petit papillon, un peu comme on peut voir l'image.
2: Oui. Et là, l'image pour un détenu ou une détenue, comment vous pouvez tout... Après, évidemment, quand vous avez parlé de cette personne qui est en prison... qui est perdu, tout simplement. Hein. Alors pourquoi ? Ça, il faut encore le définir, peut-être pour la vie, pour sa famille autour d'elle. L'image, elle s'arrête où avec Dieu ?
3: En fait, moi, ce que je dis, c'est que moi, je ne sais pas pourquoi tu es loin et pourquoi tu es ici, derrière les barreaux. Mais sache que le berger te cherche. Et le berger, il se réjouit si tu es OK de revenir avec lui. Est-ce que tu veux te laisser porter ? Est-ce que tu veux te laisser accompagner pour revenir dans le pré, en sécurité, et vivre une autre vie ?
2: Alors, cette autre vie, ça veut dire quand même on fait pas les mêmes choses qu'avant. C'est quoi la différence ? On revient où ou dans quel cadre ?
3: Alors, dans ce cadre-là, donc dans l'image que j'ai prise, on revient dans le pré. Et ça veut dire qu'on retrouve la sécurité. Mais ça veut dire qu'on a une réflexion sur pourquoi je suis partie. Et peut-être pourquoi je suis partie aussi loin. Et en fait, je me suis perdue. Et qu'est-ce qui m'a perdue ? Est-ce que j'étais attirée par un point de vue ? Est-ce que j'étais attirée par de l'herbe plus verte à côté, plus loin ? Donc c'est vrai que tout ça, la brebis, elle a ce chemin personnel à faire. Mais ça, c'est pas mon job. Moi, mon job, j'ai envie de dire, c'est que je lui dis que le maître, il est trop heureux de te retrouver. Est-ce que tu veux te laisser porter ? Et est-ce que tu veux revenir dans cet endroit-là ? Et en fait, ça ne veut pas dire que tu ne repartiras pas. Hein. Ça veut dire, est-ce que tu veux revenir ?
2: Donc il y a ce côté quelque peu affectif parce qu'on est dans le désespoir, mais en même temps, on va remplacer la malhonnêteté par l'honnêteté, le vol par le respect d'autrui, etc. Donc il y a quand même aussi une contrepartie.
3: La contrepartie, c'est OK, je me laisse porter et je me laisse revenir dans un environnement où il y a des lois. Parce qu'en fait, ces lois, c'est quoi ? C'est rester là. C'est accepter qu'il y ait un chien de garde parce qu'on est des brebis, qu'il y ait un chien qui soit par là. C'est accepter de rentrer dans la bergerie le soir. Enfin voilà, on revient dans un cadre et est-ce qu'on est OK de revenir là pour retrouver aussi cette paix, cette sérénité et retrouver les codes aussi du vivre ensemble ?
2: Les codes du vivre ensemble. Merci Marie-Pierre Péchou aujourd'hui autour de la brebis perdue pour cette émission et ces rencontres pour des personnes détenues comme vous en avez eu à la prison des Baumettes. On se retrouve dans un prochain numéro. À bientôt, on va essayer de ne pas se perdre.
3: À bientôt.
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0: découverte. Henri Gourdin, bonjour.
1: Bonjour.
0: C'est avec plaisir que je vous retrouve. En effet, il y a quelques, je pense, 3 ans, nous avions fait une série d'émissions sur Jean-Jacques Audubon.
1: Eh oui, Jean-Jacques.
0: Et donc, pour nos auditeurs qui auraient déjà entendu cette émission, ils savent que vous êtes écrivain. Vous êtes également de formation architecte et vous vous êtes passionné pour l'écriture. Alors, à côté de votre activité professionnelle que vous avez gardée, aujourd'hui, vous écrivez. Je m'arrêtais quelques instants parce que Jean-Jacques Audubon n'est pas non plus votre premier livre. Vous êtes à l'origine de déjà plusieurs biographies. On peut les reprendre dans l'ordre peut-être chronologique.
1: Oui, j'ai commencé par un sujet qui n'est pas vraiment dans la ligne des suivants, c'est Walt Disney. C'est même la seule biographie de Walt Disney en français aujourd'hui, chez Domaine, qui est un petit éditeur courageux de Pézenas, donc un peu de chez nous. Et j'ai enchaîné avec Audubon, et ensuite aux éditions de Paris, mais qui en fait sont basées à Montpellier, j'ai fait Delacroix et Alexandre Pouchkine.
0: Pouchkine qui vous a valu un prix d'ailleurs, le prix de la biographie.
1: La biographie d'Osegor, c'est encore un courage qu'il faut saluer, parce que la petite ville d'Osegor dans les Landes s'est lancée il y a maintenant 3 ans dans un salon et un prix de la biographie, donc c'est assez courageux. Je suis d'ailleurs très fier d'être le premier lauréat de ce prix.
0: Et enfin, donc, nous en sommes là à Olivier de Serres.
1: Pas tout à fait enfin, puisque...
0: Il manque un barbare.
1: Il y a eu Genséric, oui, Genséric, le roi des
0: barbares. Un barbare, je m'en souviens, oui.
1: C'est un génie méconnu.
0: Alors, ce qui est très curieux, c'est qu'il n'y a aucun lien entre les unes et les autres de ces biographies.
1: Si, tout de
0: comment,
1: même.
0: Comment est-ce que vous choisissez?
1: Walt Disney est un peu en dehors de la lignée, mais il y a tout de même un lien, je pense, entre ces... C'est la nature. Moi, je suis très attiré par la nature. Et Audubon, c'est la nature américaine. C'est la forêt vierge, la nature inviolée.
0: Premier écologiste même américain, est-ce qu'on peut dire ainsi?
1: Ah oui, tout à fait. Enfin, il faut s'entendre sur le mot écologiste. Mais enfin, le premier à avoir attiré l'attention, non seulement en Amérique, mais dans le monde, sur les problèmes de disparition, de destruction de la nature. Delacroix, ce qui m'a attiré chez Delacroix, ayant vécu moi-même longtemps en Afrique du Nord, c'est son voyage au Maroc, les lumières du Maroc, ça m'a touché dans son œuvre, donc c'est ce qui m'a attiré vers lui. Pouchkine, alors bon, son œuvre est moins connue en France, mais Pouchkine, le moteur de l'œuvre de Pouchkine, c'est la nature, une autre nature que la nôtre, mais enfin la nature, c'est ce qui est très poignant dans son œuvre. Et Genséric, le vandale aussi.
0: Oh là, on s'étonne.
1: Genséric a fait un périple extraordinaire. Moi, je le compare un peu à César et Alexandre le Grand. Il a donc, au 5e siècle après Jésus-Christ, donc il est entré en Gaule avec son père en 406. Et il a fait le tour du bassin méditerranéen, pratiquement, avec son peuple, à une époque où la nature était encore autrement vierge qu'elle l'est aujourd'hui. Si vous ouvrez ma biographie de Genséric, c'est une promenade à travers une promenade un peu sanglante, d'accord. Enfin, c'est une promenade à travers le bassin méditerranéen avant le béton, si on peut dire.
0: Et Olivier de Serres, là, on est moins surpris pour ce qui concerne la nature, Olivier de Serres, connu tout de même dans la région, parce qu'il n'était pas très loin de notre studio d'Alès. L'époque, par contre, est bien lointaine, né en 1539 et mort en 1619, et c'est lui dont on dit qu'il est un des pères de l'agriculture moderne, si ce n'est le père de l'agriculture moderne.
1: La citation que j'ai reprise en exergue de mon livre, c'est une extrait d'un traité d'agriculture la description de la France de Arthur Young, qui était un grand agronome et économiste anglais. Et il a considéré qualifié Olivier de Serres de Father of French Agriculture, c'est-à-dire dans ma traduction le père fondateur de l'agriculture, ou si on veut être plus précis peut-être de l'agronomie française. Il y avait des agriculteurs avant lui, mais il était le premier à faire de l'agriculture une science.
0: Alors ce va être donc le thème de cette première émission. On a vu qu'on pourrait largement parler d'Olivier de Serres pendant 2 émissions, à savoir parler en premier lieu de cet homme, celui qui a été donc à l'origine de l'agronomie en quelque sorte, et puis parler également de son œuvre qui s'appelle le théâtre de l'agriculture. Curieux, pourquoi théâtre ?
1: Ah, c'est, il faut savoir, là on entre tout de suite dans le sujet là. Olivier de Serres a publié pour la première fois son œuvre en 1600. Donc il l'a écrite dans les dernières années ou les dernières décades du XVIe siècle, donc au moment où le français était une langue émergente encore. Et donc, quand on dit théâtre, il faut pas prendre ce mot dans son acception d'aujourd'hui, mais dans son acception d'alors. Donc, c'est-à-dire que c'est une fresque qui prétend, je pense que dans son cas, il y est arrivé, il a réussi, qui prétend embrasser un ensemble de l'ensemble d'une discipline. Et on peut parler d'un théâtre d'agriculture, d'un théâtre de maritime, par exemple, de technique maritime. Ça veut dire qu'il couvre l'ensemble des aspects de l'agriculture.
0: Donc un traité assez complet, et vous le dites, donc il y est parvenu à couvrir l'ensemble de ces aspects.
1: Voilà.
0: Eh bien, ce sera certainement donc l'objet d'une deuxième émission. Aujourd'hui, nous allons parler d'Olivier de Serres. Cette vie d'Olivier de Serres, il faut peut-être la replacer dans son contexte. Moi, ces dates me disent une chose, en tout cas parmi ce que cela me dit, 1619, 1610, assassinat d'Henri IV par Ravaillac. Mmh. Voilà les quelques souvenirs auparavant, et puis une période troublée quand même, en étant en période du Moyen-Âge, les guerres, les famines, les grandes difficultés également, qui sont inhérentes à une société qui n'est pas très, très établie. On est encore sous la féodalité, on sort à peine de la féodalité. Vous le disiez tout à l'heure, une langue qui s'affirme. Alors peut-être quelques mots, Henri Gourdin, sur l'aspect historique, social, le contexte de l'époque.
1: C'est la fin de la Renaissance. On entre tout doucement dans les temps modernes, mais enfin tout doucement, on peut dire que c'est notamment le père d'Olivier de Serres, Jacques de Serres, était un homme, lui, très nettement de la Renaissance. Bien qu'il ait habité toute sa vie en province, puisqu'ils étaient là-bas à Villeneuve-de-Berg, en Ardèche. Renaissance, mais avec le début tout de même des guerres de religion. Donc la réforme, les excès de... Les dévoiements, si on peut dire, de l'Église catholique ont suscité Luther dans un premier temps, Calvin dans un second. Et donc la réforme recrute de plus en plus dans les villes et les campagnes de France. Et les affrontements entre les deux religions démarrent donc en 1500, dans les années 1540-1550. Et elles vont marquer toute l'existence d'Olivier de Serres et toute la France. D'ailleurs, c'est une période de troubles militaires, si on peut dire, hein, puisqu'il y avait deux camps en armes qui s'opposaient, avec des périodes de trêve, mais enfin qui étaient toujours de courte durée. Et on sait, tout le reste s'en déduit, c'est-à-dire que c'était une période de misère aussi pour le peuple. Les campagnes étaient dévastées, il n'y avait pas de quoi nourrir. Et j'ai trouvé dans ma recherche des pages même sur l'Ardèche en particulier, parce que j'ai essayé de décrire la situation en Ardèche et non pas en France en général. Des pages poignantes, hein, d'une part sur des parents qui voyaient mourir leurs enfants de faim. C'est une situation qu'il faut essayer de s'imaginer. Qu'il n'y avait pas de quoi nourrir leurs enfants. Une mortalité effrayante. La population française, quand on regarde les analyses démographiques, il y a eu un grand essor de la population française dans les années, dans la fin du... On parle des grandes années, c'est le 13e et le 14e siècle. Et puis après, la population est réduite de 40%. 40% de moins à l'époque, justement, au 16e siècle, l'époque d'Olivier de Serres. Donc une période difficile à vivre. Et... Par contre, une grande effervescence sur le plan spirituel, puisque les exigences des réformés ont amené tout le monde... Il fallait réfléchir, on était obligé de se déterminer. Même sur le plan de la littérature, des arts, c'était une période très féconde.
0: Olivier de Serres et sa famille, d'ailleurs, vont se déterminer pour la réforme.
1: Sa famille, c'est-à-dire les familles françaises, je vous reprends un peu parce que les familles françaises, d'ailleurs, ce n'est pas particularité de l'Ardèche ou du Midi de la France, dans le pays tout entier, les familles étaient déchirées. C'était une guerre civile. C'est-à-dire qu'Olivier de Serres, pour revenir à lui, son père est mort jeune, donc on pense qu'il avait des sympathies pour la réforme, mais il est mort trop jeune pour pouvoir se prononcer. Lui, Olivier de Serres, s'est converti à peu près au moment de son mariage, donc à 20 ans, c'est dans les années, début des années 1540. Mais il y avait des cousins et des oncles et des tantes qui étaient restés dans la religion catholique. Donc la France était divisée en deux, mais les scissions passaient à l'intérieur des familles.
0: Et est-ce que sur sa vie, justement, cela va déteindre ce conflit qui existe, ce partage de sa famille ?
1: Oui, effectivement, mais là, c'est, donc, bon, on entre tout de suite dans un aspect de la personnalité de Serres qui est assez attachant, finalement, surtout pour notre époque, c'était un homme de paix. À la fois, il avait à la fois une grande conviction pour sa foi. Il a combattu pour sa foi. On en reparlera peut-être, mais il y a un moment où il a pris les armes pour aller combattre les catholiques qui avaient envahi sa ville et qui maîtrisaient la ville. Mais son nom apparaît dans toutes les tractations, toutes les réunions. Ça s'appelait des trêves de labourage. On essayait au moins de s'entendre pendant le temps d'aller labourer et d'aller semer, parce que sinon tout le monde mourrait l'année d'après. Donc dans les trêves de labourage, il y a des comptes rendus qui nous sont restés. Son nom apparaît toujours. Et il était dans son microcosme à lui, peut-on dire, qui est Villeneuve de Berg et l'Ardèche. Il était un des ferments du rapprochement des deux communautés.
0: Alors, vous parlez justement de comptes rendus. On pourrait parler des sources, parce que nous sommes dans les années 1539 et 1619. Comment savoir qui est Olivier de Serres ? Quelles sont les sources qui vous ont permis d'écrire ce livre ?
1: Mais là, ça n'a pas été facile. Hein. Pour Audubon, je me suis un peu trouvé devant le même problème que celui que j'avais rencontré pour mon Jean Séric, là. Pour Audubon, qui est un personnage ultra connu aux États-Unis, on connaît bien la chronologie de sa vie. Pour Pouchkine, n'en parlons pas. Les Russes se sont tellement intéressés à Pouchkine qu'on connaît ce que Pouchkine a fait presque minute par minute depuis sa naissance jusqu'à sa mort. Pour Delacroix aussi, il n'y a aucun mystère. Pour Olivier de Serres, c'est beaucoup plus difficile, puisque au point de vue source, qu'est-ce qu'on a ? On a trois lettres écrites de sa main. Il y en a eu beaucoup plus certainement, mais tout ça a disparu. On a quelques témoignages de ses contemporains, mais en fait de très indirects. On a quelques éléments sur l'existence de son frère, parce qu'il avait un frère, Jean de Serres, dont on peut parler aussi, peut-être, qui est aussi une des grandes figures du mouvement réformé et surtout du mouvement de rapprochement des deux communautés. On a son domaine qui a été rasé un peu après sa mort, mais dont les bâtiments ont été rasés un peu après sa mort, mais qui existe toujours aujourd'hui, le domaine du Pradel à Villeneuve-de-Berg, ou plutôt à Mirabel, enfin juste à côté, là-bas en Ardèche, et qui a été, par des concours de circonstances sur lesquelles on peut revenir, en fait c'était une longue histoire, qui a été racheté par l'État français, le ministère de l'Agriculture, et qui aujourd'hui est toujours dans le patrimoine de l'État. Donc il y a là quelques recherches qui ont été faites. J'ai eu la chance de pouvoir utiliser les résultats d'une campagne de fouilles qui a été faite par Amélie Aliment, qui est une éminente archéologue des jardins. Bon, enfin, on ouvre là une nouvelle porte. Donc il y a quelques éléments. Enfin bon, vous me posez la question sur les sources, il faut vraiment chercher.
0: Hein. Bon. Qu'est-ce qui va vous permettre d'écrire un livre d'une telle densité c'est aux éditions Actes Sud qu'a paru votre livre qui fait 300 pages et où sur la couverture, d'ailleurs, c'est très intéressant, vous avez repris le plan hypothèse d'identification des structures et zones de plantation mises au jour dans le jardin février-mars 2000. Donc il y a un an, simplement, un aliment a fait cette recherche et on voit un jardin médicinal, jardin potager, un jardin de bouquets également, bouquetiers, vignes, espaliers, pergolas, pépinières, arbres fruitiers, très complet d'ailleurs parce que je ne vais pas donner toute la liste. Donc à côté de ces biographies ou de ces essais qui ont existé sur Olivier de Serres, il y a heureusement son théâtre de l'agriculture.
1: Et voilà, Olivier de Serres, comme Montaigne, c'est l'homme d'une seule œuvre, mais quelle œuvre ? Donc son œuvre, lui, c'est le théâtre d'agriculture et ménage des champs. En vieux français, ça s'écrit « Émesnage », ça se prononçait d'ailleurs « Émesnage des champs ». Donc c'est l'homme d'une seule œuvre, mais enfin, donc finalement, mon travail, ma biographie d'Olivier de Serres, d'une certaine manière, c'est un travail d'exégèse à partir des 1600 pages, enfin 1600 pages dans la dernière édition d'Actes Sud, 1600 pages de son théâtre d'agriculture, des éditions qui sont plus volumineuses. Enfin, c'est toujours le même texte, mais suivant la présentation, le nombre de pages varie.
0: Parce qu'Actes Sud fait paraître donc le théâtre de l'agriculture d'Olivier de Serres.
1: Alors, je pense qu'on va laisser, on va pas tout dire aujourd'hui sur le théâtre d'agriculture, mais c'est un ouvrage qui a fait l'objet de 25 éditions successives. Je pense que c'est un des ouvrages les plus réédités de la littérature française. Et écoutez, c'est même un livre assez volumineux, écrit en vieux français, donc on pourrait se dire qu'il y a un public qui est assez maigre, un public de bibliophiles. Eh bien, la réédition que Actes Sud en avait faite en 1996, si je ne me trompe, est épuisée en 4 ans. Donc, à l'occasion de... parce que c'est 1602-2000, donc on est ici dans une dynamique d'anniversaire. Jean-Paul Capitani, qui préside aux destinées d'Actes Sud et qui est très attaché à Olivier de Serres, a décidé de rééditer une nouvelle fois le théâtre dans la même présentation, enfin le même texte, le même travail que celui qui est de 96, mais avec une préface de Pierre Liutagui, que vous connaissez peut-être.
0: Oui, très bien.
1: Voilà.
0: Donc, il est un grand amateur et un grand amoureux des plantes.
1: Et voilà, Pierre a préfacé la nouvelle... une très belle préface d'ailleurs, très, très contemporaine, préfacée la nouvelle édition du théâtre, qui doit être dans les librairies à l'instant où on se parle.

Et quel plaisir le gentilhomme peut-il attendre des solitudes champêtres ? Eh bien, mais les plaisirs que donne la sérénité du ciel, la santé de l'air, le plaisant aspect de la contrée, montagnes, plaines, vallons, cousteaux, bois, vignobles, prairies, jardins, terres à blé, rivières, fontaines, ruisseaux, estangs. Les beaux pourmenoirs est-ce jardin, prairie et ailleurs, la contemplation des belles tapisseries des fleurs, les beaux ombrages des arbres, la joyeuse musique des oiseaux, les divers chants et langages du bestail, gros et menu, louant le Créateur, en sont les principales causes, y en ayant d'autres infinis qui ne se peuvent réciter, pour le vivre, vesture, port et plaisir de l'homme dont Dieu a rempli la terre. »

0: Alors Olivier de Serres, on va en revenir là-dessus, puisqu'on le disait en début de cette émission, nous parlerons précisément du théâtre de l'agriculture dans une seconde émission. Une période troublée, mais une période tout de même intéressante, puisque on passe de cette période du Moyen-Âge à la Renaissance, les esprits s'ouvrent. C'est certainement d'ailleurs à cause de cela qu'Olivier de Serres fera toutes ses découvertes. On s'intéresse à bon nombre de sciences, on se rend compte qu'on doit pouvoir ouvrir un petit peu ses horizons. Lui déjà a tout de même une chance, c'est le fils d'un consul, c'est-à-dire d'un notable.
1: Oui, c'est-à-dire d'un consul. Son père était premier consul de Villeneuve-de-Berg, c'est-à-dire le maire. Voilà, c'est le maire, le premier consul. Et oui, d'ailleurs, enfin, c'est tout de même une famille d'extraction extrêmement modeste. On pense que les de Serres sont arrivés avec les moines qui ont fondé Villeneuve-de-Berg probablement au XIIe siècle. Et ils sont restés très obscurs. Jacques de Serres, donc le père d'Olivier, est le premier à être mentionné dans les actes, donc le premier à laisser une trace de son passage. Et en fait, c'est avec Jacques de Serres aussi que la famille passe d'un statut social plutôt de paysan à un statut de commerçant et de bourgeois, puisque le père s'installe à Villeneuve-de-Berg, dans la Bastide. C'était une Bastide fortifiée. Et il ouvre un commerce de draps, et puis de fil en aiguille, il devient premier consul, mais sans interrompre évidemment son activité de commerçant, de drapier, en conservant aussi quelques propriétés dans lesquelles qu'il a fermé. Et il a aussi rempli d'autres fonctions responsable des hôpitaux, etc. Tout ça, on le trouve il faut fouiner hein, pour y arriver, puisque ça, ce sont les textes locaux qui... Mais enfin, j'ai une grande chance, c'est que Olivier de Serres, ça fait à peu près un siècle, peut-être même un siècle et demi, qu'Olivier de Serres intéresse les érudits ardéchois, donc le texte était déjà, on peut dire, là, je leur suis reconnaissant, j'aurais pas pu, moi, dans le délai très court qu'on m'a donné, découvrir tout ça si j'avais pas pu me baser sur des recherches précédentes qui étaient un peu disparates, mais il suffisait de les collationner.
0: Donc Olivier de Serres, qu'est-ce qui va se passer pour qu'à 20 ans, il achète un domaine et décide de mettre en application un certain nombre de, je dirais presque de rêves à l'époque d'agriculture. Lui qui était fils de marchand et en quelque sorte, il dégringole un petit peu de sa place au niveau social en partant faire de l'agriculture parce que ce n'est pas un grand seigneur. Qu'est-ce qui se passe?
1: Oui, là, effectivement, je pense que d'une part, il y a peut-être un amour de la terre chez ce garçon-là. Et bon, il ne faut pas se cacher, on va parler tout le temps qu'on va rester à parler d'Olivier de Serres, on va parler un peu de la réforme, parce que tout de même, la réforme, c'était un stimulant. On imagine bien ce jeune de 20 ans qui a vu son père souffrir de toutes les excès et puis le manque d'instruction, etc., du clergé catholique. Et puis voilà, lui sentait qu'il y avait quelque chose à faire. Et on connaît l'esprit de la réforme, c'est-à-dire qu'il faut prendre les choses en main et ne pas s'arrêter à des principes doctrinaires ou autres. Il faut prendre le monde en main, l'améliorer, le transformer, etc. Donc je pense que c'était important. Je ne suis pas moi-même dans cette obédience, mais je reconnais que je l'ai découvert à travers Olivier de Serres en partie. Bon. Et c'était pour lui un moteur considérable. Ça explique beaucoup de choses.
0: Donc un esprit qui va s'intéresser à améliorer le monde, en tout cas pour ce qu'il a la possibilité lui de faire. Il achète un domaine qui est tout de même assez vaste. On pense à 100-150 hectares.
1: Oui, mais là, il faut bien voir tout de même que, oui, 150, à peu près 100-150, les limitations ne sont pas connues d'une manière très précise. D'une part, les de Serres, pas seulement Olivier, c'est parce que c'était sa mère qui tenait les cordons de la bourse à l'époque. Ils ont tout de même cassé leur tirelire, là. Hein. Et tout l'héritage du père de Serres y est passé. Quand on voit, parce que là, les actes notariés nous sont restés. Donc, on peut voir qu'ils ont dû vendre pas mal de choses pour arriver à acheter ce domaine. Et puis, il y a eu un coup de chance, là. Il y avait peut-être la foi du bonhomme qui le voulait. Donc, il y est arrivé. Mais enfin, il y a eu une opportunité. C'est un domaine qui était déjà... Ce n'est pas lui qui a réuni le domaine. Ça a été déjà réuni du temps de deux ou trois propriétaires avant lui. Mais donc, il périclitait parce qu'il était dans de mauvaises mains. Donc, je suppose que la valeur descendait. Et que donc il y avait toute l'incertitude avec l'arrivée des guerres de religion. Donc, on n'était pas dans une période où les prix montent. Donc, et là, il a eu le... peut-être la vision, peut-être la foi, peut-être le culot, peut-être le courage, je ne sais pas, mais enfin, il a eu une opportunité, il ne l'a pas laissé passer.
0: Il était tout jeune, il avait 20 ans.
1: Il avait 20 ans. Et il revenait de. Parce que, pour, justement, pour, du fait des persécutions, lui et son frère étaient partis de la maison familiale. Pour lui, il y a 14 ans, son frère encore un peu plus jeune. Et donc, pendant 4 ou 5 ans, on n'a aucune information sur cette période de sa vie.
0: On ne sait pas que s'ils ont reçu une formation particulière.
1: On le sait par déduction. Mais personne ne nous a dit, voilà, personne n'a laissé un écrit disant j'ai vu Olivier de Serres à tel endroit.
0: Lui-même n'en a pas parlé.
1: Lui-même n'a jamais parlé lui-même, c'est bien simple. Hein. Je dis trois correspondances, ce sont des petites lettres de 5 ou 6 lignes, c'est tout ce qu'on a de lui le concernant. Après, on peut travailler sur le. Mais bon, voilà, dans son théâtre d'agriculture, il dit à Valence, on fait comme ça, en Alsace, on fait comme ci, en Italie, on fait. Donc, on suppose qu'il a fait un certain nombre de voyages. Il parle beaucoup des pratiques agronomiques en Allemagne. Bon, donc, on peut supposer. Il y a un travail de. Et alors, évidemment, en recoupant, enfin, ça, je ne vais pas rentrer dans le détail du travail du biographe. Je ne vais pas vous donner tous mes trucs parce que vous écrirez les biographies mieux que moi après.
0: À votre place. En tout cas, ce que l'on sait du personnage, le peu de choses que l'on sait que vous dites dans votre livre, c'est un homme qui est quand même observateur, parce que là vous dites par exemple à Valence on fait comme cela, ou en Italie on fait comme cela, donc il a observé dans ses voyages, sur son chemin, c'est ce qui l'aidera d'ailleurs dans ses traités futurs. Et puis on dit de lui que c'est un personnage tout de même assez paisible, un homme de paix, vous en parliez tout à l'heure, plutôt joyeux d'aspect.
1: Oui, la question là, vous ouvrez une question là sur la question de la joie chez Olivier de Serres. Je peux vous peut-être vous faire pas une confidence, mais enfin, j'ai mis longtemps, quand j'ai commencé à m'intéresser à lui, à comprendre la joie qu'il pouvait y avoir en lui. D'ailleurs, ce mot joie, ça vous est venu, je ne sais pas si ça vous est venu par hasard, mais enfin, c'est le mot que je choisirais pour parler de son bonheur. Il y a beaucoup de mots dans ce
0: livre. Il me semble que ça vient de vous, parce qu'en lisant la biographie que vous avez écrite sur Olivier de Serres, justement, je suis restée quelques instants sur ces passages où on le présente comme un homme plutôt d'aspect, en tout cas joyeux.
1: Ah oui. Bon, parce que quand on lit son théâtre et qu'on commence à s'intéresser à lui, bon, c'est un gars qui a de l'ambition, puisqu'il achète ce grand domaine, il se le met à dos, et puis il doit, au jour le jour, il rame un peu pour le moment qu'on voit cet homme. Enfin, ça donnait l'impression d'austérité. Voilà, d'austérité. Et moi, je disais, quand mes amis autour de moi me demandaient quel était mon nouveau personnage, etc., je disais Olivier de Serres, je tirais un peu la tête, je dis, il est Serres-fesse, je disais. On n'arrive pas à trouver par comparaison avec Audubon. Vous connaissez Audubon maintenant. Bon, ben lui, c'était de la jovialité permanente, toujours le bout en train, etc. Olivier de Serres, c'est pas du tout le cas. Et puis, dans le courant de cadre de mes recherches, j'étais déjà très avancé. En fait, j'avais presque fini ma rédaction. J'ai rencontré à Montpellier Michel Bidot, qui est un professeur d'histoire là, spécialisé dans cette époque. Et Bidot m'a fait comprendre une chose. C'est que il y a une joie qui est peut-être particulière aux réformés ou à une forme ou à des gens qui ont un certain type de relation avec Dieu. Il y a une joie qui est pas très démonstrative, qui est pas une joie de c'est pas le plaisir de boire ou enfin c'est peut-être un peu spirituel, mais c'est une joie qui est très profonde. Et donc de ce jour j'ai revu la perception que j'avais de ce personnage. On en parlait avec Michel notamment sur la question de sa relation avec sa femme. Parce que, bon, c'est une petite anecdote, mais Donc, vous savez, donc, je vous ai dit, c'est un travail assez difficile. Il y a très peu de textes, donc il faut arracher, il faut extraire toute la substance possible de ces textes. Bon, donc, Olivier de Serres, je crois que c'est dans les années 1580, voilà. Probablement à l'occasion d'un voyage, on ne sait pas, mais enfin, on pense qu'il devait se lancer dans un voyage. Il rédige son premier testament. D'accord ? Donc là, on a conservé le texte. Le texte a été conservé, il a été transcrit en français moderne, donc je peux. Et donc, ces testaments, il y en a pour des pages et des pages. Et donc, devant mettre un tel, voilà, bien on voit, ils sont une dizaine réunis, là, le témoin, dans l'étude du notaire. Et donc, Olivier de Serres dit voilà, il lègue telle chose. En fait, il institue sa femme légataire universelle, mais il écrit ce qui revient à chacun de ses enfants, à ses servantes, à ses abattoirs, à tout le monde autour de lui. Il y en a des pages et des pages. Et puis, on arrive presque à la fin, et voilà qu'il dit... il précise la somme qu'il lègue aux enfants qui, j'ai pas le texte sous les yeux, mais aux enfants qui pourraient être actuellement dans le ventre de ma femme, laquelle a 60 balais, hein. Elle a 60 ans, elle est là probablement en train de l'attendre chez lui, là. Alors, je dis à Michel, tout le monde, c'est un peu bizarre. Il y avait là, dans l'assemblée, on avait bien, chacun est cité avec son nom et ses qualités. Donc, il y avait un pharmacien, il y avait un notaire, il y avait des gens éminents, donc des gens cultivés. Donc, bien savoir qu'à 60 ans, il risquait pas d'y avoir. Mais c'est là que j'ai un peu compris les choses autrement, parce qu'il y avait une espèce de, on se remet dans les mains de la Providence. On sait pas ce qui peut arriver le soir ou le lendemain. On se remet dans ses mains et les choses les plus catastrophiques peuvent arriver, mais les choses les plus merveilleuses peuvent arriver aussi. Et bien, j'ai compris que lui, il avait vécu toute sa vie avec cette espèce d'espérance et donc la joie qui l'accompagne.
0: Et c'est ce qu'on retrouvera d'ailleurs tout au long de sa vie et de son œuvre, parce qu'Olivier de Serres ne part pas simplement d'un constat, la situation de l'agriculture, par exemple, de la société est catastrophique, mais on en reste là, mais il y a quelque chose à faire, il faut qu'on le fasse, et presque peut-être, et avec l'aide de Dieu, il faut qu'on trouve le moyen de le faire.
1: Voilà.

devine, au détour de ces petites phrases, toute l'affection du mesnager pour ses lopins. Et au moment de conclure son volumineux traité, l'austère mesnager trouve, pour célébrer sa terre, des accents résolument lyriques. Et de là adviendra à notre père de famille ce contentement que de trouver sa maison plus agréable, sa femme plus belle et son vin meilleur que ceux de l'autrui.

0: Alors, reparlons justement d'Olivier de Serres, donc cet homme dont on a tracé un bref portrait, je crois qu'on va en rester là. On va parler cette fois-ci de l'agronome, de celui qui est le père de l'agronomie moderne. Il achète un domaine, il est tout jeune, il a 20 ans, il se dorait d'ailleurs à cette époque-là, une vingtaine d'années, tout jeune encore. Et il va décider de faire de son domaine un lieu d'expérimentation.
1: Exactement. Alors Olivier de Serres, évidemment, dans le domaine de l'agronomie, n'est pas parti de rien, puisque il y a les traités des agronomes de l'Antiquité, un peu les Grecs, surtout les Romains, qui avaient donc été redécouverts. C'était le grand mouvement de retour à l'Antique de la Renaissance. Donc tous ces traités avaient émergé dans leur rédaction originelle, en latin la plupart, quelques-uns en grec, là. Et donc, il est parti de là, ces traités, puisqu'il les cite. On n'a pas connaissance, il n'a pas laissé une liste de sa bibliothèque, mais il les cite, donc on peut savoir qu'il les avait. Simplement, contrairement à ses prédécesseurs, il ne s'est pas contenté de retranscrire des traités anciens qui, d'ailleurs, sur le plan scientifique, étaient complètement tirés par les cheveux. Ça tenait pas debout, hein, les propositions des agronomes, entre guillemets, des agronomes romains. Bon, c'était bien écrit, c'était une espèce d'ode à la nature, mais au niveau des pratiques agronomiques, c'était pas très pointu. Donc lui, au lieu de recopier, eh bien, il a pris ses traités, il les a comparés les uns aux autres, et surtout, il a essayé de les recettes qu'il en déduisait, il les essayait sur ses terres avant de les proposer à ses lecteurs. Donc c'est là qu'évidemment il a innové.
0: Est-ce qu'il va écrire très rapidement c'est le résultat de ses expériences?
1: On ne sait pas très bien, parce que Olivier de Serres, on ne sait rien de lui. Donc il naît en 1639, et puis tout d'un coup, si on sait, il y a un testament par-ci par-là, on voit son nom au bas d'une réunion de conciliation entre les religions.
0: Il y a ce fameux théâtre de l'agriculture.
1: Et puis tout d'un coup, en 1600, il y a l'imprimeur, éditeur, libraire, enfin, il ne faut pas du tout concevoir les choses dans le domaine de l'édition comme elles sont aujourd'hui, hein. Donc l'imprimeur, éditeur Jamette Métayer, qui était d'ailleurs un éditeur qui était sous contrat avec la royauté pour certaines choses, publie le théâtre d'agriculture et ménage des champs d'Olivier de Serres. Donc un grand trou, et puis tout d'un coup ce traité qui nous reste aujourd'hui. Hein,
0: Alors il commence à expérimenter, il a une vingtaine d'années, à l'achat du Pradel. Il écrit, il a quel âge? Une soixantaine d'années à peu près. Hein,
1: Dans les dernières années du XVIe siècle. Oui, il a pas
0: donc il a du moins édité une quarantaine d'années plus tard. Est-ce que dans son théâtre de l'agriculture, il va tout de même donner un bilan de ses quelques 30-40 années de recherche?
1: C'est de nouveau par recoupement qu'on sait qu'il a expérimenté dans son jardin, notamment en partie des travaux d'archéologie des jardins en aliments, là. Mais en fait, il ne donne que le résultat de ses expérimentations. Si de temps en temps, tout de même, je reviens un peu, il dit dans ma propriété, j'ai essayé ceci, j'ai essayé cela, et j'ai trouvé que cela était mieux que ceci. Donc ça, il le dit, mais pas très souvent. Généralement, il donne le conseil. On sent qu'il fait ses expériences lui par derrière, mais il donne le résultat de ses expériences.
0: Ouais. Alors il va révolutionner l'agriculture sur certaines bases. Je pense par exemple à la jachère. On a l'habitude, une fois qu'une terre est épuisée, donc de la laisser se reposer pendant plusieurs années. Alors, lui va dire, attendez, ce n'est pas comme cela qu'on doit travailler. Pour obtenir plus de rentabilité, on va faire ce qu'on appelle la rotation des cultures aujourd'hui en termes modernes, ou l'assolement, c'est-à-dire on va changer de culture chaque année. Comment est-ce que ça va être ressenti par les gens de l'époque, parce que c'est une révolution?
1: Oui, il a fallu un certain temps pour que les prescriptions d'Olivier de Serres, que ce soit dans le domaine de la jachère ou dans tous les autres aspects de l'agriculture, puisqu'il les a traités tous, pour qu'ils entrent dans les mœurs. Les écrits d'Olivier de Serres vont connaître une période d'oubli, si on peut dire, mais qui était due à la réticence de la royauté pour tout ce qui était réformé. Après la révocation de l'édit de Nantes, les réformés étaient, et tout ce qu'ils avaient produit était hors la loi, donc aussi valable que ce soit, on n'en parlait plus. Et c'est à la Révolution, en 1789, enfin dans les premières années de 1792-93, que Olivier de Serres est revenu sur le devant de la scène, et que donc ces recettes ont été diffusées dans l'ensemble du monde paysan français. mais entre 1600, d'ailleurs c'est une des grands regrets qu'on peut avoir, entre l'an 1600 où toutes ces pratiques étaient disponibles, le livre était là, eh bien, bon, il a fallu pratiquement trois siècles, on aurait pu en profiter, ça n'a pas été fait.
0: Donc, lorsque lui-même a commencé à expérimenter, les paysans des alentours n'ont pas vraiment profité de ses connaissances et de ses expériences. Quand même quelques succès, je pense par exemple à la soie, il y est quand même pour quelque chose à l'introduction de la soie.
1: C'est un peu différent parce que là, ces pratiques ont été diffusées avant que l'édit de Nantes soit révoqué, donc là, elles étaient passées dans les mœurs avant que... Mais ça, c'est grâce à Henri IV, ça, parce que quand Olivier de Serres est monté à Paris en 1598, bon, pour d'autres raisons d'ailleurs, le but de son voyage n'était pas de publier son traité, mais enfin, il l'avait sous le coude, et bon, il est tombé sur Henri IV, il est tombé sur Sully, ça c'est une période, un chapitre très excitant aussi de sa vie. Et puis, c'était l'époque où Henri IV avait fait l'unité de son royaume, mais il s'agissait maintenant de remettre la France au travail et de lutter contre la famine. Et il y avait Sully qui était là aussi. La grande amitié entre Sully et Henri IV, j'en parle un peu, c'est quelque chose de très passionnant. Et donc, ils sont tombés sur Olivier de Serres. Ils ont vu que cet homme, que les pratiques agronomiques qu'ils essayaient de diffuser en France, c'était plus la peine de les rédiger. Il y avait quelqu'un qui l'avait fait mieux qu'ils n'auraient pu le faire eux-mêmes. Et en particulier sur la question des vers à soie, dont Sully, et c'était plutôt la Femasse qui était un autre ministre d'Henri IV, qui était partisan du développement du vers à soie. Sully, lui, considérait que la soie était un objet de luxe. Et que donc il fallait d'abord produire du blé plutôt que de la soie. Mais enfin bon, Olivier de Serres avait fait il y a un chapitre de son traité qui est l'élevage du vers à soie. Quand Henri IV l'a découvert, eh bien, il l'a fait diffuser et il l'a utilisé, Henri IV, pour développer le mûrier dans le jardin des Tuileries, qui était en cours de constitution à ce moment-là, et pour couvrir la France, en tout cas, pratiquement couvrir la France du mûrier.
0: Il y a donc tout de même une certaine reconnaissance lors de la vie d'Olivier de Serres, de son travail tout de même.
1: Non, reconnaissance pas trop, parce que son nom n'a pas été attaché, par exemple, dans le cas
0: de... Ah oui, quand même.
1: C'est par après qu'on a reconnu, qu'on a dû reconnaître son apport, mais au départ, comme les protestants n'étaient pas en odeur de sainteté, eh bien, même si on prenait leur trouvaille, on ne les leur attribuait pas.
0: Cette vie d'Olivier de Serres me fait penser à un homme qui n'a pas eu tout à fait la même vie, mais qui s'est attaché à apporter certains progrès agricoles dans les Alpes françaises. Il s'agit de Félix Neff. À la différence d'Olivier de Serres, Félix Neff est mort à 35 ans. Olivier de Serres a vécu plus du double. Nous arrivons là tout doucement au terme de cette émission, de cette première émission, Henri Gourdin, puisque vous êtes donc auteur d'un livre sur Olivier de Serres. Et comme vous me le disiez, il est tout aussi important de parler de son œuvre, le théâtre de l'agriculture, que de sa vie. Ce sera donc l'objet d'une seconde émission. Peut-être quelques mots sur la fin d'Olivier de Serres.
1: Oui, mais il est...
0: Le peu que l'on sache.
1: Oui, le peu qu'on sache. Mais honnêtement, même si on a tout de même... C'est-à-dire, à l'époque, les gens écrivaient beaucoup, du moins les gentilshommes campagnards, puisque c'est comme ça qu'ils se qualifiaient, c'était les gentilshommes campagnards. J'ai d'ailleurs, à défaut d'écrit sur Olivier de Serres, eh bien, j'ai utilisé les journaliers, si on veut dire, les journaux d'autres gentilshommes dans son entourage. Mais enfin, on a retrouvé un seul volume de son journal. Il a probablement écrit toute sa vie, mais bon, tout ça a été détruit, on en a retrouvé un. Et justement, c'est sur le tard, donc c'est après qu'il ait publié son théâtre, après qu'il soit revenu de Paris. Et donc là, on a quelques indications. Évidemment, c'est plutôt un livre de comptes, c'est-à-dire que c'est une liste de dépenses. Mais enfin, à travers les dépenses, on peut savoir qu'il avait autant de têtes de troupeau, qu'il avait autant de servantes, qu'il leur donnait ceci, qu'il leur donnait cela, etc. Donc on a quelques indications sur la fin de sa vie qu'on n'a pas sur le début. Enfin, donc, je ne vais pas dire qu'il était couvert de gloire parce qu'il avait fait ce livre, mais le roi le connaissait. Il avait certainement des correspondants à travers toute la France et probablement à travers tout le monde connu d'alors. Mais il s'est retiré dans son domaine pour y mener une vie paisible, enfin toujours actif au niveau de ses recherches. Il avait des projets d'écrire d'autres traités d'ailleurs, mais qui soit ont disparu au moment de la destruction de son domaine, soit n'ont pas pu être rédigés parce qu'il n'a pas eu le temps. Et au moment de la mort de sa femme, qui est morte très âgée aussi, donc lui est mort à 80 ans, sa femme est morte quelques années avant, au moment de la mort de sa femme, il est retourné vivre à Villeneuve-de-Berg, donc dans la maison où il était né, avec sa fille. Et il est mort, apparemment, paisiblement. On sait peu de choses, finalement. Il a tenu son journal jusque quelques jours avant sa mort. Et bon, il n'y a pas trop de témoignages non plus.
0: Eh bien, nous arrivons là au terme de cette première émission. Donc, nous n'avons fait qu'effleurer cette œuvre, donc la biographie d'Olivier de Serres. Je le rappelle à nos auditeurs, aux éditions Actes Sud. Donc Henri Gourdin, nous vous retrouvons pour une deuxième émission concernant cette fois-ci le théâtre de l'agriculture d'Olivier de Serres.
1: Très bien.

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0: On découvre la fête de la science à Saint-Sébastien-d'Aigrefeuille. Ce sera ce vendredi 4 et samedi 5 octobre. Une fête de la science sous le signe des mines de Carnoulès, des mines qui ont été exploitées depuis l'époque romaine jusqu'en 1963 pour extraire du plomb argentifère. Je suis avec le maire de Saint-Sébastien-d'Aigrefeuille. Bonjour.
1: Bonjour.
0: Alors, cette fête, elle a une origine. Est-ce que vous pouvez nous dire laquelle ?
1: Alors, c'est une fête qui est organisée par le ministère de l'Enseignement supérieur et de la Recherche et par la région Occitanie. L'idée, c'est de promouvoir autour d'un sujet la recherche scientifique et ce qu'elle apporte sur le territoire. En l'occurrence, on a pris le sujet de l'exploitation minière avec toutes les conséquences que ça peut avoir sur le territoire et sur les paysages et les êtres qui y vivent pour montrer qu'il y a beaucoup de recherches sur ces sujets-là et que ça peut amener des choses très positives.
0: Donc ce qu'on espère, c'est pouvoir gérer des problèmes de déchets d'exploitation de mines. Hein. L'exploitation industrielle engendre des stocks de déchets qui s'accumulent, et particulièrement dans la vallée de Régou. Il y a 500 000 mètres cubes de déchets qui sont présents et qui polluent l'eau.
1: Tout à fait. En fait, il y a deux problématiques. Il y a celle des déchets, effectivement. En fait, l'exploitation, tant qu'elle était à petite échelle à l'époque romaine, et puis après, ça générait pas beaucoup de déchets. Mais quand l'exploitation est devenue industrielle, dans les années 1950-1960, il y a eu une grosse exploitation. Ça se faisait en superficie, donc avec des tirs de mine qui cassaient le rocher. Ensuite, on concassait cette roche pour en extraire le plomb argentifère. Et donc, tous les déchets issus de ce concassage a été jeté dans le fond de vallée du Régous. Et comme ça contient des métaux lourds, notamment de l'arsenic et du plomb, et bien du coup, on se retrouve avec un dépôt très grand qui contient ces matières. Et il peut y avoir une pollution par le vent ou par les eaux qui passent à travers ce massif. Donc ça, c'est la première problématique. Et la deuxième, c'est les sols qui ont été mis à nu sur l'ancienne mine et qui font que quand il pleut, du coup, ruissellent des eaux qui sont polluées.
0: Alors, en quoi la science peut résoudre des problèmes qui sont un petit peu issus de l'univers techniciste, hein, donc de l'univers scientifique, on pourrait dire?
1: Oui, de l'exploitation du côté industriel et qui a provoqué une concentration des matières toxiques dans le dépôt de stérile. Et du coup, la science, elle peut apporter par ses compétences des éléments importants, puisque en fait, on a un taux d'arsenic qui est élevé. Et justement, c'est de là qu'est partie cette idée de la fête de la science. Il y a eu une petite expo sur Alès lors du festival du livre de l'année passée. Et donc, j'avais rencontré à cette occasion notamment Corinne Casio, qui est chercheuse à Hydrosciences Montpellier au CNRS, et Souhir Soussou à l'INRA et Société Fertilino. Et elles m'ont dit, à Saint-Sébastien, vous avez un site unique au monde et qui a permis de faire des recherches et de découvrir des bactéries fixatrices d'arsenic. Et en fait, c'est de là que c'est parti. Avec ces découvertes, il y a eu des thèses de doctorat et ils ont fait des recherches en laboratoire pour montrer comment vivaient ces bactéries, des bactéries et des euglaines. Et ils ont pu démontrer qu'on pouvait fixer notamment l'arsenic grâce à ces êtres vivants. Donc il y a eu des phases d'essai en laboratoire, ensuite des phases d'essai in situ, donc que ce soit pour la fixation de l'arsenic dans les eaux ou par exemple pour la reconstitution des sols.

0: Il n'y a pas que dans ces mines-là qu'il y a eu ces problèmes de déchets. C'est un peu partout d'ailleurs en Cévennes, hein, il y a eu des problèmes comme ça. Donc aujourd'hui, vous proposez peut-être une piste des solutions ?
1: Tout à fait, vous avez raison. De par la nature géologique des Cévennes, ont été énormément exploitées, que ce soit des mines ou des carrières. Mais il faut savoir que ce problème-là existe un peu partout en France, puisqu'en fait, de discussions qu'on a eues avec l'ADEME et des gens qui s'occupent de ces sujets-là, c'est un problème qui se retrouve dans beaucoup de lieux. Donc soit des problèmes de pollution dus aux machines ou aux produits qui ont été utilisés pour extraire et minerais notamment, soit parce que la pollution est naturelle, comme chez nous, c'est-à-dire que c'est le sol qui contient naturellement de l'arsenic et que quand on l'extrait, quand on le concasse et qu'on accumule des déchets à un endroit, ça provoque une pollution induite. Donc ce problème, il est dans toutes les Cévennes, il est partout. Et donc tous les endroits où on pourra trouver des techniques qui sont réutilisables ailleurs et qui permettent de réduire la pollution ou ses effets, c'est autant de gagner pour tout le monde, quoi.
0: C'est l'occasion de découvrir ces possibles solutions à la fête de la science. On va parler de cette fête de la science qui a lieu le 4 et 5 octobre à Saint-Sébastien-d'Aigrefeuille. Je suis avec monsieur le maire. Parlez-nous des animations qui sont proposées.
1: On est très content parce qu'on a eu un tas de partenaires. Quand on les a sollicités, sont tous inscrits dans la démarche avec un dynamisme et une volonté qui était superbe. Donc il va y avoir beaucoup de choses à découvrir. Donc notamment des aspects liés à la biodiversité et à sa protection avec les agents du Parc National des Cévennes. On va découvrir bien sûr la géologie des Cévennes avec l'AGAR, l'association de géologie d'Alès et de sa région, et avec l'IMT Mines d'Alès, qui vont apporter une collection de minéraux. Le vendredi, qui est particulièrement ouvert aux scolaires, aux collégiens et lycéens, ils pourront faire des expérimentations sur les minéraux et même amener de chez eux un morceau de roche qui sera identifié. Ensuite, on a le laboratoire Hydrosciences Montpellier avec le CNRS qui va justement, avec des microscopes et des éléments de laboratoire, faire des expérimentations pour que les gens puissent découvrir ces bactéries, ces micro-organismes fixateurs d'arsenic, et puis voir en quoi est-ce que l'eau, lorsqu'elle est chargée dans ces métaux lourds, elle devient acide et elle pose des problèmes environnementaux. On aura aussi l'INRA et Fertilinov qui vont nous présenter l'utilisation des plantes pour les dépollutions, et notamment la nodulation sur les systèmes racinaires pour fixer des polluants dans les sols. Le CPIE du Gard, le Centre Permanent d'Initiative pour l'Environnement, va présenter des jeux et des ouvrages sur le thème du changement climatique, de la biodiversité. On aura aussi des comptes avec l'association Mille Une Mémoire, qui seront des comptes portant sur le thématique de la mine, de l'exploitation minière. Les gens pourront découvrir aussi un projet sur l'ancienne mine de reconversion de centrales photovoltaïques avec la société Enercoop, la coopérative énergétique. Et donc les gens vont pouvoir découvrir un panneau photovoltaïque, qu'est-ce que c'est, comment ça fonctionne, le silicium, etc. Et ils essaieront de voir, en orientant le panneau, comment est-ce qu'on peut augmenter la productivité en fonction de son positionnement. Il y aura les représentants des collectivités forestières et de la charte forestière du pays Cévennes qui vont parler du pin maritime, puisque le pin maritime a été introduit pour étayer les mines. C'est un bois qui craque avant de casser, donc il est énormément utilisé et il a envahi tous les paysages. Donc voir qu'est-ce qu'on peut en faire de ces pins. Donc il y a notamment l'utilisation de la résine avec le gémage, il y a l'utilisation du bois dans de la construction, donc avec des systèmes où le bois est chauffé de façon à être plus durable. Donc tout ça vous sera présenté. L'établissement public territorial de bassin, le PTB Gardon, va aussi nous présenter la notion de gestion de l'eau sur un bassin versant, avec les risques aux inondations, l'importance de la ressource en eau, les choses comme ça. On aura un lâcher de livres par l'association Voyage Culturel, c'est-à-dire des livres donnés gratuitement aux gens sur les thématiques liées à la mine, géologie, histoire, pollution. On aura aussi un stand avec des apiculteurs de la Reine des Abeilles, avec qui on a un très fort partenariat puisqu'on a monté un rucher école sur la commune. Ils parleront des pollinisateurs, de l'extraction du miel. Sur le terrain, on aura une lecture de paysage du site de la mine avec Myriam Boidane du CAUE du Gard,

0: faudra faire une analyse sur un paysage, l'exploitation minière, qu'est-ce que ça a entraîné en termes d'utilisation de l'espace, en termes de du rapport avec les êtres humains, avec l'agriculture, avec les choses comme ça. Donc ça sera quelque chose de très intéressant. Et puis la découverte de notre réservoir de biodiversité qu'on a créé justement pour contrebalancer un peu ce côté mortifère, on va dire, de la mine et de ses conséquences. Donc ça sera avec le parc national qui présentera beaucoup de techniques pour amener la biodiversité dans nos jardins, chez nous. Et on aura une exposition photo de Fabrice Jurquet qui a pris beaucoup de photos sur un projet qu'il a appelé Stigmate, sur une exploration photographique qu'il a fait de l'ancienne mine de plomb. Donc on verra des photos de l'intérieur de la mine. Les gens pourront se rendre compte de comment c'était dans la mine, puisqu'au départ c'était exploité en souterrain, après comment c'était en surface. Et ça fera le lien avec tous les partenaires qui participent. Il y aura une randonnée aussi avec Envie d'environnement, membre du CPIE, qui permettra de découvrir le village Sévenol et ses alentours. Donc vous voyez, tout un nombre de partenaires qui vont présenter la mine un peu sous tous ses états et avec toutes les conséquences qu'il peut y avoir sur les paysages et les hommes qu'il y a autour.
1: Un programme très riche, ouvert aux enfants, aux familles. C'est aussi une fête, hein, vous l'avez appelé la fête de la science, donc il y a un côté festif, très agréable, on peut se restaurer. Il y a de la vente de sandwich, un resto associatif qui propose aussi. Donc, superbe, c'est ce 4 et 5 octobre, c'est à Saint-Sébastien-des-Grefeuilles, c'est la fête de la science, alors on vous y attend. Merci beaucoup, monsieur le maire.
0: Merci.
2: Il est 2h.
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1: Chers amis discophiles, bonjour. Ben nous voilà revenus chez Philips. Et comme vous vous en doutiez, avec Claudio Arrau. Un merveilleux, merveilleux pianiste, un poète, un sage. Quand il était chez Emi, il a été enregistré assez moyennement. Toute sa fin de carrière, il l'a faite chez Philips. Ce sont des pures merveilles qui rendent parfaitement justice à cet art si difficile, si haut en exigence d'Arrau. C'est d'ailleurs quelqu'un qu'on entend respirer souvent dans ses disques, parce qu'il prend son souffle dans tous les sens du terme. Je vais vous proposer un disque qui n'est pas une révélation, c'est un classique de l'enregistrement, ce sont les Nocturnes de Chopin. Je pense que c'est un disque qui est dans toutes les discothèques des amoureux de Chopin. J'ai pas résisté. Je pense que c'est vraiment le disque des Nocturnes enregistré d'une façon incomparable. Claudio Arrau, je vous propose une sélection de Nocturnes, les 10 premiers, joués à la perfection, enregistrés à la perfection, un disque Philips.